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3: Il est 4h en temps universel et à Conakry. Merci d'écouter RFI. 6h à Paris, l'heure de votre journal Gaëtan Plenet. Bonjour Gaëtan.
4: Bonjour Nemo, bonjour à tous.
3: Et cette question à la une, les Américains seraient-ils en train de se tirer une balle dans le pied?
4: C'est ce que croit le chercheur que vous entendrez dans un instant. Pour lui, les nouvelles sanctions américaines dévoilées hier contre les partenaires commerciaux de l'Iran vont surtout pénaliser l'économie américaine. Les économies françaises et saoudiennes, elles se rapprochent encore un petit peu plus. De nombreux accords et contrats ont été dévoilés hier en marge de la visite à Paris du prince héritier saoudien Mohamed Ben Salman. On y revient dans ce journal. On revient aussi sur l'effondrement d'une décharge à Conakry. Les habitants sont encore sous le choc. 31 personnes ont péri. On va vous parler de cette tornade qui a traversé une commune de l'Aude hier en fin de journée dans le sud de la France. Les images sont impressionnantes. La France ou le maire, la France insoumise de Saint-Denis est désormais visée par une enquête pour détournement de fonds publics. Et puis un sommet sur l'alimentation scolaire aujourd'hui au Honduras où c'est une vraie problématique. Pas de panique en Iran, car le gouvernement était prêt, affirme le ministre de l'économie, prêt à faire face aux nouvelles sanctions américaines. Et Téhéran a un plan sur 2 ans pour gérer ces événements, dit le ministre, qui promet, je cite, une nouvelle défaite aux États-Unis. Hier, le secrétaire américain au Trésor, Scott Bessent, a dévoilé un nouveau train de sanctions dites secondaires sur l'or, la technologie ou encore l'aviation. Mais ce n'est pas directement l'Iran qui est visé, même si l'objectif à terme, c'est d'affaiblir son économie. Là, l'idée, c'est pour Washington plutôt de s'en prendre aux partenaires commerciaux de la République islamique et de les forcer à arrêter leurs échanges sous peine de se retrouver aussi isolés que Téhéran. Les États qui n'empêcheront pas le blanchiment d'argent au nom de l'Iran seront expulsés du système dollar, a notamment prévenu Scott Bessent, sans préciser quand les sanctions entreront en vigueur, ni quel pays pourrait être visé. La Chine, peut-être, sûrement, qui continue d'acheter du pétrole à l'Iran. Toujours est-il qu'avec cette méthode, c'est surtout l'économie américaine qui pourrait souffrir, nous dit Romuald Sciorra. Il est directeur de l'Observatoire politique et géostratégique des États-Unis de l'IRIS.
5: On peut se demander si les annonces de Trump iront jusqu'au bout et si elles porteront leurs fruits. Trump nous habitue à des annonces tonitruantes. Aujourd'hui, il menace carrément la Chine et l'Inde. Peut-il véritablement imposer des sanctions à ces pays? Oui, techniquement, il le peut. Mais les représailles économiques à l'encontre des États-Unis seront énormes. Est-ce que les nouvelles sanctions américaine pourrait avoir véritablement un impact sur l'Iran, qui est habitué à subir ce genre de sanctions depuis déjà de nombreuses années. Moyennement, dans tous les cas de figure, si ces sanctions pouvaient s'avérer fructueuses pour les Américains, on aurait peut-être dû commencer par cela. Trump a fait des annonces essentiellement pour complaire à l'opinion publique américaine à quelques semaines des élections de mi-mandat. Il est à douter qu'il ira jusqu'au bout. Il n'a aucune envie de se mettre à dos la Chine et de provoquer une nouvelle crise qui pourrait avoir des répercussions sur l'économie aux États-Unis.
4: Le directeur de l'Observatoire politique et géostratégique des États-Unis, à l'IRIS, Romuald Sciorra. Les sanctions et la pression américaine ne résoudront pas le conflit régional, a de son côté réagi la Chine avant même les annonces de Scott Bessent. Le ministre américain de la Défense, Pete Hegseth, prévient, lui, pression économique ne veut pas dire fin des frappes. Elles reprendront, dit-il, si Washington les juge nécessaires. À noter qu'une agence maritime britannique annonce qu'un pétrolier a été touché cette nuit par un projectile inconnu au large d'Oman. L'équipage va bien, mais le bateau est hors d'usage. Des bateaux régulièrement pris pour cible depuis le début de la guerre dans le détroit d'Ormuz, en partie bloqué par l'Iran qui réclame son contrôle. Et il faut d'ailleurs rétablir là-bas, à Ormuz, la navigation sans péage. Voilà ce que disent la France et l'Arabie Saoudite dans une déclaration conjointe publiée hier à Paris. Le prince héritier saoudien Mohamed Ben Salman était en visite. Alors au-delà de la situation régionale, c'était aussi l'occasion de signer de nombreux contrats et notamment un protocole d'accord pour créer 3 parcs d'attractions près de Paris. Ce sera financé par RIA, Dorian Verdier.
6: L'Arabie Saoudite va investir 6 milliards d'euros pour la construction de 3 parcs d'attractions à Cergy-Pontoise. L'un d'eux pourrait être consacré à Dragon Ball. Le projet est né d'une discussion entre les dirigeants français et saoudiens en 2024, confie une conseillère d'Emmanuel Macron. Il se serait découvert une passion commune pour les mangas et en particulier donc Dragon Ball Z. Mais si l'Élysée raconte le projet de deux visionnaires au loisir commun, d'autres dénoncent une nouvelle provocation. Voilà plusieurs années notamment que l'ONG Amnesty International accuse Emmanuel Macron de se faire l'architecte principal de la réhabilitation de Mohamed Ben Salman. Ce dernier est notamment accusé d'avoir commandité l'assassinat du journaliste et opposant Jamal Khashoggi. Les autorités saoudiennes maintiennent une répression sévère de la liberté d'expression avec un usage massif de la peine de mort. Ce lundi, Paris et Riyad ont également affiché leur entente sur le dossier iranien, appelant à une solution négociée. Ils ont appelé à la fin de la politique de colonisation israélienne et doivent co-organiser une conférence pour soutenir les forces armées libanaises.
4: Et parmi les accords signés hier, l'un vise à renforcer le partenariat de défense entre Paris et Riyad. L'Ukraine et le Royaume-Uni, de leur côté, ont signé un accord sur l'utilisation de l'intelligence artificielle dans les forces armées ukrainiennes. C'était hier à Kiev, en marge de la visite du Premier ministre britannique Andy Burnham, qui co-présidait une réunion des alliés de l'Ukraine, la coalition dite des volontaires. Londres a aussi promis à Kiev un accès à des informations classifiées sur les composants du missile de croisière franco-britannique Scalm, utilisé pour frapper la Russie afin que les Ukrainiens puissent les produire directement chez eux. En République démocratique du Congo, une mission du mécanisme chargée de vérifier le cessez-le-feu entre Kinshasa et la FCM23 s'est déployée hier à Minembwe, dans le sud Kivu. C'était une première avec l'appui logistique de la MONUSCO, bien que les combats continuent entre les deux camps. L'émotion est toujours très vive en Guinée, 2 jours après l'effondrement de la grande décharge de Conakry. 31 corps sans vie retrouvés, 22 autres personnes blessées. Et puis il y a aussi des centaines de sinistrés et d'autres habitants des environs dans des zones à risque d'effondrement qui ont dû être évacués. Car l'urgence désormais, c'est de sécuriser les environs de la décharge en attendant sa fermeture, elle est prévue pour ces prochaines années. Tanguy Billon.
7: Après l'effondrement de la décharge de Dar es Salaam, des dizaines de rescapés se sont réfugiés chez des membres de leur famille ou chez des connaissances. Mais plus de 300 personnes, des sinistrés ou des personnes habitant dans des zones considérées comme à fort risque, ont dû être évacuées par les autorités. Elles ont trouvé refuge dans une école primaire de la commune de Dixine, à quelques kilomètres. Hier encore, sous la forte pluie, des pelleteuses poursuivaient les recherches. La pluie a contribué à déstabiliser cette montagne d'ordures, mais cela fait déjà des années que le gouvernement prévoit de fermer la décharge. Non seulement elle s'effondre régulièrement. En 2017, par exemple, 9 personnes avaient déjà perdu la vie dans les mêmes circonstances, mais elle est extrêmement polluante. Puisqu'il n'y a aucun autre moyen de détruire les déchets, des feux y sont régulièrement allumés et la fumée toxique empoisonne l'air dans tous les environs. En 2022, la Guinée lançait le projet de construction d'une nouvelle décharge dans la commune de Koya à la sortie de Conakry. Les travaux sont en cours. Son ouverture est attendue avec impatience car elle permettra la fermeture tant attendue de la décharge de Dar es Salaam.
4: Précision de Tanguy Billon. Lourd bilan en Haïti après une attaque de gangs armés dans la nuit de lundi à mardi. Ça s'est passé à Kenskoff, une commune dans les hauteurs de Port-au-Prince. Près de 40 personnes ont été tuées d'après un bilan du maire qui affirme que d'autres personnes sont portées disparues. Des recherches sont en cours. Il explique que les assaillants ont fait irruption dans un camp de réfugiés dans une église. Le gouvernement annonce l'envoi sur place de renforts. Et puis je rappelle qu'une force de répression des gangs soutenue par l'ONU est en préparation pour soutenir justement les autorités locales face à cette violence qui gangrène Haïti. RFI, il est 6h08 à Paris, même heure à Pomas dans l'Aude, dans le sud du pays. La commune a été frappée par une tornade hier en fin d'après-midi. 41 habitants blessés, 300 maisons endommagées. Le phénomène a été violent. Les images qui circulent sur les réseaux sociaux sont assez impressionnantes. Écoutez cette habitante encore sous le choc.
8: Le village est totalement dévasté. Beaucoup de gens ont tout perdu. La situation est vraiment chaotique. Je pense que sur les images, on voit des choses, mais on ne se rend pas compte. Tout est détruit. On n'a plus d'école, on n'a plus rien.
4: Des propos recueillis par nos confrères de BFM TV. Au Venezuela, deux mois après le double séisme qui a ravagé le pays, le bilan s'est alourdi. Le gouvernement par intérim parle désormais de plus de 6500 morts. Parmi eux, une centaine de migrants qui venaient de rentrer dans le pays après avoir été expulsés des États-Unis. Ils se trouvaient dans un bâtiment des services de renseignement lorsque la terre a tremblé. Leurs proches ont manifesté leur colère hier à Caracas. La malnutrition et la dénutrition des enfants en Amérique latine à l'ordre du jour d'un sommet mondial qui s'ouvre ce mardi au Honduras. Ça va durer 3 jours. Les participants, 19 pays d'Amérique latine et des Caraïbes, mais aussi l'Organisation des Nations Unies pour l'alimentation et l'agriculture, vont réfléchir ensemble pour proposer aux enfants une alimentation plus nutritive dans les cantines scolaires. Et c'est un vrai problème, notamment chez l'hôte de ce sommet, puisque selon l'UNICEF, près d'un enfant hondurien sur 5 souffre de dénutrition chronique. Reportage de Marie Griffon.
9: Dans cette école, les 30 enfants de 5 à 6 ans se rendent à la cantine pour déjeuner. Leslie Avares est la cuisinière.
10: Le déjeuner, ce sont des spaghettis et la boisson fraîche est à l'ananas.
9: Repas complet pour ces enfants qui vivent dans l'un des quartiers les plus pauvres de la capitale, Tegucigalpa, où le salaire des familles atteint à peine 6 dollars par jour. Teresa Rosales, la directrice de l'école.
11: Nous avons accueilli des enfants dénutris. Nous savons que les conditions de vie de chaque famille ne permettent pas de les nourrir.
9: Ici, un repas par jour, mais de nombreux établissements ne peuvent pas faire la même chose.
11: La difficulté dans de nombreux établissements scolaires, c'est qu'ils ne disposent pas, comme ici, de cuisine pour préparer les repas. Lorsqu'ils reçoivent les aliments par le gouvernement hondurien et par le Programme alimentaire mondial, la FAO, tout leur est donné sous forme de produits secs, non cuisinés.
9: Autre enjeu abordé par le sommet, l'augmentation du diabète et de l'obésité des enfants, Pedro Ramos est médecin endocrinologue.
12: Il y a beaucoup de consommation de boissons sucrées, de soda, de chips, de sucreries, de desserts. Les gens disent « bon, je n'ai pas d'argent ». Pourtant, à midi, ils achètent un soda. C'est le manque d'éducation alimentaire et d'orientation sur la nutrition qui provoque ces mauvaises habitudes.
9: En Amérique latine, 9% des enfants de moins de 5 ans sont en surpoids, un chiffre qui ne cesse d'augmenter depuis les années 2000. Marie Griffon, Tegucigalpa RFI.
4: En France, après l'article du journal Le Canard enchaîné au début du mois, le maire de Saint-Denis, Bali Bagayoko, est désormais visé par une enquête pour détournement de fonds publics. Avant de devenir une figure de la France insoumise, il est accusé d'avoir cumulé deux fonctions à temps plein, l'une à l'hôtel de ville, l'autre à la RATP. Le parquet veut vérifier ces informations. Le principal intéressé, lui, se dit serein. Et les insoumis font bloc derrière lui, Victorien Vuillaume.
2: Ça dégonflera comme à chaque fois, explique un député insoumis qui voit là une nouvelle démonstration de la cabale politique orchestrée contre la France insoumise. Depuis la publication de l'article du Canard enchaîné, les insoumis sont sur cette même ligne. Bali Bagayoko n'a rien à se reprocher et c'est l'équipe perdante de la mairie de Saint-Denis qui essaie, je cite, de créer des histoires. Cette nouvelle affaire est en tout cas l'occasion de ressortir une certaine rengaine anti-système. Jean-Luc Mélenchon dénonce ainsi la casse et les suprémacistes médiatiques. Le député Aurélien Taché, lui, met en cause directement l'indépendance du parquet national financier qui prend cette décision alors que la présidentielle approche. Depuis le début, Bali Bagayoko dénonce des accusations absurdes. Un élu insoumis affirme, lui, ne craindre aucune conséquence pour la campagne de Jean-Luc Mélenchon en dynamique dans les sondages.
4: Victorien Vuillaume du service politique de RFI. Et puis, c'est le grand jour, enfin le deuxième grand jour pour Sophie Adnot, l'astronaute française va une nouvelle fois s'aventurer en dehors de la Station Spatiale Internationale aujourd'hui, comme elle l'avait fait la semaine dernière. C'est d'ailleurs pour finir cette même mission qu'elle ressort. Ça commencera un petit peu après 12h30 en temps universel et ça devrait durer un petit peu plus de 6h30. Pour l'heure, il est 4h13 en temps universel.
1: Gaëtan Plenet.
4: Le retour de l'actualité africaine dans un gros quart d'heure. D'ici là, on est en Pologne et de plus en plus de touristes y sont, eux aussi. C'est un peu la destination de vacances qui monte en Europe. On va tenter de comprendre pourquoi le pays attire autant désormais. Le chanteur de reggae français Pierre-Paul Jacques sera notre invité culture, lui qui en est à son 15e album déjà. Et puis on va voir que la maladie d'Alzheimer, ça n'affecte pas seulement la mémoire, ce sera dans notre conseil santé du jour. Mais d'abord, le portrait d'un revenant ce matin sur RFI, ancienne figure de l'autorité palestinienne, membre du Fatah et exilé depuis 15 ans. Il vit désormais aux Émirats Arabes Unis. Mohamed Darlan s'affiche à nouveau sur la scène politique palestinienne et certains y voient très clairement une possible ambition personnelle. C'est un dossier signé Rami El-Merari à Gaza et Frédéric Misselin à Jérusalem.
13: Pour appuyer la réapparition de Mohamed Darlan, sa biographie vient d'être publiée dans la bande de Gaza. Elle a été tirée à 2000 exemplaires. L'éditeur, Samir Mansour, convient que le livre sort à point nommé.
14: Ce livre est très élogieux pour Mohamed Darlan et sa publication est très opportune. Personne d'autre que Mohamed Darlan ne peut diriger les affaires car c'est le seul fils de Gaza qui comprenne la situation aujourd'hui, le seul qui se soucie du peuple.
13: Coup de pub, en tout cas le livre n'est pas vendu mais distribué gratuitement à Gaza où la popularité de Mohamed Darlan est réelle. La biographie est signée Ahmed Youssef, un ancien cadre du Hamas qui dit s'être aujourd'hui éloigné du mouvement islamiste. Pourtant, Darlan a été au début des années 2000 un farouche opposant au mouvement armé. En 2007, le Hamas a déjà remporté les élections dans l'enclave et les violences interpalestiniennes font rage. À l'époque, Mohamed Darlan, membre du Fatah, est responsable de la sécurité à Gaza, comme le rappelle le politologue gazaoui Ahmad Al-Tanani.
15: Il avait l'image d'un homme ferme et déterminé. À cette époque, Mohamed Darlan était le principal adversaire du Hamas dans la bande de Gaza. C'est ce qui l'a conduit à quitter Gaza pour la Cisjordanie.
13: Puis c'est l'exil en raison de sa rivalité avec le président Mahmoud Abbas. Aujourd'hui, Mohamed Darlan parle avec absolument tout le monde, souligne le politologue.
15: Le courant de Mohamed Darlan et le Hamas sont en contact direct depuis des années, étant donné la situation à Gaza. Plusieurs sources indiquent que Mohamed Darlan joue un rôle de médiateur. Il entretient des relations ouvertes avec le régime égyptien, avec les Émirats Arabes Unis, et ces derniers jouissent d'une influence importante sur les Américains. Et puis il existe un canal de communication entre les Émirats Arabes Unis et le gouvernement israélien.
13: Le Jérusalem Post a même évoqué en mai une rencontre qui aurait eu lieu entre le chef des renseignements de l'État hébreu et Mohamed Darlan. Ce retour aux affaires est porté par une ambition personnelle, selon Ahmed Al-Tanani.
15: Au cours des dernières années, il a tenté de se repositionner au sein du système palestinien. Dans ce contexte, son implication dans le dossier de la bande de Gaza a sans aucun doute constitué un tremplin. En plus, Mohamed Darlan est originaire de Gaza. C'est là qu'il exerce principalement son influence et qu'il s'impose.
13: Des élections législatives sont prévues en novembre prochain. Ce sera un test pour le courant de Mohamed Darlan, si elles ont bien lieu. Rami El-Megari dans la bande de Gaza, Frédéric Misselin, Jérusalem, RFI.
4: C'est l'une des destinations de vacances qui monte en Europe. La Pologne, plus de 20 millions de touristes étrangers l'an dernier, un record. Et là, l'été n'est pas encore fini là-bas, alors on n'a pas encore les chiffres de la saison, mais ça promet, ça pourrait se confirmer. Bonjour Adrien Sarlat.
16: Bonjour.
4: Correspondant de RFI à Varsovie. Alors c'est un petit peu surprenant, hein, si je dois être tout à fait honnête, et ce n'est pas faire offense aux Polonais, que de dire que la Pologne, ce n'est pas franchement la première destination qui vient à l'esprit quand on pense aux vacances d'été.
16: Oui, pour beaucoup, elle reste associée aux livres d'histoire et aux grandes tragédies du XXe siècle. Mais aujourd'hui, la Pologne, eh bien, c'est le pays d'Europe qui enregistre la croissance touristique la plus rapide, juste derrière Malte. Et les autorités ont même lancé cette semaine une nouvelle campagne de publicité internationale, incarnée par des ambassadeurs de la Pologne, comme le footballeur Robert Lewandowski, avec pour slogan « La Pologne, plus que ce à quoi vous vous attendez ».
4: Alors justement, comment on explique cet attrait, cet engouement pour la Pologne aujourd'hui ?
16: Eh bien, je crois que le plus simple, c'est de demander aux principaux intéressés que j'ai rencontrés dans la vieille ville de Varsovie. Écoutez.
17: C'est vrai que le budget, c'est un petit peu moins élevé que d'aller dans d'autres capitales européennes. Donc, c'est intéressant aussi.
18: C'est beaucoup plus beau que ce qu'on pensait. On imaginait un peu une ville soviétique. Et on se retrouve avec des bâtiments qui sont très divers.
19: On vient de manger pour la première fois des pirogis. C'est délicieux, délicieux. La nourriture a dépassé mes attentes, franchement.
16: Et puis, il y a aussi la propreté, la sécurité qui offre un grand contraste avec les destinations européennes classiques, victimes du surtourisme. Sans oublier qu'avec le réchauffement climatique, la belle saison se prolonge en Pologne et les vagues de chaleur y sont bien plus supportables que dans le sud de l'Europe.
4: Bon, le réchauffement climatique, évidemment, ce n'est pas une bonne nouvelle pour la planète, mais mis bout à bout, ça profite à l'économie du pays.
20: Oui, en vérité, les travaux de modernisation et tout le travail autour de l'attractivité de la Pologne ont été payants, puisque le tourisme contribue désormais à 5% du PIB polonais. C'est ce qu'explique Paweł Moras, le vice-président de l'Organisation polonaise du tourisme. Mais comme partout ailleurs, cette montée en attractivité, eh bien, elle a des effets secondaires. Écoutez.
21: Les Polonais préfèrent souvent passer leurs vacances d'été dans les pays d'Europe du Sud, autour de la Méditerranée, où l'hébergement et la restauration sont parfois légèrement moins chers ou comparables à ceux de la Pologne, avec la garantie d'une mer et d'un climat chaud, ce qui n'est pas toujours le cas en Pologne.
20: Les professionnels du secteur s'attendent à une bonne nouvelle cette année et espèrent à nouveau avoir battu le record de l'an passé, avec des chiffres provisoires qui les laissent espérer 22 à 23 millions de touristes cumulés cette année.
22: Et ben on suivra ça. Merci Adrien Sarlat, correspondant de RFI à Varsovie. Quinzième album, Skabadeng, avec lequel il est en tournée cet été. L'infatigable Pierre-Paul Jacques est notre invité culture ce matin. Le chanteur français de reggae revient à ses premières amours avec ce disque produit par le Jamaïcain Clive Hunt. Un reggae fidèle aux origines sur lequel il raconte son quotidien, de ses déboires à ses petites joies aussi. Léa Boutin-Rivière a pu rencontrer Pierre-Paul Jacques à l'occasion du festival No Logo BZH, le plus grand festival de reggae en France.
23: Pierre-Paul Jacques, bonjour.
24: Bonjour.
23: Vous êtes en ce moment en tournée pour défendre l'album Skabadeng qui est sorti il y a quelques mois. Sur l'album précédent, La Retournigo, vous aviez expérimenté plus du côté électro-reggae, on va dire. Et là, vous êtes revenu à des racines peut-être plus roots. Qu'est-ce qui vous a donné envie de revenir sur ce terrain-là ?
24: C'est Clive Hunt, donc le producteur avec qui j'ai déjà fait beaucoup d'albums dans le passé, qui m'a appelé. Et moi, j'étais en train de faire des maquettes. Je ne savais pas trop ce que je faisais. Et puis, je lui ai envoyé. Et puis, on est parti là-dessus. Et c'est pour ça que cet album est très roots, parce que je suis parti là-bas, à Mixing Lab, à Kingston, pour le faire avec lui.
25: 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C'est ça ma vie.
24: Voilà pourquoi il est très différent de celui qui était avant, qui était plus disparate, on va dire, artistiquement. Je pense que celui-là, c'est plus des chansons d'amour, finalement. Moi, c'est tout con, hein, c'est ce que je vis. Et puis avec un an ou deux ans de décalage, le temps que j'écris les chansons et qu'on fasse le disque, etc. Donc, voilà.
25: 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Je vais jouer des coups, pousser tout le monde et passer tout.
23: Vous parliez là du fait que sur vos albums, vous parlez beaucoup de votre vie, et c'est vrai, mais sur Skabadeng, il y a un titre un peu plus actuel qui est En tenue camouflée, où vous parlez d'environnement. Qu'est-ce qui vous a donné envie sur cet album-là de vous lancer sur quelque chose de peut-être plus politique ?
24: Moi, je ne fais pas de politique, mais la seule politique que je fais, c'est les chansons que j'écris depuis le début. Carrément, ma première very first chanson qui s'appelait Sauver la nature, c'est vraiment un de mes thèmes. J'ai plus de thèmes comme ça que sur l'herbe, tu vois, alors que j'arrête pas de fumer. C'est pas que j'ai envie d'en parler parce que je me dis qu'il faut en parler pour être intéressant. C'est pas du tout ça. C'est vraiment ce que je pense et j'ai toujours été comme ça. C'est quelque chose qui me tient à cœur. Moi, je suis pas donneur de leçons et tout. D'ailleurs, je le dis aussi dans Tenue camouflée, mais tu sais, le plus grand lyriciste, Bob Marley, lui, il a fait des chansons qui ont dépassé la chanson. Il a influencé, il a agi sur l'esprit des gens. Donc moi, je me compare pas du tout à lui, hein, attention. Mais si quelqu'un peut prendre un petit truc là-dedans, c'est déjà ça de gagner, quoi.
25: Bravo,

0: capable.
1: Pour vous, l'écriture, la musique, qu'est-ce que ça représente en fait? Quelle place ça a pour vous?
2: J'imagine que c'est un exutoire, j'imagine, parce que j'en ai fait beaucoup, beaucoup, beaucoup, donc j'ai plus vraiment une idée précise, mais ouais, en tout cas, j'ai toujours aimé faire ça et j'aime toujours faire ça. Après, comme je vieillis, je vais avoir 62 le mois prochain, c'est pas que j'ai tout dit, mais j'essaye de... ça me prend plus de temps quand même pour faire les trucs, j'avoue, mais j'aime toujours beaucoup ça, quoi.
1: Quand vous étiez jeune, vous avez été dans un groupe de punk, vous l'avez fondé même. Est-ce que vous trouvez des points communs ou un lien entre le punk et le reggae?
2: Bah bien sûr, bien sûr. Le fait d'être un peu à part et pas dans le sillon tracé, je pense que c'est ça, tu vois. Et puis c'est une histoire géographique aussi, c'est l'Angleterre. Le punk tel qu'on en parle, ouais, c'est l'Angleterre. Et donc en Angleterre, bah, y avait les émigrés caribéens des îles anglaises. Et donc c'est ça qui a fait que, tu vois, nous les Français, on a suivi le truc en fait, tu vois. Mais j'aime toujours le punk rock, hein, de fou.
1: Pierre-Paul Jacques, merci.
2: Ben merci à toi.

0: Pierre-Paul Jacques, notre invité culture qui, après les festivals de l'été, sera sur scène à Strasbourg le 25 septembre, puis en octobre dans trois autres villes de l'Est de la France.
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0: Et ce matin, on parle de la maladie d'Alzheimer qui, contrairement à ce que l'on pourrait penser, n'affecte pas seulement la mémoire. Caroline Paré en parle avec son invité.
2: Professeur Philippe Amouyel, bonjour.
3: Bonjour.
2: Vous êtes professeur de santé publique au Centre Hospitalier Universitaire de Lille, directeur de la Fondation Alzheimer. Dans cette maladie Alzheimer à côté, des troubles de la mémoire peuvent se présenter, des atteintes cognitives. De quoi s'agit-il ?
3: Alors en fait, la mémoire n'est qu'un des aspects du fonctionnement de notre cerveau, qu'on appelle le fonctionnement cognitif. Vous avez tout un tas de fonctionnements, comme le comportement. Et les patients ne font pas que des troubles de mémoire. Ils peuvent rentrer dans la maladie par différents symptômes. Les troubles du comportement, c'est-à-dire quelqu'un qui était plutôt doux devient tout d'un coup agressif. Il y a aussi un trouble qui est très particulier qu'on appelle les troubles des fonctions exécutives. Les fonctions exécutives, c'est des fonctions que vous faites sans vous en rendre compte, qui sont des fonctions complexes. Par exemple, vous savez comment, avec votre smartphone, appeler vos amis, vos enfants. Tout d'un coup, quand vous avez un trouble de la fonction exécutive, vous avez un smartphone dans les mains, vous savez que c'est un smartphone, vous savez que ça sert à appeler vos enfants, mais vous êtes incapable de les appeler. Et ce genre de symptômes qui touchent différentes parties de la mémoire, notre mémoire est complexe, peuvent être des points d'entrée dans la maladie.
2: Quand on parle de traitements non médicamenteux d'Alzheimer, on parle de quoi ?
3: Alors, ce sont des traitements qui relèvent plus des phénomènes de comportement et des phénomènes d'accompagnement. Par exemple, on s'est rendu compte que l'apport culturel de type peinture, les chansons, la musicothérapie pouvaient avoir un effet. C'est ce qu'on appelle les thérapeutiques non médicamenteuses. Et actuellement, il y a une grande vague de développement, en particulier en France, pour essayer de les évaluer comme des médicaments, pour finalement voir le bénéfice, mieux les contrôler et mieux les appliquer.
2: Merci professeur Philippe Amouyel. Aujourd'hui, dans Priorité Santé, parler de la maladie aux enfants, comment annoncer un diagnostic, comment expliquer une prise en charge, parfois complexe, pour que l'enfant adhère au traitement et aux changements si besoin dans sa vie quotidienne. On se retrouve à 9h10 et 1h10, temps universel, à toute heure bien sûr en podcast sur l'appli RFI Pure Radio.
0: À tout à l'heure, Caroline Paré, le retour de l'actualité africaine dans 4 minutes. Mais d'abord, comme tous les jours, un peu de musique, on vous fait découvrir notre playlist du mois. Une collaboration ce matin. D'un côté, Momo, multi-instrumentaliste brésilien, désormais installé à Londres. Et puis de l'autre, Marco Valle, brésilien, lui aussi, l'un des pionniers de la bossa nova et de la musique populaire dans son pays. Ils allient leur voix dans ce titre, Morena, sur RFI.

0: Morena, Momo et Marco Valle, c'est dans notre playlist du mois sur RFI. À retrouver sur RFI.fr, rubrique musique, ou d'ores et déjà sur votre plateforme d'écoute préférée. Merci d'être avec nous. L'actualité africaine revient dans une minute. À tout de suite.
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3: Accent d'Europe vous propose de partager la vie des Européens. Juliette Garbrandt.
4: L'Arménie est plus que jamais sous pression économique de la Russie, qui ferme ses portes aux exportations agricoles de Yerevan. Dans ce pays du Caucase, où près d'un tiers de la population vit de l'agriculture, la diversification vers l'Union européenne est compliquée. Et pour les producteurs, les temps sont durs.
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0: Il est 6h30 à Paris, merci d'écouter Radio France Internationale, 4h30 en temps universel. Le journal consacré à l'actualité africaine avec vous, Arthur Ponchelet, bonjour.
5: Bonjour Gaëtan et bonjour à vous qui nous écoutez.
0: Et faute d'accord, l'embargo sur les armes au Darfour doit expirer dans un petit peu moins de 3 semaines.
5: Et si on en parle ce matin, c'est que les États-Unis ont proposé de l'étendre à tout le Soudan. C'était hier lors d'une réunion du Conseil de sécurité de l'ONU. Une première mission de vérification du cessez-le-feu en RDC, déployée hier à Minembwe dans le sud Kivu. Premier test alors que Kinshasa accuse toujours la FCM-23 et son parrain rwandais d'exactions dans l'est du pays. La une, c'est aussi ce drame qui relance la polémique sur la sécurité à Madagascar. 2 adolescentes ont été retrouvées égorgées ce week-end. Et puis la Fédération béninoise de foot qui élit ses dirigeants aujourd'hui. Le journal des sports dans 10 minutes. Plus de 3 ans de conflits sanglants, des dizaines de milliers de morts, des millions de déplacés et aucune perspective de sortie de crise. La guerre au Soudan était donc hier au menu d'une nouvelle réunion du Conseil de sécurité des Nations Unies. Les États-Unis y ont proposé d'étendre à tout le pays l'embargo sur les armes instaurées au Darfour il y a plus de 20 ans. Faute d'accord, il doit expirer le 12 septembre prochain, Tanguy Billan.
6: Prévenir la régionalisation de la guerre civile soudanaise, c'est la priorité du ministre danois des Affaires étrangères et président de la réunion du Conseil de sécurité, Lars Løkke Rasmussen.
7: Soyons clairs sur ce qui est en jeu. La guerre au Soudan n'est jamais restée confinée à ses propres frontières. Elle déstabilise les pays voisins et l'ensemble de la région. Elle attire les armes de l'étranger et les réseaux criminels.
6: Alors que le soutien aux belligérants des Émirats Arabes Unis et de l'Arabie Saoudite est documenté, le gouvernement américain avait présenté début juin la guerre au Soudan comme une guerre par procuration entre plusieurs pays, d'où la proposition d'instaurer un embargo sur les armes dans tout le Soudan, portée par le représentant des États-Unis, Massad Boulos.
8: Alors que de nombreux acteurs extérieurs fournissent un soutien militaire considérable et croissant aux 2 parties belligérantes, le Conseil devrait prendre des mesures. D'autant plus que ce soutien extérieur risque d'entraîner des pays voisins dans le conflit soudanais. Nous pouvons renforcer les capacités du Conseil et veiller à ce que l'embargo sur les armes ainsi que le régime de sanctions reflètent les réalités actuelles du conflit. C'est pourquoi les États-Unis ont présenté une résolution solide avec en tête l'élargissement de l'embargo sur les armes à l'ensemble du territoire soudanais.
6: La Russie a mis en garde contre des mesures qui affecteraient les forces armées soudanaises du général Al-Burhan dont elle est partenaire. Elle pourrait bloquer cette proposition avec son droit de veto.
5: Et parmi les pays impliqués par procuration, comme l'affirme le gouvernement américain, les Émirats Arabes Unis sont accusés de soutenir les forces de soutien rapide du général Emeti. On y revient avec notre invité ce matin, le chercheur Jean-Loup Saman. Premier extrait à écouter dans une dizaine de minutes. Des combats aussi au Soudan du Sud ces derniers mois. Ils opposent les forces fidèles au président Salva Kiir, aux milices d'opposition du vice-président Riek Machar. Hier, 2 casques bleus éthiopiens de la MINUS, la mission des Nations Unies dans le pays, ont été tués dans une embuscade. Ils patrouillaient dans l'état du Jonglei, épicentre de ces violences. Le secrétaire général de l'ONU condamne fermement cette attaque. Le cessez-le-feu en République démocratique du Congo à l'épreuve du terrain. Pour la toute première fois, le mécanisme chargé de vérifier la trêve entre l'armée congolaise et la FCM-23 s'est déployé à Minembwe, dans le sud Kivu. Pour l'heure, le dispositif reste fragile, d'autant que la réunion organisée la semaine dernière en Suisse n'a pas permis de régler tous les désaccords. Passion Ligaudi, que faut-il attendre réellement de cette mission ?
9: Cette mission n'arrive pas sans répétition générale. Jeudi dernier, un hélicoptère de la MONUSCO avait rejoint Minembwe. Selon nos sources, c'était aussi un test avant ses premiers exercices de vérification. Le mécanisme, lui, revient de loin. Prévu par le cessez-le-feu conclu à Doha en octobre 2025, ces termes de référence ont été adoptés en février. Et les trois officiers désignés par Kinshasa n'ont rejoint Goma qu'en juillet. Premier test donc est dans une zone où les armes continuent de parler. Hier lundi encore, la FCM-23 a accusé la FRDC d'avoir bombardé Nyarouinga près de Minembwe. Kinshasa accuse de son côté la FCM-23 et les forces rwandaises de graves exactions dans les zones qu'il contrôle. Pour le seul mois de juin, le Bureau conjoint des Nations Unies aux droits de l'homme a documenté 216 atteintes attribuées à la FCM-23. Il documente également des violations attribuées au FRDC et au Wazalendo. Et politiquement, tout n'est pas réglé. Le texte publié après les discussions en Suisse parle d'une feuille de route. Selon nos sources, aucune n'a pourtant été formellement signé, chaque parti a posé ses réserves. Une nouvelle rencontre pourrait avoir lieu en octobre, mais avant cela, il faudra encore s'entendre sur les protocoles restants à négocier.
5: Et hier, le gouvernement congolais a accusé le Rwanda, parrain de l'AFCM-23, de poursuivre, je cite, un processus de transplantation de population. Des mots alors qu'au même moment, Paul Kagame tenait une conférence de presse. Le président rwandais affirme, lui, que la question des FDLR n'est toujours pas réglée. Personne ne répond aux causes profondes du conflit, a-t-il encore affirmé. Référence indirecte au protocole annoncé le mois dernier par Kinshasa de désarmement et démobilisation de ce groupe armé. Il est composé d'anciens membres de milices impliqués dans le génocide contre les Tutsis. Un événement sans précédent. Voilà la réaction de la société civile en Zambie après l'ordre de fermeture des tribunaux décidé hier par les autorités. Ce lundi était pourtant le dernier jour autorisé pour déposer des recours pour contester les résultats de la présidentielle. Un scrutin qui a vu le président Hakainde Hichilema rempiler pour un second mandat avec près de 60% des voix. Une nouvelle affaire de meurtre secoue Madagascar. Après plusieurs drames, il y a un mois, le corps de deux adolescentes ont été retrouvés dimanche à Amboy Mangrove. Elles avaient disparu deux jours plus tôt alors qu'elles se rendaient au cinéma. Notre correspondante Aurélie Couman s'est rendue dans le quartier où elles vivaient. Reportage.
10: Dans cette ruelle de Mandiakarai, quartier populaire de la capitale, deux faire-parts de décès sont accrochés au mur. Les habitants affluent pour présenter leurs condoléances aux familles de Stéphanie, 21 ans, et Anne Gautian, 17 ans. Autour des faire-parts, les voisins se recueillent en silence. Sur les visages, l'inquiétude se mêle à la tristesse. Vendredi, les deux jeunes filles avaient quitté leur domicile pour aller au cinéma. Le soir venu, ne les voyant pas revenir, leurs proches s'inquiètent. Leurs corps ont été retrouvés sans vie, deux jours plus tard. Ni la famille en deuil, ni la brigade criminelle en charge de l'enquête ne souhaitent s'exprimer auprès des médias pour le moment. Seul le chef de l'administration du quartier a accepté de témoigner.
7: On m'a appelé parce que les deux corps avaient été retrouvés et qu'on avait besoin du fouctane. Lorsque la police et la brigade criminelle sont arrivées, on a fait sortir toute la famille. J'ai assisté à la constatation des décès. Les deux personnes ont été égorgées. Elles présentaient des plaies de 20 cm et de nombreuses traces de coups.
10: Pour le chef Fouctane, l'événement est traumatisant pour toute la population du quartier de Mandiakarai. Un mois après la crise des dizaines d'enlèvements qui avaient déjà secoué la capitale et conduit à une journée de deuil national, ce nouveau drame relance les mêmes questions sur la capacité des autorités à protéger la population. Aurélie Couman, Antananarive, RFI.
5: Les autorités qui promettent cette fois 50 millions d'ariars, soit 10 000 euros, pour retrouver les auteurs de ces meurtres. En Centrafrique, c'est un présumé trafic d'organes et d'ossements humains qui sème la panique. À Bayanga, dans le sud-ouest du pays précisément, plusieurs tombes auraient été profanées et des disparitions sont aussi rapportées. Des pratiques souvent associées à des croyances occultes. Résultat, agriculteurs et villageois hésitent désormais à se rendre dans les plantations ou à s'éloigner des zones habitées. Reportage sur place, Rolstef Domialeux.
11: Dans cette ferme familiale, à proximité de Bayanga, Ruffin montre une tombe vandalisée, celle de son père. Les trafiquants ont brisé la dalle avant de récupérer plusieurs ossements.
12: On a découvert ça un matin en allant au champ. Ils ont cassé les bois du cercueil et ont pris tout ce qui était à l'intérieur. Ils ont pris tous les ossements de notre père. C'est un double deuil, car jusque-là, on n'arrive pas à retrouver leurs traces.
11: À Bayanga, selon les autorités locales, les enlèvements liés au trafic d'organes sont fréquents. Dans cette ville où 80% des habitants vivent de l'agriculture, la peur gagne les populations qui hésitent désormais à s'éloigner du village ou à se rendre seules dans les plantations. Roseline, une habitante de Bayanga.
13: Nous avons peur d'aller seuls dans les champs. Certains préfèrent attendre d'être accompagnés parce qu'on ne sait jamais ce qui peut arriver. Plusieurs habitants disparaissent sans laisser de traces, dans des circonstances difficiles à expliquer. Ça nous fait peur.
11: Derrière ces récits se mêlent plusieurs explications. Croyances occultes, recherche d'argent ou encore criminalité organisée.
13: Les forces de sécurité intérieure ne couvrent pas toute la localité. C'est pourquoi les bandits en profitent pour commettre leurs forfaits. Il y a de l'insécurité autour de la ville. Nous demandons que les autorités prennent cette situation au sérieux.
11: À Bayanga, une vingtaine de cas de disparition ou de tombes vandalisées ont déjà été recensés cette année par les autorités. Au moins 8 trafiquants ont été jugés et condamnés. Rolf Estève Domerleux, de retour de Bayanga, RFI.
5: Le prince Harry d'Angleterre claque la porte d'African Parks. Le duc de Sussex était membre de cette ONG de conservation animale depuis 10 ans. African Parks dans la tourmente ces dernières années puisque ses dirigeants ont reconnu que des membres de son personnel avaient commis des violences au Congo. Et puis quand Quen, Dubao et DeepSeek concurrencent ChatGPT et Claude, la Chine s'impose désormais comme un acteur incontournable de l'intelligence artificielle en Afrique. Les modèles chinois séduisent de plus en plus d'entreprises et de développeurs africains. De quoi renforcer l'influence technologique de Pékin, Cléa Broderst.
14: En Ouganda, un agriculteur peut désormais recevoir des prévisions météo et des conseils dans sa propre langue. Et derrière ce service, baptisé Sunflower, il y a Quen, le modèle d'intelligence artificielle du géant chinois Alibaba. Les développeurs l'ont choisi parce qu'il maîtrisait mieux les langues locales que ses concurrents occidentaux. Un choix très concret, loin du duel géopolitique entre Pékin et Washington. Pour les entreprises africaines, l'enjeu est d'abord économique. Obtenir un outil suffisamment performant sans payer le prix fort. Au Kenya, des modèles chinois servent déjà à numériser des archives juridiques ou à automatiser des services bancaires. Au Nigeria, Curacell les utilise pour traiter de gros volumes de données tout en conservant les outils américains pour les tâches les plus complexes. Surtout, nombre de ces modèles peuvent être téléchargés, adaptés et hébergés localement. Un avantage pour protéger les données sensibles. Mais l'autonomie reste relative. Serveurs, puces et services cloud viennent encore souvent de l'étranger. L'objectif africain n'est donc pas de choisir un camp, mais de pouvoir passer de l'un à l'autre et à terme développer ses propres technologies. Cléa Broderst, Pékin, RFI.
5: 12h42 à Pékin, 4h42 en temps universel.
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5: Bienvenue si vous nous rejoignez dans un gros quart d'heure le début des RFI Matin avec Clotilde Dumay. D'ici là, on est au Rwanda à la découverte de maisons d'édition spécialisées dans les bandes dessinées de science-fiction. On l'entendra, elle tente de séduire la jeunesse. Et puis, quelle stratégie pour les Émirats Arabes Unis en Afrique? Peut-on la qualifier d'impérialisme comme l'a écrit le Financial Times il y a quelques semaines? On pose la question à notre invité. Mais d'abord les sports. Bonjour Baptiste Leduc.
15: Bonjour Arthur, bonjour à tous.
5: Jour important pour le foot béninois qui s'apprête à prendre une nouvelle direction.
15: Oui, ce mardi à Akpro Misérété, les dirigeants de club élisent le successeur de Mathurin de Chacus à la tête de la Fédération béninoise de football. Pas beaucoup de suspense puisqu'une seule liste sera présentée, celle conduite par Marcelin Bokové. Comment expliquer qu'il n'y ait qu'une seule candidature et comment s'est-elle imposée? Les éléments de réponse, c'est avec Théophile Aza à Cotonou.
16: Une élection sans véritable suspense. À la Fédération béninoise de football, Marcelin Bokové est désormais le seul candidat à la présidence pour la mandature 2026-2030. Sa liste, baptisée « Ensemble visons plus haut », compte 21 membres. Sylvain Lorson comme premier vice-président, Pedro Aïma au deuxième poste de vice-président, Imoru Bouraïma et Magloire Oké aussi à leur côté. Si elle est aujourd'hui la seule en lice, cette liste unique n'est pourtant pas née d'un processus sans concurrence. Bien au contraire, Trois candidatures avaient été annoncées au départ. L'une s'est retirée, deux autres sont restées en course. Celle de Marcelin Boukovet et celle de Sylvain Lorson. Mais celles-ci ont ensuite été recalées par la commission électorale, notamment en raison de doublons dans leur composition. Un délai de 48 heures leur a été accordé pour corriger leur dossier. Et c'est finalement pendant cette période que les adversaires ont choisi pour se rapprocher. Les deux camps ont alors fusionné leurs forces pour constituer une liste de consensus. C'est donc cette entente qui explique l'absence d'opposants ce mardi. Plus qu'un duel électoral, les délégués devront valider un compromis entre plusieurs sensibilités du football béninois. Reste maintenant la partie la plus difficile, transformer ce consensus en résultat. Théophile Aza, Cotonou, RFI.
15: Et parmi les résultats attendus, bien sûr, une qualification pour la prochaine Coupe d'Afrique des Nations.
5: En foot, toujours Baptiste, ce mauvais départ pour l'ASEC Mimosa féminin dans sa quête de qualification en Ligue des Champions.
15: Il va y avoir des regrets pour les jaunes et noirs, un pénalty raté en début de match, un but encaissé sur une erreur de la gardienne, puis une domination stérile. Et bien ça donne une défaite frustrante, 1-0 contre Ampem Darkoa Ladies. La formation ghanéenne a surpris les Mimos qui devront impérativement réagir dans 3 jours face aux Edo Queens du Nigeria.
5: Et puis un mot de cyclisme à vos agendas. La 26e édition du Grand Prix Chantal Biya démarre dans tout juste une semaine au Cameroun.
15: Et au programme de cette course de 3e division mondiale, 5 étapes, 645 km, les futures stars du cyclisme et les meilleures sélections nationales africaines pourront d'ailleurs observer quelques nouveautés cette année. Joseph Evouna, le directeur de la course, les détails au micro de Joël Wadem.
17: L'innovation, c'est la deuxième étape qui partira de Mouchiboum à Messamena. Quand on regarde le relief de ces 5 étapes, les étapes de l'Est ont une petite particularité, c'est qu'on a trop de plats. La compétition va commencer à être beaucoup plus dure avec l'étape sans Melima avec Meyo. Mais ça, là, c'est l'étape reine de la compétition parce qu'on trouve la côte.
15: Combien d'équipes sont invitées à cette 26e édition?
17: Nous avons invité 15 équipes. Nous avons déjà une dizaine qui ont confirmé leur participation au Grand Prix Chantal Biya 2026. On aura un peloton qui sera assez costaud, 90 coureurs. Ça fait au moins 20 ans aujourd'hui qu'on n'a plus eu un peloton si costaud.
15: Rendez-vous du 1er au 6 septembre pour le 26e Grand Prix Chantal Biya.
5: Et on suivra ça sur RFI. Merci Baptiste Leduc pour le Journal des Sports.
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5: Mardi 25 août, l'actualité internationale en une minute et Washington qui met en garde tous les soutiens de l'Iran. Ils pourraient éventuellement se voir exclus du système dollar. Les États-Unis souhaitent ainsi asphyxier la République islamique. C'est ce qu'a affirmé le secrétaire au Trésor Scott Bessent alors qu'il présentait de nouvelles sanctions contre Téhéran. Téhéran qui dit justement voir ici un aveu de défaite de la part des États-Unis. L'Ukraine veut la paix mais elle ne se soumettra jamais à la Russie. C'est en substance ce qu'a affirmé Volodymyr Zelensky à l'occasion du 35e anniversaire de l'indépendance de l'Ukraine. Une réunion des soutiens européens de Kiev était également organisée hier, alors que le Premier ministre britannique effectuait son tout premier déplacement à l'étranger sur place. Andy Burnham a notamment annoncé que les Ukrainiens auraient accès à des informations classifiées sur les composants du missile de longue portée Scalp. 4h47, en temps universel. Toute la semaine, RFI parcourt le continent à la découverte de la science-fiction africaine. Hier, nous étions à Nollywood, au Nigeria, pour parler du cinéma de science-fiction. Et ce matin, direction le Rwanda, où l'on ouvre cette fois des bandes dessinées aux récits afro-futuristes. Parmi elles, l'histoire de Kinyaga, une intrigue qui mêle indépendance énergétique et nouvelles technologies. RFI Kigali, Lucie Mouillot.
18: En 2100, une forêt de gratte-ciel domine l'horizon de Kigali. À l'origine du développement de la capitale, une mystérieuse énergie explique l'illustrateur de Kinyaga, Trésor Douchimé.
19: Ce livre raconte l'histoire d'une jeune femme qui essaye de sauver son pays avec une énergie qui s'appelle l'impulsion Kinyaga. C'est une énergie qui vient des volcans des Virunga. Et dans ce futur, on a découvert que les Virunga abritent cette énergie qui sert à alimenter tout le pays. This kind of energies that
18: are used to power the whole country. Des dessins épurés aux couleurs ocre et pourpre pour illustrer l'image d'une station futuriste, un laboratoire ultra technologique dans lequel la jeune ingénieure doit se replonger dans un héritage passé pour résoudre des pannes inexpliquées. This is
19: actually where most C'est là que la majorité de l'action se passe. C'est une centrale qui est installée directement sur le volcan. J'ai voulu imaginer cette technologie autour de ce que nous avons déjà ici au Rwanda.
18: Un avertissement contre la surexploitation, mais aussi le rêve d'un Rwanda autosuffisant où les ressources naturelles du pays sont protégées et mises à profit.
19: On est dépendant de différents pays pour le pétrole, par exemple. Alors je voulais imaginer à quoi le Rwanda ressemblerait si on pouvait s'alimenter nous-mêmes en énergie. C'est un livre qui raconte comment investir sur soi-même plutôt que de dépendre des autres.
18: À l'origine de la série de bandes dessinées sur le thème de la réimagination, Imagine We Publishers, une maison d'édition rwandaise créée en 2015 par Dominique Ouassé Alonga, avec l'idée de promouvoir de nouveaux récits plus positifs dans un pays marqué par un passé douloureux.
20: À l'époque, il y avait plus de livres ou d'histoires sur le génocide contre les Tutsis de 94, et au fait, il n'y avait pas plus de ça. Notre identité sociale, culturelle était plus basée sur un traumatisme qu'un espoir de joie et de productivité et tout. Donc moi, je me suis dit que le livre serait une avenue par laquelle on peut partager nos histoires et nos peines, mais aussi nos espoirs et nos joies.
18: Objectif pour la maison d'édition, porter des univers et personnages littéraires dans lesquels la jeunesse rwandaise pourra se reconnaître et s'identifier. Lucie Mouyo, Kigali, RFI.
5: Et demain, cette série de reportages nous emmènera au Kenya à la découverte, cette fois, d'une série télé. Des maisons d'édition, on passe aux maisons de disques. C'est notre autre série de reportages cette semaine sur notre antenne. On passe en revue l'industrie musicale du continent. Et ce matin, direction la République démocratique du Congo pour évoquer une pratique souvent très critiquée, le libanga ou mabanga. Au pluriel, comprenez caillou en lingala, une pratique qui consiste à citer des noms dans des chansons en échange d'une rémunération. Pour certains artistes, c'est devenu une source de revenus essentielle. Afrique économique avec Charlotte Cosset.
21: Dans l'histoire de la musique congolaise, l'historien Léon Tsambou fait remonter le phénomène aux périodes les plus anciennes.
22: C'est l'héritier du cri. Ouais.
21: Dans les années 70, Mobutu en fait un usage de propagande et d'animation politique. Vient ensuite l'institutionnalisation de l'Atalaku, cet animateur flagorneur, avant de voir le phénomène prendre la forme que l'on connaît aujourd'hui, Léon Tsambou.
22: C'est en 1994. Que vraiment, on a constaté c'est une espèce de pollution dans des chansons, tout ça, dans des œuvres musicales congolaises. Et la goutte qui a fait déborder le vase, c'est la chanson magique de Koffi Olomide en 1994. Et plus tard, viendra aussi la chanson « À la queue le » de Werrason avec Wenge, Maison Mère, tout ça.
21: Ce dernier pousse encore plus loin le phénomène jusque sur les plateaux où il sort sa liste de mabanga.
23: La palmerée, Docteur Serge Holland, mabanga, wow.
21: Contrairement à certains acteurs du secteur qui critiquent cette pratique, artiste vendu, disent certains, Baya Siamala, connu pour la création du Deezer africain, veut y voir du positif.
24: Si un libanga par exemple est vendu à $500 et qu'un titre compte une dizaine sur un album de 12 titres, par exemple, un artiste peut se retrouver avec $60,000. Mais en fait, ces $60,000, c'est pas pour se faire une belle vie. Ça peut être utilisé pour l'enregistrement, pour les clips, pour la promotion. Et finalement, le mécanisme permet à l'artiste d'avoir plus d'autonomie et réduit sa dépendance vis-à-vis d'un producteur traditionnel. Donc, c'est vraiment un modèle économique purement adapté au marché congolais.
21: Pour lui, le problème vient surtout du manque de structuration de l'industrie musicale congolaise.
24: Je pense que c'est surtout l'absence des producteurs qui a poussé certains artistes à se réfugier derrière la pratique des mabanga. Donc, moins il y a des producteurs, plus les artistes trouvent des solutions alternatives. Et ces solutions alternatives, c'est notamment d'aller vers des mécènes. Maintenant, pourquoi il n'y a pas de producteurs? Parce que l'industrie est encore embryonnaire. Si le secteur des droits d'auteur est plus organisé, plus structuré, cela va permettre aux producteurs de prendre le risque de miser sur les artistes. Si l'industrie est structurée avec la présence des producteurs, des éditeurs, etc., etc., sur toute la chaîne de valeur de l'industrie, tout sera tellement structuré que un producteur, lorsqu'il produit un artiste, il pourra lui dire « Écoute, c'est des mabanga, nous on n'en veut pas. » Ça, c'est le cas d'exemple typique.
21: Pour ou contre les mabanga, le phénomène n'aurait pas la consommation et l'exportation de la musique congolaise.
5: Charlotte Cosset pour Afrique Économie. investissement dans les ports et les mines, intérêts militaires, soutien à des belligérants. Depuis plusieurs années, les Émirats Arabes Unis sont devenus un acteur économique et stratégique incontournable en Afrique. Le quotidien britannique Financial Times qualifie même cette stratégie d'impérialisme dans une enquête publiée au début du mois. Un terme réfuté par la diplomatie émirienne, d'où cette question que l'on pose à notre invité ce matin. Cette expression est-elle justifiée ? Jean-Loup Saman, chercheur au Middle East Institute à l'Université de Singapour, il répond aux questions de Clotilde Hazard. On va écouter cet entretien dans tout juste une heure. Mais d'abord, on va passer à la suite sur Radio France Internationale à 4h53, temps universel. Puisque comme tous les matins, vous le savez, on va...

0: Zéro pour la corruption, juste à côté du tiroir qui ne s'ouvre jamais. Vous le savez, on l'a déjà assez dit et répété dans cette chronique. Au Gondwana, quand on dit que tu es bac plus 5, ça ne parle pas de tes années d'études après le bac. Hein. Non, non, non. Bac plus 5 veut dire que tu as plus de 5 parents bien placés qui peuvent te pistonner pour monter dans l'ascenseur social du mérite républicain. C'est pour ça qu'en très très démocratique république, on ne dit pas que tu as été recruté. Non, on dit que tu as été positionné. C'est plus élégant, ça fait moins piston et ça fait plus stratégie familiale, non, nationale. Parce que oui, ici, au Gondwana, le népotisme n'est pas un problème. C'est un programme connu sous son acronyme PAC, P-A-C. Attention, ce n'est pas la politique agricole commune. Hein. Non, PAC, c'est parents, amis et connaissances. Prenez par exemple un ministère au Gondwana. Officiellement, c'est une institution publique, le ministère. Officieusement, c'est une réunion de famille avec budget. Papa est ministre, beau-frère directeur de cabinet, cousin, conseiller spécial de papa et le chauffeur. Bon, lui au moins c'est un professionnel, mais seulement parce qu'il conduit depuis très longtemps et connaît les secrets de tout le monde. Quand le jeune diplômé, major de promo, sûr de lui et de son CV, arrive et tape à la porte pour, pense-t-il, occuper le poste qui lui revient de droit, on lui dit patience, mon fils, le travail paye. Ce qu'il ne sait pas, c'est qu'au Gondwana, le travail paye sur tous les autres. Parce que quand toi, tu travailles, eh bien, quelqu'un d'autre encaisse. C'est ce qu'on appelle la solidarité républicaine. Au Gondwana, la méritocratie, c'est comme le Wi-Fi dans les administrations publiques. On en parle beaucoup, tout le monde a le mot de passe, mais personne ne l'a vraiment vu marcher. Et pourtant, malgré les délestages et les coupures de courant, eh bien, les jeunes croient dur comme fer en l'ascenseur social. Ils révisent, passent des concours et s'accrochent. Mais le jour des résultats, surprise, premier, le fils du directeur, deuxième, la nièce de président fondateur, troisième, un candidat inconnu qui sera plus tard disqualifié pour excès de compétences. Oui, parce que au Gondwana, être trop compétent, c'est suspect. Ça veut dire que tu n'as pas de réseau. Et si tu n'as pas de réseau, c'est que tu n'as rien compris au système PAC. À demain.
1: À demain, Maman, le meilleur du billet de Maman, à retrouver quand vous le souhaitez en podcast sur le site et l'application de Radio France Internationale. Je vous promettais notre grand invité Afrique ce matin. On ne va pas l'écouter tout de suite, mais pas d'inquiétude, vous pouvez d'ores et déjà le retrouver et l'écouter sur nos sites, sur notre site et tous nos environnements numériques. Et c'est donc ainsi que se referme cette demi-heure d'actualité africaine, préparée et réalisée ce matin avec Sébastien Duhamel et Lucas Gasnier. Merci à eux, merci à vous de votre fidélité. L'actu africaine revient dans 30 minutes, ce sera avec Nemo en Peace. Un coup d'œil sur notre direct, sur notre chaîne YouTube. Vous nous saluez de Brazzaville, de Boma en RDC ou encore de Malabo en Guinée équatoriale. Très bon réveil à vous. Le début d'RFI Matin dans tout juste 2 minutes avec Clotilde Dumay.
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0: Gabi Hartmann et Mélissa Maria Hearn.

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2: 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Il s'appelle Joe York et je l'ai rencontré.

0: Il est 5h en temps universel, 7h ici à Paris.
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0: Bonjour à tous, merci d'être avec nous pour le début de ces 3 heures d'actualité internationale avec nos reportages, hein, comme tous les jours, nos correspondants, nos chroniques et nos invités. Et d'abord le journal. Bonjour Julien Coquelroel.
2: Bonjour Clotilde. À la une de l'actualité, un pays menacé d'asphyxie et ses partenaires commerciaux menacés d'isolement. Les nouvelles sanctions annoncées hier par les États-Unis pour couper du monde l'économie iranienne. Peu de détails pour le moment sur la mise en œuvre de ces mesures. Vous l'entendrez dans un instant. Nous n'avons aucune confiance en leur système judiciaire ni en leur impartialité. À Gaza, le scepticisme des proches de Indra Jab, fillette de 5 ans tuée par des frappes israéliennes en janvier 2024. Ils affichent donc leurs doutes après l'annonce d'une enquête par l'armée. Dans ce journal également, la Russie en proie aux frappes ukrainiennes sur ces deux géants du commerce en ligne. En Tunisie, la colère grandissante après la mort de 12 jeunes qui tentaient de quitter le pays par la mer et puis interdire le téléphone portable avant la rentrée dans une semaine. Le défi aux airs de Mission Impossible lancé hier par Emmanuel Macron au lycée français.
0: Couper toutes les ressources économiques du régime iranien et le conduire à l'asphyxie.
2: La promesse hier de Scott Bessent aux États-Unis, le secrétaire américain au Trésor qui présentait à Washington deux nouvelles sanctions économiques à l'encontre de l'Iran et qui visent cette fois les partenaires économiques de Téhéran sur l'or, la technologie, les actifs numériques, l'aviation, le transport maritime. Les États-Unis veulent désormais couper le pays du monde et menacent aussi d'isolement les États et les entités qui seraient tentées de contourner ces sanctions. Une fois encore, la Maison-Blanche hausse le ton, mais le flou demeure sur la mise en œuvre de ces mesures, Vincent Souriau.
3: Dans le viseur de l'administration Trump, une 60aine de cibles, entreprises, gouvernements et entités qui n'ont pas été nommées, mais que les États-Unis accusent de maintenir en vie le régime iranien.
4: Les soutiens de l'Iran achètent et transportent son pétrole. Ils facilitent le flux de ses finances à travers des bureaux de change et des zones de libre-échange. Ils accueillent des avions iraniens et tiennent des registres pour le compte de l'Iran. Ils tolèrent l'usage illicite de leurs banques tout en dissimulant l'étendue de leur complicité.
3: À tout cela, Scott Bessent promet de montrer toute l'étendue de la puissance américaine. Mais paradoxalement, les États-Unis, qui promettaient des annonces choc, ont choisi de ne pas prendre de sanctions immédiates.
4: Nous leur donnons l'occasion de remédier à leur comportement. Pourquoi voudrais-je faire exploser le système financier mondial? Mais il faut qu'ils sachent que ça peut aller très vite et que nous sommes très sérieux. Les sanctions indirectes sont un outil très puissant et si ces gens ne se rangent pas, ils doivent s'attendre à devoir quitter le système financier du dollar.
3: De combien de temps disposent ces entités pour se mettre en conformité avec les exigences américaines? Scott Bessent ne l'a pas précisé. Vincent Souriau, Washington RFI.
2: Pas de calendrier fixe, mais la patience des États-Unis n'est pas infinie, dit le secrétaire au Trésor. La Chine est évidemment dans le viseur de Washington avec ses mesures. Elle qui continue d'acheter du pétrole iranien en grande quantité. Pékin qui, avant l'annonce des sanctions, estimait déjà que la pression américaine ne permettrait pas de résoudre le conflit. L'Iran évoque de son côté un aveu de faiblesse de la part des États-Unis. Il promet une nouvelle défaite américaine et assure disposer d'un plan sur 2 ans pour contrer les sanctions. Du côté du détroit d'Ormuz, l'agence maritime britannique a signalé cette nuit qu'un pétrolier avait été touché par un projectile inconnu alors qu'il circulait au large d'Oman.
0: Benjamin Netanyahou, de son côté, accuse l'Iran d'avoir tenté de tuer l'un de ses fils.
2: Il l'a affirmé hier lors d'un entretien téléphonique avec la chaîne israélienne Channel 14, sans donner plus de précisions. Israël qui continue de bombarder Gaza. Malgré le cessez-le-feu conclu en octobre dernier, au moins 5 morts, dont 2 enfants de 4 et 10 ans hier, dans plusieurs frappes menées sur l'enclave palestinienne.
0: Elle avait été tuée avec plusieurs membres de sa famille alors qu'il tentait de fuir Gaza et sa mort avait choqué le monde.
2: C'était en janvier 2024, la petite Indra Jab, fillette palestinienne de 5 ans, tuée par une frappe israélienne alors qu'elle appelait au secours depuis la voiture de sa famille, déjà criblée de balles. Une ambulance du Croissant Rouge avait été envoyée pour la secourir avant d'être elle-même prise pour cible. Et le corps de Indra Jab avait été retrouvé plusieurs jours plus tard avec ceux de son oncle, de sa tante, de ses cousins et de 2 secouristes. Il a fallu attendre la semaine dernière pour que l'armée israélienne reconnaisse pour la première fois avoir tiré sur le véhicule Elle a annoncé l'ouverture d'une enquête. Mais à Gaza, les proches de Hind Rajab, rencontrés par notre correspondant, expriment leur scepticisme. Reportage dans l'enclave de Rami Al-Megari avec Abla Junaidi à Paris.
1: Plus de 2 ans et demi après sa mort, la grand-mère fait défiler sur son téléphone les nombreuses photos de la fillette. Un sourire figé à jamais qui ravive la douleur chez Omar Rami.
5: Hind était une enfant innocente. Nous aurions voulu qu'elle vive son enfance dans la dignité et la liberté.
1: Sans cesse, ses proches repensent à la souffrance qu'ont dû endurer la petite fille et sa famille, tuées par l'armée israélienne avec 2 secouristes palestiniens qui tentaient de les sauver. La semaine dernière, l'armée israélienne a reconnu son implication et annoncé une enquête sur ce qu'elle qualifie d'incident, mais la grand-mère n'y croit pas.
5: Juste après leur mort, l'armée avait nié l'implication de ces soldats. Nous n'avons aucune confiance en leur système judiciaire, ni en leur impartialité, car ils ont commis des crimes délibérés, non seulement à l'encontre de Hind, mais de tous les enfants de Gaza. 21 000 ont été tués. Chaque jour, l'État d'Israël assassine des enfants, bombarde les écoles et les hôpitaux. Le monde parle du cas d'Hind parce qu'il a été documenté, alors que les crimes de l'occupant se produisent tous les jours, 24 heures sur 24.
1: La famille réclame une enquête indépendante. De nombreux rapports ont permis de pointer la responsabilité de l'armée israélienne. C'est le cas notamment des conclusions de la fondation Hind Rajab, qui a déposé plainte pour crimes de guerre auprès de la Cour pénale internationale.
2: Rami Al-Megari et Abla Junaidi.
0: En Russie, un décret signé par Vladimir Poutine face aux frappes ukrainiennes.
2: Le texte publié hier autorise l'État russe à prendre temporairement le contrôle d'installations critiques qu'il jugerait insuffisamment protégées contre les attaques de drones. Kiev a multiplié ces derniers mois ses frappes contre les raffineries de pétrole, les ports, les entrepôts logistiques commerciaux en Russie. Le géant du commerce en ligne Wildberries a perdu au moins 17% de sa capacité de stockage. Et c'est désormais au numéro 2 du secteur que l'Ukraine s'en prend depuis plusieurs jours. Le géant Ozone, dont déjà 6 entrepôts ont été visés. Un incendie faisait encore rage hier matin dans l'un d'entre eux. L'objectif derrière ces frappes est multiple, Pierre-Olivier.
6: Ozone et Wildberries, c'est plus de 10 milliards de dollars de chiffre d'affaires annuel. Ozone, par exemple, héberge sur son site plus de 750 000 entrepreneurs et possède un réseau de 85 000 points de retrait à travers la Russie. En s'attaquant à ce géant du commerce, Kiev veut d'abord porter un coup à l'économie russe. Après l'annonce de ces attaques, l'action Ozone a dégringolé à la bourse de Moscou. Bruxelles considère par ailleurs Ozone comme l'un des groupes ayant le plus d'impact sur la capacité russe à financer sa guerre. C'est d'ailleurs l'autre objectif de l'Ukraine, ralentir la logistique militaire russe. Selon Kiev, la Russie utiliserait ses plateformes de commerce en ligne pour contourner les sanctions internationales et s'approvisionner en équipements de navigation et matériel militaire qui serviraient à la production de drones. Enfin, s'en prendre à Ozone sert aussi la guerre psychologique menée par l'Ukraine. En désorganisant les commandes en ligne, Kiev veut que le conflit touche chaque foyer et qu'aucun Russe ne puisse ignorer la guerre.
2: Pierre-Olivier, et côté ukrainien, c'est Volodymyr Zelensky qui a tenté hier de glaner de nouvelles promesses de la part de ses alliés. Nous avons besoin de plus d'argent, dit le président ukrainien. En visite à Kiev pour la journée de l'indépendance, le premier ministre britannique Andy Burnham a lui confirmé avoir autorisé l'entreprise de défense MBDA à partager des informations classifiées pour permettre la production en Ukraine de missiles Scalp de longue portée. Il dénonce les scandaleuses menaces de la Russie qui a affirmé la semaine dernière que le Royaume-Uni aurait à répondre de son soutien militaire à l'Ukraine. La Russie tentera une escalade contre les pays européens afin de les dissuader d'aider l'Ukraine. C'est ce qu'a commenté de son côté le président français Emmanuel Macron lors de la réunion de la coalition des volontaires.
0: À la une également, Julien, la Tunisie et la colère après la mort de 12 jeunes Tunisiens ce week-end.
2: L'embarcation sur laquelle ils tentaient de traverser la Méditerranée a sombré vendredi. Les recherches se poursuivent pour tenter de retrouver leur corps et la tension monte depuis dans le sud du pays. Le week-end a été marqué par des heurts dans la ville dont ils étaient originaires, Ben Gherdan, dans le sud du pays. Et sur les réseaux sociaux, de nombreux internautes imputent ce drame à la crise économique et sociale qui sévit en Tunisie. Lilia Blaise.
7: Le drame de Ben Gherdan en dit long sur l'état de cette région frontalière, célébrée en 2016 pour avoir résisté à une attaque djihadiste, mais très marginalisée sur le plan socio-économique, selon Romdan Ben Amor, militant de la société civile et expert sur la question migratoire.
8: Donc il n'y a pas un marché offre d'emploi. Donc c'est qu'à pousser ces jeunes-là à se le baser pour gagner leur vie dans le commerce frontalier ou le contrebande à Ben Garden. L'État et les autorités libyennes ont fait des restrictions contre cette forme de commerce sans que l'État tunisien a recouru à des alternatives, ce qui a créé cette tension de quitter Ben Garden et de quitter la Tunisie.
7: L'actualité du naufrage résonne aussi auprès de la diaspora tunisienne de l'autre côté de la Méditerranée, la destination que visaient ces jeunes disparus en mer. Et la Ben Youssef est vice-présidente du parti politique tunisien État Catol et s'exprime depuis la France.
9: Il y a parfois des coïncidences qui sont d'une violence terrible. Presque le même jour, nous pleurons nos jeunes de Ben Garden et nous célébrons en même temps nos jeunes médaillés aux Jeux méditerranéens. Et c'est cette image qui me bouleverse. La même Méditerranée qui honore certains de nos jeunes devient le tombeau d'autres. Pourtant, ce ne sont pas deux jeunesses différentes. Ce sont les enfants du même pays, avec les mêmes rêves et le même droit à un avenir.
7: Hier, la coordinatrice résidente des Nations Unies en Tunisie, Rana Taha, a exprimé ses condoléances aux familles des victimes. Pas de réaction officielle pour le moment du côté des autorités tunisiennes. Lilia Blaise, Tunis, RFI.
0: Et la colère qui s'est aussi exprimée il y a quelques semaines dans la rue en Inde cette
2: le
0: fois.
2: Le mouvement étudiant du parti des cafards avait fini par obtenir en juillet la démission du ministre de l'Éducation après des scandales de corruption dans les concours universitaires. Mais derrière cette victoire inédite dans l'Inde de Narendra Modi, la violence policière est passée par là. Amnesty International publiait hier une enquête sur le sujet pour pointer des méthodes de plus en plus brutales. Emmanuel Derville.
10: Le rapport d'Amnesty témoigne d'une tendance que l'on observe depuis 6 ans à New Delhi, l'usage disproportionné de grenades assourdissantes, le passage à tabac de manifestants pacifiques et surtout le recours à des tirs de chevrotine. Ces pratiques, en particulier les fusils à grenaille, étaient plutôt cantonnées au Cachemire, une région travaillée par des revendications séparatistes. Désormais, ces méthodes sont utilisées dans la capitale. Révélateur d'une brutalisation des forces de sécurité qui va de pair avec l'autoritarisme croissant du gouvernement. Lors des manifestations de juillet, le Premier ministre Modi avait été ridiculisé et insulté sur les réseaux sociaux, inacceptable pour le régime en place qui entretient un culte de la personnalité de Narendra Modi. Jeudi dernier, la Cour suprême a créé une commission d'enquête pour faire la lumière sur ces violences. Le lendemain, la police de Delhi a accepté d'enregistrer la plainte d'un étudiant de 19 ans devenu borgne à cause d'un tir de chevrotine le 20 juillet. Emmanuel Derville, New Delhi, RFI.
0: Et puis Julien, c'est un défi qui s'annonce assez difficile à relever en France, l'interdiction du téléphone portable au lycée en seulement une semaine.
2: C'est l'une des mesures inscrites dans la loi d'interdiction des réseaux sociaux aux mineurs de moins de 15 ans, censurée par le Conseil constitutionnel le 14 août, mais malgré tout, promulguée hier par Emmanuel Macron. Le gouvernement affirme que l'interdiction du portable pourra donc être effective dès la rentrée au lycée. Sarah Rodriguez, c'est une course contre la montre qui commence.
11: Interdire les téléphones, ça veut dire modifier le règlement intérieur de l'établissement, explique Audrey Chanona, proviseure dans un lycée à Poitiers et secrétaire nationale du SNPDEN, principal syndicat des chefs d'établissement.
12: Et modifier le règlement intérieur, c'est réunir le conseil de vie lycéenne, c'est réunir le conseil pédagogique, c'est réunir le conseil d'administration. Et évidemment, tout ça ne peut pas se faire pendant les vacances. Donc, avoir sorti le texte au début du mois de juillet et nous demander de l'appliquer au mois de septembre, eh bien c'est nous mettre dans une impossibilité totale de faire.
11: Une fois appliquée, cette mesure soulève d'autres questions.
12: Est-ce que ça va se traduire par le fait qu'on autorise le téléphone portable que dans certains endroits, une partie de la cour par exemple ? Est-ce que ça va se traduire par l'achat de brouilleurs ? Mais tout ça, ça veut dire des moyens financiers et des moyens humains. Et pour l'instant, eh bien nous n'avons strictement rien reçu.
11: Le syndicat conseille donc aux proviseurs de ne pas se précipiter pour appliquer le texte et regrette un effet d'annonce.
12: Il est complètement illusoire de dire qu'on va se passer du téléphone portable. Je suis même pas sûre que nous y arriverions. Il faut donner à nos jeunes la possibilité et l'éducation nécessaire pour aller vers un usage pertinent du téléphone portable, y compris si ça doit être dans le cadre d'un lycée au niveau pédagogique.
11: Le syndicat précise aussi que de toute façon, la mesure prendra du temps. Il faudra probablement près d'un an avant sa mise en œuvre dans les lycées.
2: Sarah Rodriguez.
0: Et Julien Coquel-Rouem pour le journal. 5h14 en temps universel, on en parlait à Washington. veut asphyxier Téhéran économiquement et pour ça les Américains menacent désormais de sanctions les autres pays partenaires commerciaux de l'Iran. Mais pour le spécialiste des États-Unis Romuald Sura, c'est surtout un aveu de faiblesse de la part de Donald Trump.
13: Des mois de bombardements n'ont pas porté leurs fruits. Le gouvernement de Téhéran est toujours debout, le détroit d'Ormuz est toujours fermé, la population toujours tyrannisée si je puis dire. Bref, Trump aujourd'hui à court munitions n'a pas trouvé d'autre moyen que de poser de nouvelles sanctions. Maintenant, pourront-elles être fructueuses? On en doute.
0: Et on va revenir sur ces sanctions américaines dans RFI Matin. Dans ce contexte de blocage au Moyen-Orient, les Émirats Arabes Unis, eux, se tournent notamment vers l'Afrique. On va analyser cette stratégie avec notre invité dans une demi-heure, Jean-Loup Saman, chercheur spécialiste des pays du Golfe. Et puis on parlera aussi de Dubaï et de son puissant port de Jebel Ali, victime justement de la situation au Moyen-Orient. Ça, ce sera dans Aujourd'hui l'économie dans une heure. Juste après, on fera un point sur la COP17, sur la désertification. 9e jour. Bonjour à Oulan-Bator, bonjour Arnaud Pontus.
14: Bonjour Clotilde, bonjour à tous.
0: Et vous interrogerez Barbara Pompili, c'est elle qui mène la délégation française présente à cette conférence mondiale en Mongolie.
14: Oui, elle a été ministre de la transition écologique, elle a donc aujourd'hui le titre d'ambassadrice déléguée à l'environnement et elle est la chef de la délégation française à la COP17. C'est elle qui est chargée de porter la voix de Paris dans ces discussions. Les politiques sont entrés dans la danse hier avec l'espoir d'aboutir à un accord vendredi, malgré les enjeux qu'on rappelle, 40% des sols de la planète dégradés, plus d'un milliard de personnes directement victimes de la désertification. Et bien malgré les enjeux, les négociations progressent péniblement. Les États-Unis et la Russie ont d'entrée de jeu bloqué plusieurs dossiers. Barbara Pompili nous dira ce qu'elle espère pour la suite. Rendez-vous dans un peu plus d'une heure.
0: Mais vers 6h20 en universel, 8h20 hors de Paris. Mais d'abord, alors que l'astronaute française Sophie Adno s'apprête à ressortir pour la deuxième fois de la Station Spatiale Internationale pour terminer sa mission dans l'espace, eh bien eux ne travaillent pas pour des agences spatiales, mais ils sont aussi fascinés par l'univers. Des astronomes amateurs qui partagent leur passion cette semaine sur RFI. Et aujourd'hui, rencontre avec Vincent Plouzet, cuisinier de formation. Il est aussi radio-amateur, autrement dit, il expérimente les techniques de transmission et de réception des ondes radio via les satellites. Vous allez le comprendre, pas besoin d'avoir un matériel digne de celui de la NASA pour écouter l'espace. Reportage dans l'Est de la France de Baptiste Coulon.
15: Ne l'appelez pas par son prénom, mais par son immatriculation de radio amateur.
16: Foxtrot 0, Golf, X-Ray, Romeo. En code international.
15: Vincent Plouzet vagabonde via les ondes depuis le plus jeune âge.
16: Mon père avait un petit poste de radio, ondes courtes. Et un jour, je devais avoir une dizaine d'années. Je me suis amusé à tourner le bouton. Et je suis tombé sur des stations Radio Moscou, la VOA, la Voix des États-Unis, Radio Vatican. Et ça, ça a été un choc pour moi. Alors que j'étais dans une banlieue parisienne dans l'Essonne, j'avais accès au monde entier et je ne revenais pas. Donc là, ça a été un coup de foudre.
15: Le quinquagénaire a obtenu un certificat de radio amateur il y a 14 ans. Et désormais, il traque tous les signaux qui arrivent de l'espace avec son antenne.
16: Je vais la tenir dans la main. Et là, il suffit d'allumer le récepteur.
15: Ce jour-là, devant son garage, il parvient à capter un échange entre l'astronaute française Sophie Adno à bord de la Station Spatiale Internationale et des élèves sur Terre.
17: En fait, exactement comme sur Terre, chacun est différent. Il y a ses petites recettes. Il y en a qui aiment bien écouter la musique, il y en a qui aiment bien lire, il y en a qui aiment bien appeler des amis ou la famille.
16: Il y a toujours un moment de frisson parce que au début, il y a un petit délai avant vraiment que la connexion se fasse correctement. Et puis après, le moment de bonheur, c'est quand on l'entend vraiment bien. D'un autre côté, c'est ça qui est paradoxal, c'est que c'est d'une simplicité néanmoins pour la recevoir qui est déconcertante. Comme vous pouvez voir, avec un simple récepteur, une antenne télescopique, on peut capter là en 2 minutes, pouf, top chrono, c'est bon, on a Sophie au bout. Et ça, c'est génial.
15: Est-ce qu'on peut entendre d'autres choses avec votre matériel?
16: On peut entendre d'autres choses. Alors là, on était à 400 km d'altitude avec Sophie. Et là, je vous propose de passer à 36 000 km. On va recevoir un satellite maritime de météorologie qui sert justement aux marins.
15: Capter des satellites toujours plus lointains, se mesurer à d'autres radioamateurs, c'est ce qui motive ce passionné même plusieurs années après avoir débuté. Pour cette nouvelle démonstration, pas besoin là non plus d'un matériel très sophistiqué. Notre radioamateur va utiliser une boîte de conserve en guise de parabole.
16: Donc là, c'est vraiment les boîtes industrielles que moi j'utilise en cuisine.
15: Oui, ça sert d'être cuisinier par ailleurs dans la vie.
16: Quand on est radioamateur, c'est très pratique. Les boîtes de conserve permettent parfaitement de capter ce type de signal. Le bon diamètre, la bonne longueur pour capter des signaux sur 1 GHz.
18: Donc là, on va capter un satellite géostationnaire à 36 000 km avec...
16: une boîte de sauce tomate ou de ravioli, au choix.
18: Ah oui, c'est vraiment rudimentaire.
16: Mais moi, ce qui m'intéressait, et c'est ça qui intéresse aussi beaucoup les radioamateurs, c'est fabriquer nous-mêmes nos antennes. On va connecter l'antenne dans la direction du satellite.
18: Enfin, l'antenne, le pot de tomate.
16: Voilà, de tomate.
18: Donc là, elle est posée sur le trépied.
16: Tout à fait. Et on va relier tout cela sur l'ordinateur.
18: Et tenez-vous bien, ça fonctionne.
16: Donc là, on voit qu'il y a une trace sur l'écran. Des lignes verticales et qui sont typiques des transmissions satellites. Ça, c'est de la transmission de données.
15: Le radioamateurisme demeure une pratique masculine et plutôt vieillissante. L'enjeu pour Vincent Plouzet est donc de transmettre sa passion aux plus jeunes.
16: Moi qui ai toujours été ouvrier, c'est quelque part un devoir aussi pour moi de montrer aux jeunes, qu'ils soient en ville ou à la campagne, eh bien que même s'ils n'ont pas fait de grandes études, et moi ça a été mon cas, eh bien on peut faire des choses magnifiques au niveau technologique, au niveau expérimentation technique, avec nos qualités de radioamateurs.
15: Un passe-temps qui pourrait l'occuper encore plusieurs années. Son prochain défi, capter la station privée Heaven One, dont la mise en orbite est prévue début 2027.
0: Et vous pouvez retrouver ce reportage de Baptiste Coulon avec aussi des photos sur notre site rfi.fr. Demain, on ira chasser les météorites. Contribue au changement climatique et à ses conséquences pour la planète, comme les incendies, les vagues de chaleur à répétition de cet été. Et pourtant, depuis des décennies, les grandes compagnies entretiennent l'idée que le gaz naturel, qui est principalement composé de méthane, est une énergie propre, voire même une solution climatique. C'est la question d'environnement du jour, Jeanne Richard. Comment est né ce mythe? Une organisation américaine, le Center for Climate Integrity, le Centre pour l'intégrité climatique, a mené l'enquête.
19: Et leurs chercheurs ont épluché des centaines de documents, recueilli des témoignages. Ils se sont rendus compte que dès les années 1960, le secteur savait que lors de l'extraction du gaz, d'énormes quantités de méthane s'échappaient dans l'atmosphère. Rebecca Leber est l'une de ces chercheurs.
20: Au cours des années qui ont suivi, le secteur du gaz a dû faire face à une prise de conscience croissante des enjeux environnementaux dans l'opinion publique et à la concurrence du secteur de l'électricité, au point que le secteur du gaz a craint de perdre des clients. L'American Gas Association a alors lancé une vaste campagne publicitaire présentant le gaz comme une énergie propre pour aujourd'hui et pour demain.
0: Au-delà de cette campagne de publicité, le lobby gazier s'est aussi attaqué à la science en jeune.
19: Oui, dans les années 70 et 80, la recherche commence à accumuler des preuves montrant que le méthane est un puissant gaz à effet de serre et donc un problème pour le climat. Rebecca Leber.
20: La réaction de l'industrie a parfois consisté à remettre en cause ces données scientifiques et à semer le doute sur ces résultats. Et lorsque l'Agence américaine de la protection de l'environnement a lancé une étude pour examiner l'impact du secteur, les compagnies pétrogazières ont influencé les résultats et nettement sous-évalué l'ampleur des émissions de méthane.
19: Cette campagne d'influence a des retombées. Encore aujourd'hui, le gaz naturel est présenté comme une énergie propre, une énergie de transition. Résultat, l'Union européenne l'a inscrit dans sa taxonomie verte, sa liste de produits et activités économiques bas carbone. Le Sénégal, qui a découvert des gisements ces dernières années, a lui mis le gaz au cœur de sa stratégie de transition énergétique. Il y est considéré, je cite, comme une énergie plus accessible, plus propre et plus compétitive. Pourtant, on sait désormais que le méthane est un gaz à effet de serre 80 fois plus puissant que le CO2 sur 20 ans. Chaque année, nous continuons à en émettre toujours plus dans l'atmosphère. Aujourd'hui, ce sont les États-Unis, le premier producteur de gaz naturel au monde, devant la Russie et l'Iran.
0: Et ça rappelle un peu le cas du tabac, avec là aussi une industrie qui a tenté de nier les effets néfastes des cigarettes sur la santé, d'influencer la science.
19: Et si cela vous y fait penser, ce n'est pas pour rien.
20: L'un des cabinets de relations publiques avec lesquels l'American Gas Association a collaboré a également travaillé avec des fabricants de tabac dans le cadre de sa campagne sur les cigarettes et la santé publique. Il ne s'agit donc pas seulement d'une histoire comparable, on parle bien des mêmes tactiques et des mêmes personnes.
19: Les auteurs de cette enquête veulent maintenant demander des comptes au lobby gazier qu'il arrête ses pratiques d'influence et réduise son impact sur la planète.
0: Question d'environnement avec Jeanne Richard. Et voilà un autre signe qui montre que la planète ne tourne plus vraiment très rond. Près de 2/3 des espèces d'oiseaux déclinent dans le monde, selon l'Union internationale pour la conservation de la nature. En Europe, environ 13% des oiseaux sont menacés. Et en France, 1/3 des espèces qui construisent leur nid dans le pays font face à un important déclin. Que ce soit d'ailleurs dans les milieux urbains comme agricoles. Alors, où sont passés les oiseaux ? C'est un grand reportage de Juliette Pietraszewski que vous pourrez écouter en intégralité tout à l'heure sur notre antenne.
20: Nous avons rendez-vous avec Elsa Caudron en banlieue parisienne, chargée de mission nature en ville et aménagement du territoire à la LPO.
4: Nous sommes à Orly, donc entre le quartier des navigateurs, des aviateurs et la résidence à Notera.
20: On y va ?
4: Oui, allez, c'est parti.
21: Ah, c'est super. Alors, je n'en ai pas encore.
4: 100% sûr. Hein.
20: Nous commençons notre visite à la grande mosquée d'Orly, où des nichoirs sont installés depuis plus d'un an. C'est Farid, son vice-président, qui nous accueille. Là, on est dans la cour de la mosquée. Farid, vous avez l'habitude de voir des moineaux ici ?
21: Oui, oui. Les moineaux font partie intégrante du quartier, de l'environnement. Donc, c'est, on va dire, un voisin avec lequel on cohabite au quotidien. Et lorsque Elsa et PO nous avaient proposé d'accrocher des nichoirs sur nos façades, ça faisait sens également avec notre éthique et notre quotidien.
4: Alors, je ne sais pas. Pour l'instant, on ne les voit pas rentrer. Donc, on va les observer encore. Donc là, ils sont posés. Ils sont deux à s'être posés au-dessus des nichoirs. Alors c'est vrai que la compensation, c'est pas sûr à 100%. On essaye au mieux de créer des conditions pour eux.
20: Est-ce que c'est une solution parmi d'autres pour essayer justement de contrer le déclin des oiseaux dans les espaces urbanisés ?
4: Alors c'est une solution qui est essentielle, mais pas suffisante. C'est-à-dire que comme on l'a vu, on a besoin aussi de végétation en ville, etc. Et ce qu'il faudrait, c'est que tous les immeubles soient favorables aux moineaux et à d'autres espèces qu'on appelle inféodées au bâti. C'est-à-dire que le moineau, depuis l'Antiquité, il vit aux côtés des humains. Donc il a complètement façonné sa façon d'être pour les constructions humaines.
0: Le grand reportage de Juliette Pietraszewski a écouté donc entièrement à partir de 11h10, temps universel. D'ici là, un peu de musique sur RFI avec une artiste belge, Yasmine, et son titre 7, comme le chiffre. C'est dans la playlist RFI en ce moment.

0: Tête, le titre de Yasmine sur RFI. Et justement, il est presque 7h30 à Paris. Dans un instant, l'actualité africaine.
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0: h 30 en temps universel, 2h de plus à Kigali. Merci d'écouter RFI. Le journal Afrique, bonjour Néman Pis.
5: Bonjour Clotilde, bonjour à tous.
0: Et à la une, Paul Kagame qui s'exprime sur la présence des FDLR dans l'est de la République démocratique du Congo.
5: Question cruciale pour le président rwandais. Tant qu'elle n'est pas résolue, le Rwanda restera concerné par le conflit, a-t-il dit lors d'une conférence de presse. Vous l'entendrez dès le début de ce journal. La RDC et la coalition Le Congo d'abord qui réclament la création d'un tribunal pénal international pour rendre justice, dit-elle, aux millions de victimes de guerre des 30 dernières années. Il ne restait qu'un jour à l'opposition zambienne pour déposer un recours pour contester les résultats de la récente présidentielle. Ce lundi, donc, jour choisi par les autorités pour exiger la fermeture des tribunaux et des principales institutions judiciaires. Ils fuient face au Shebab, mais deviennent courageux face aux civils. La colère de l'opposition somalienne, elle dénonce la mort de 4 personnes lors de déguerpissements violents dans un quartier de Mogadiscio. Et puis, reportage au Cameroun où, en période de vacances scolaires, les jeunes qui défendent les couleurs de leur village dont les tournois de football entendent bien ramener la coupe à la maison. C'est l'une des, si ce n'est la question sécuritaire la plus épineuse pour le Rwanda dans le conflit en cours dans l'est de la RDC, celle de la présence des FDLR dans le pays voisin. Les Forces démocratiques de libération du Rwanda, groupe armé composé à l'origine d'anciens membres de milices impliqués dans le génocide des Tutsis en 1994. Et un mois après l'annonce d'un protocole signé entre Kinshasa et le groupe armé sur son désarmement et sa démobilisation, le président rwandais Paul Kagame s'est exprimé sur le sujet lors d'une conférence de presse. RFI Kigali, Lucie Mouillot.
6: En réponse à une question sur la position du Rwanda concernant le récent protocole entre la RDC et les FDLR, sans mentionner directement ce nouvel accord, le président Paul Kagame dénonce le manque d'action contre le groupe armé.
7: Personne ne répond aux causes profondes du conflit. Je n'ai jusqu'à présent entendu parler d'aucune initiative qui se concentre réellement sur les causes profondes du problème et cherche à y répondre. C'est toujours quelque chose de superficiel.
6: La neutralisation des FDLR, un engagement de Kinshasa dans l'accord de paix de Washington, auquel le protocole ne répond pas, affirmé sur les réseaux sociaux le ministre rwandais des Affaires étrangères, Olivier Ndungirehe, qualifiant l'accord de manœuvre politique et de stratégie dilatoire de la part de Kinshasa. Une question sécuritaire pour le Rwanda, affirme le chef de l'État.
7: Le problème du Rwanda est avec les FDLR au Congo, je l'ai dit des centaines de fois, et tant que la question des FDLR n'est pas résolue, bien sûr, le Rwanda restera concerné par ce conflit.
6: Revenant également sur les sanctions à l'encontre de Kigali, le président a affirmé que ce type de mesures crée de nouveaux problèmes au lieu d'apporter des solutions. Lucie Mouillot, Kigali. RFI.
5: L'est de la RDC où une première mission chargée de surveiller le cessez-le-feu entre l'armée et le groupe politico-armé AFC-M23 a été déployée à Minembwe dans la province du Sud Kivu. Elle bénéficie de l'appui logistique de la MONUSCO alors que les accusations réciproques d'attaques sont quasi quotidiennes. Les détails sont à lire à la une de notre site internet. Un dossier sur lequel on vous parle régulièrement de négociations politiques et de traités de paix, mais beaucoup moins des millions de victimes des différents conflits de ces 30 dernières années. C'est C'est en tout cas le constat de la coalition d'opposition Le Congo d'abord, qui demande la mise en place d'un tribunal pénal international spécial pour la RDC. Elle a organisé une marche en ce sens samedi à Kinshasa. À sa tête, l'ancien député Toussaint Alonga. Il s'exprime ce matin sur RFI alors que sa coalition doit ce mardi déposer des mémorandums auprès des ambassades, du gouvernement et des Nations Unies pour rappeler ce qu'elle considère comme un préalable non négociable, rendre justice aux victimes. Toussaint Alonga.
8: Il faut prendre l'histoire politique des nations. À Sierra Leone, il y a eu des atrocités graves, il y a eu un tribunal. Il faut un tribunal pour le Congo. Nous, on ne peut pas estimer, voir les négociations politiques effacer les crimes. Nous ne pouvons jamais accepter que les crimes soient oubliés sur les tapis de la diplomatie et les tables des négociations. Les négociations politiques, c'est leur affaire. Mais le criminel, lui, doit être poursuivi, jugé et condamné. Pour mettre fin à la spirale infernale de guerre, c'est les différentes atrocités rarement connues dans l'humanité. La solution, il n'y en a pas deux. L'unique solution, c'est un tribunal pénal international. La volonté politique doit être clairement définie en cette matière. Nous voulons bousculer le gouvernement à estimer que cette initiative doit être institutionnalisée au plus haut niveau en créant un tribunal pénal international. Ici, il n'y a pas une question de clivage politique.
5: L'ancien député congolais Toussaint Alonga au micro RFI de notre correspondant à Kinshasa, Pascal Moulegua. En Zambie, ce lundi était le dernier jour pour que l'opposition dépose un recours pour contester la récente victoire d'Hakainde Hichilema à la présidentielle. Le chef de l'État sortant avait été crédité de 60% des voix et devancé son principal opposant, Brian Mundubile, et ses 38%. Lui qui depuis a trouvé refuge auprès d'une organisation internationale après un contexte post-électoral particulièrement tendu. Et hier donc, les autorités ont également ordonné aux tribunaux et à la plupart des institutions judiciaires de fermer leurs portes. Dans un communiqué publié en fin de journée, la police a confirmé des contrôles dans des institutions ciblées. C'est un événement sans précédent, s'alarme la société civile. Je vous propose d'écouter Linda Kassonde, avocate et défenseuse des droits humains.
9: La fermeture de toutes les cours de justice du pays sous la surveillance de la police et de l'armée n'a aucune place dans une démocratie constitutionnelle gouvernée par la séparation des pouvoirs et le respect de la loi. Nous constatons avec une vive inquiétude que cette fermeture coïncide précisément avec l'expiration du délai constitutionnel de 7 jours, durant lequel un candidat ou une personne s'estimant lésée peut saisir la Cour constitutionnelle pour contester le résultat de l'élection présidentielle. Le choix de ce moment ne peut être ignoré. Que ce soit délibéré ou non, cette fermeture a pour effet de priver les Zambiens de leur droit constitutionnel de voir cette contestation examinée et de soustraire la légitimité de l'ensemble du processus électoral à tout contrôle judiciaire.
5: Linda Kassonde, avocate et défenseuse des droits humains en Zambie, jointe par Lisa Fabian. En bref, les États-Unis qui veulent que le Conseil des Nations Unies élargisse l'embargo sur le Darfour à tout le Soudan. C'est ce qu'a fait savoir ce lundi le conseiller spécial de Donald Trump pour l'Afrique, Massad Boulos, pour éviter, dit-il, que le conflit qui dure depuis plus de 3 ans dans le pays ne s'élargisse et ne se régionalise. Un embargo mis en place en 2004 au Darfour et qui, sans nouvel accord, expirera le 12 septembre prochain. On y revient dans nos différentes éditions. Et puis au Soudan du Sud, les Nations Unies annoncent la mort de 2 casques bleus lors d'une embuscade dans l'état du Jonglei, dans le centre du pays. De casque bleu éthiopien, précise la MINUS, la mission de l'ONU dans le pays, attaque menée par des individus non identifiés, 17 mêmes sources. Des opérations de déguerpissement particulièrement violentes dans un quartier du nord de Mogadiscio, la capitale somalienne, quartier Yakchid. Dimanche, des bulldozers ont détruit des maisons habitées, des avions de chasse ont survolé la zone et des soldats ont tiré dans la foule. Bilan, selon l'opposition, 4 personnes tuées, une douzaine d'autres blessées, alors que les habitants tentaient de résister. Correspondance régionale de Gaël Alex depuis Nairobi.
10: Nous ne pouvons plus tolérer cette injustice, s'indigne devant la presse somalienne l'ancien Premier ministre Hassan Ali Khayre. Quand il s'agit de combattre Al-Shabaab, nos soldats prennent la fuite. Mais quand il faut tirer sur de pauvres civils, ils deviennent courageux, ajoute l'ancien président Cheikh Sharif. L'opposition dénonce une campagne gouvernementale d'accaparement des terres au profit de la spéculation immobilière. Les autorités somaliennes, quant à elles, assurent récupérer des terrains publics illégalement occupés pour des projets de développement. Selon la mairie de Mogadiscio, plus de 6 000 bâtiments bâtiments neufs ont d'ores et déjà été construits. Mais à quel prix? Selon la coalition des défenseurs des droits de l'homme somaliens, plus de 1500 familles vulnérables, majoritairement des déplacés, ont été expulsées de la capitale au premier trimestre 2026. Détruire les maisons des pauvres est une recette pour la révolution sociale, prévient sur X Abdi Wahab Sher Abdi Samad de l'Institut des études stratégiques de la Corne de l'Afrique. Selon les Nations Unies, environ 142 000 déplacés somaliens ont été expulsés depuis le début de 2025. La région de Banadir, où se trouve Mogadiscio, représente plus de 80% des cas recensés. Gaël Alex Nairobi, RFI.
5: Il est 8h39 à Mogadiscio. 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Relancer le tourisme local, c'est désormais l'une des priorités des autorités mauritaniennes. Le gouvernement a d'ailleurs donné ce mois-ci le coup d'envoi de la deuxième édition de la Charte nationale du tourisme. C'était à Kifa, dans l'est du pays. Et cela fait écho à l'appel du président Mohamed Ould El Razouani. Il faut passer ses vacances dans le pays pour faire vivre l'économie locale, dit-il. Et pour cette édition, la région de l'Assaba a été choisie, l'occasion de mettre en avant sa diversité culturelle, ses paysages et son patrimoine. RFI Nouakchott, Moussa Oumar Bari.
11: Sous le slogan « Mon pays, ma destination », la Mauritanie veut relancer son tourisme. Mais pour y arriver, il faut d'abord relever plusieurs défis, à commencer par celui des infrastructures. L'objectif du gouvernement est clair, faire du tourisme un levier de développement local. Abdallah Harmatallah, chargé de communication au ministère du Tourisme.
12: Pour valoriser le tourisme et relever les défis principaux, désenclaver les sites touristiques à l'intérieur du pays. Encourager aussi l'investissement et la création des infrastructures touristiques.
11: En quelques jours de festivités, des sites comme Adrar ont fait le plein. Un bénéfice direct pour les populations, nous dit l'imam Moulay Oumar, vice-président de la Fédération du Tourisme.
13: À Adrar, il y avait plus de 3000 visiteurs. Il y a d'autres sites comme Walata et Tichit qui ont un patrimoine culturel très riche. Les recoupements que nous avons déjà, le tourisme emploie plus de 12 000 personnes. Les revenus du tourisme aussi touchent des populations qui sont difficilement accessibles par les structures de l'État.
11: La Mauritanie regorge d'atouts touristiques et la sécurité n'est plus vraiment un frein, affirme l'économiste Dr Abdellah Ewa. Selon lui, le blocage est désormais interne. Il regrette l'absence d'une feuille de route claire de l'État pour structurer et dynamiser ce secteur. Moussa Oumar Bari, Nouakchott.
5: Et puis la fin de ce journal au Cameroun, où ils sont de plus en plus nombreux, ces jeunes qui se ruent vers les tournois de football. Ils y défendent pendant les vacances scolaires les couleurs de leur village. Et notre correspondant Emmanuel Jultap est allé constater cet engouement au tournoi intitulé Oveng. Tout le village s'amuse à une trentaine de kilomètres de la capitale Yaoundé. Reportage.
14: Six villages prennent part au tournoi sur deux aires de jeu. Une pour le football et l'autre pour le handball. L'équipe de football du village Ntuisson vient de décrocher son ticket pour les demi-finales. Emmanuel Nkoumou, le capitaine, se dit honoré de défendre les couleurs du village.
15: Quand tu donnes une mission de représenter le village, il faut le faire avec un seul cœur. Il faut le faire avec la volonté, il faut le faire avec toute ton âme. Car c'est l'espoir, c'est le nom du village que nous sommes en train de porter.
14: Cette victoire, le village Ntuisson le doit aussi à un de ses fils, Boulou Belobo, mécène et président de Phoenix FC de Ntuisson.
16: Je leur permets de venir au village et de découvrir un peu comment ça se passe au village. C'est une espèce de retour pour nous au village.
14: Le tournoi au Oveng, tout le village s'amuse, en est à sa quatrième édition. Benjamin Foudaïfa est natif d'Oveng et promoteur. Pour cette année, c'est près de 5 millions de francs CFA qu'il dépense. Objectif recherché.
17: Que le village s'amuse. La fierté que les jeunes de ce village également trouvent leur compte. Qu'ils apprennent également à vivre ce que les autres vivent ailleurs. Et que finalement, peut-être on puisse avoir des talents qui naissent ici.
14: L'engouement pour le tournoi est aussi perceptible chez les femmes. À Oveng, le tournoi de cette année va mobiliser en moyenne 3000 personnes sur une période de 2 mois. Emmanuel Jountap, de retour d'Oveng, dans la région du centre. 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
5: Il est 6h43 à Yaoundé. Je vous repasse la main, Clotilde Dumay.
0: Merci beaucoup, Néman Pis. On passe au sport. Et bonjour Baptiste Duc.
18: Bonjour Clotilde.
0: Du football d'abord, mauvaise opération pour la SEC Mimosa dans le tournoi de qualification à la Ligue des Champions Féminines.
18: Le club ivoirien s'est incliné 1-0 hier à Ouagadougou face à Ampem Darkoa. Les Ghanéennes ont frustré les jaunes et noirs qui ont manqué un penalty. En manque de repères offensifs, les Mimosa ne sont pas parvenus à égaliser ensuite. Siaka Traoré, l'entraîneur de la SEC, tire les enseignements de cette défaite. On l'écoute au micro de Molamine Sissavané.
19: On commence mal le tournoi, ça c'est pas passé comme on voulait. C'est nous, on a la première occasion, quoi. Le tournoi du Maï, c'est nous, on l'a.
20: parce qu'on a un penalty qu'on ne marque pas d'entrée de jeu. Et après, voilà, une mauvaise lecture, puis on prend un but. Après, on a des occasions, je pense qu'on n'a pas eu la réussite. Si on marque le penalty, ce n'est pas le même match, quoi. Il faut l'accepter et puis il faut continuer de travailler sur les deux matchs qui restent, quoi. Et c'est pas encore fini, on a notre destin en main. Maintenant, il faut mettre la volonté, il faut mettre l'envie, il faut être discipliné, il faut aller chercher la victoire. Il faut jouer son va-tout, quoi. Voilà, il n'y a pas de calcul à faire. On a deux matchs et pour rester encore dans la course, il faut avoir 6 points. On a mal démarré, mais j'espère qu'on va bien finir.
18: Et pour cela, il faudra gagner jeudi face aux Edo Queens du Nigeria qui n'ont pas fait dans le détail, elles, pour leur premier match. Victoire 7-0 contre la SGNN du Niger.
0: Toujours en football, un nouveau joueur congolais débarque en première ligue.
18: Un léopard chez les Black Cats, ça ne s'invente pas. Jules Aoka a signé hier soir pour 5 ans à Sunderland. Le jeune milieu défensif évoluait jusqu'ici à Anvers en Belgique. Jules Aoka a 20 ans. Il est international espoir en RDC. Il a d'ailleurs participé au fameux tournoi de Toulon cet été où les jeunes congolais ont terminé à une très belle 4e place.
0: Et puis en basket, Baptiste, les relations se tendent entre l'équipe féminine du Sénégal et la fédération.
18: Les problèmes ont commencé la semaine dernière au Mexique où les Lyonnes ont terminé dernière de leur groupe dans un tournoi de pré-qualification olympique. Elles pointent du doigt la fédération sénégalaise de basket pour les mauvaises conditions de voyage. L'instance, elle, assure avoir fait le nécessaire pour mettre l'équipe dans de bonnes dispositions. Les détails avec Babacar Fall.
21: Cet enregistrement sonore en Wolof de la pivot Madigensen est largement partagé sur les réseaux sociaux, des réseaux sociaux que d'autres membres de la sélection féminine de basket ont également utilisé pour écrire et décrire le calvaire qu'elles ont vécu au Mexique. Elles n'avaient pas de quoi manger parfois, selon elles. Leurs équipements arrivaient en retard, Madigensen dit qu'elles ont été obligées de s'acheter le nécessaire sur un marché de Mexico. La Fédération sénégalaise de basket dit leur avoir versé une aide selon le terme de son communiqué, une aide donc de $250. Les joueuses se plaignent aussi du retard dans le voyage retour après leur élimination. L'équipe rentre dispersée. Le président de la Fédération de basket, Babacar Ndiaye.
22: Il n'y a pas de retard. La date de retour initialement prévue, c'était le 24. Et l'autre partie qui n'a pas pu obtenir de place rapprochée rentrera à partir d'aujourd'hui. Les joueuses et les membres de l'encadrement qui sont sur place sont dans d'excellentes conditions. On ne peut pas dire que l'équipe est laissée à rade au Mexique.
21: Drôle d'ambiance sans doute au prochain rassemblement des Lyon. Babacar Fall, Dakar, RFI.
18: Le Sénégal qui ne fait pas partie des nations qualifiées au Mondial en septembre, ce sera en Allemagne.
0: Baptiste Leduc pour les sports. Quelle est réellement la stratégie des Émirats Arabes Unis en Afrique ? Une récente enquête du Financial Times décrit une tactique d'influence qualifiée d'impérialiste, mixant investissement dans les ports et les mines, mais aussi intérêts militaires, soutien à certains acteurs dans les conflits africains. Ce qui est clair a priori, c'est que les Émirats Arabes Unis font désormais partie des principaux acteurs sur le continent. Analyse avec Jean-Loup Saman, chercheur spécialiste des pays du Golfe au Middle East Institute de l'Université de Singapour. Il répond aux questions de Clotilde Hazard.
23: Jean-Loup Saman, bonjour.
24: Bonjour.
23: Le journal d'investigation anglais, le Financial Times, a enquêté sur les Émirats Arabes Unis en Afrique et sur leurs investissements très importants. En 10 ans, ils sont devenus le 4e investisseur sur le continent dans de nombreux secteurs, portuaires mais aussi sécuritaires. L'enquête parle d'une poussée impérialiste. Abu Dhabi a même réagi par le biais de son ministère des Affaires étrangères et refuse le terme d'impérialisme. Est-ce que selon vous, l'expression est justifiée ?
24: Alors l'expression impérialiste, elle est peut-être un petit peu trop forte parce que la relation entre les Émirats et les pays africains n'est bien évidemment pas celle que l'on pourrait qualifier entre un empire et ses États inféodés. Ce qui est intéressant dans l'enquête du Financial Times et plus généralement sur un certain nombre d'enquêtes sur les Émirats ces dernières années, c'est de voir comment, en l'espace d'une dizaine d'années, Abu Dhabi et Dubaï se sont positionnés sur le plan économique, sur le plan des infrastructures, mais aussi sur le plan stratégique, géopolitique, pour être un acteur de premier plan en Afrique. Et ça, ce sont des choses qui vont bien au-delà, disons, de l'aide au développement. Ça crée des relations de dépendance entre les pays africains et les Émirats. Et donc, on pourrait se poser la question, au même titre qu'avec la Chine ou les États-Unis, d'une économie prédatrice d'Abu Dhabi à l'égard des pays africains. Et donc, c'est plus en ce sens-là que je qualifierais la relation aujourd'hui entre les Émirats et les pays africains.
23: Oui, ils investissent dans de nombreux secteurs et en particulier portuaires. Pourquoi est-ce qu'ils investissent autant dans les ports ?
24: Il y a deux dynamiques véritablement. Au tout début, je dirais qu'il y a 15-20 ans, c'était une dynamique qui était avant tout commerciale, qui venait de Dubaï. Il faut voir que Dubai Ports World est l'un des principaux acteurs internationaux en termes d'infrastructures portuaires. Et donc, c'était une façon pour la compagnie, qui est une compagnie souveraine de Dubaï, de remporter des parts de marché et donc de tisser sa toile à travers le monde, et en particulier sur un continent africain où les infrastructures portuaires étaient encore très émergentes. Après, ce qu'on a vu plus récemment, c'est une logique proprement militaire, et notamment dans la Corne de l'Afrique. Ça s'est dessiné durant la guerre au Yémen, où les Émiriens ont décidé de coupler leurs investissements commerciaux dans les infrastructures portuaires sur place, que ce soit en Érythrée, au Somaliland, avec une dimension militaire qui leur permettait de déployer leurs forces pour être ensuite envoyés vers le Yémen. Donc ça, c'est plus récent, mais ça montre d'une certaine façon comment la logique qui est initialement commerciale, elle est devenue au fil du temps stratégique au sens de politico-militaire.
23: L'enquête montre aussi que les Émirats sont impliqués dans le conflit au Soudan et soutiennent les forces de soutien rapide du général Emeti. L'implication des Émirats dans le conflit commence à être très documentée. Pourquoi les Émirats se sont autant impliqués dans le conflit ?
24: Pour Abu Dhabi, il s'agit non seulement, disons, de soutenir des militaires avec lesquels ils avaient tissé des liens au Yémen, mais aussi des militaires qu'ils considèrent être le rempart à ce qu'ils considèrent être la menace de l'islam politique qui serait derrière le gouvernement légitime à Khartoum. C'est un élément de dénominateur commun dans la politique émirienne en Afrique comme au Moyen-Orient, à savoir de soutenir ce qu'ils considèrent être les hommes forts et souvent des militaires contre des gouvernements ou des acteurs jugés trop proches de la mouvance des frères musulmans ou de l'islam politique.
23: Au milieu de ça, il y a aussi l'or. Dubaï est une plaque tournante de l'or africain. 30 milliards de dollars d'or artisanal non déclaré en provenance du continent sont exportés vers les Émirats. Que représente cet or pour le pays ? Est-ce que c'est au cœur de sa stratégie économique ?
24: Oui, et ça c'est là où on voit l'interpénétration entre les logiques géopolitiques, à savoir de soutenir les régimes militaires, notamment les forces de soutien rapide, avec une logique qui est beaucoup plus mercantile, voire de l'ordre de la prédation économique, avec le trafic d'or. Il faut mettre ça d'une certaine façon dans la perspective du rang des Émirats à l'échelle internationale sur le marché de l'or. On estime qu'aujourd'hui, entre, je crois, 20 et 30% du commerce de l'or passe par Dubaï. C'est un élément extrêmement important en termes, disons, de positionnement international, de diversification de l'économie, parce qu'il faut quand même se souvenir que Dubaï, contrairement à Abu Dhabi, n'a pas de rente énergétique. Donc tout cela, effectivement, contribue à, disons, faire de l'Afrique, et là, en l'occurrence, le Soudan parmi d'autres pays, une zone d'intérêt pour les acteurs émiriens.
23: Merci Jean-Louis Saman.
0: Un entretien avec Clotilde Hazard.
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0: Et dans l'actualité aussi ce mardi 25 août, la stratégie de l'Arabie Saoudite, cette fois avec trois parcs d'attractions près de Paris financés par Riyad, 22 000 emplois promis. Le projet a officiellement été annoncé hier après une réunion entre le président français Emmanuel Macron et le prince héritier saoudien Mohamed Ben Salman, dont la venue à Paris, on le rappelle, a une nouvelle fois été critiquée en raison de son bilan en matière de droits de l'homme dans son pays. Un parc d'attractions pourrait notamment être dédié à l'univers du manga Dragon Ball Z. Plusieurs accords ont aussi été signés entre les deux pays, notamment pour renforcer le partenariat de défense et des contrats impliquant les entreprises françaises CMA, CGM et Alstom. La nouvelle menace de Washington contre l'Iran, le secrétaire américain du Trésor Scott Bessent a présenté de nouvelles sanctions visant les pays partenaires commerciaux de Téhéran sur l'or, les technologies, le transport maritime ou encore les actifs numériques. Des sanctions qui restent encore floues, dont l'entrée en vigueur n'a pas été précisée pour le moment. L'Iran évoque déjà une nouvelle défaite américaine et assure disposer d'un plan sur 2 ans pour contrer ses actions. Et puis un village en partie dévasté dans le sud-ouest de la France après le passage d'une tornade, 41 blessés, 300 maisons endommagées à Pomas dans le département de l'Aude qui était placé en vigilance orange aux orages. Qui seront les grandes puissances agricoles de demain sur la planète? On continue dans la chronique des matières premières de décortiquer le rapport Déméter 2026, rapport annuel sur les dynamiques alimentaires mondiales. Et après le Brésil, on s'intéresse au Canada. Là aussi, un acteur majeur des marchés mondiaux, puisque le pays fait partie des premiers exportateurs de blé, d'avoine, de lentilles ou encore de colza. Bonjour Marie-Pierre Olfan.
3: Bonjour.
0: Le Canada qui n'a rien à envier à d'autres géants de l'agriculture, mais qui s'inquiète tout de même pour son avenir.
3: Oui, car les changements climatiques affectent les grandes plaines agricoles du pays. On parle de la région des prairies, à cheval sur les provinces de l'Alberta, de la Saskatchewan et du Manitoba. Plus de 70% du blé qui y est produit est exporté, plus de 60% de l'avoine et plus de 30% de l'orge. Mais l'agriculture dans ces régions est essentiellement pluviale et donc directement affectée par les sécheresses. Elles sont beaucoup plus fréquentes et intenses depuis 25 ans et ont tendance à s'étendre. Les hivers sont plus courts et la saison de croissance des plantes s'est allongée de plus de 3 semaines depuis les années 1950.
0: Alors face à la menace climatique, les pratiques agricoles tentent de s'adapter.
3: Oui, quand c'est possible, des systèmes d'irrigation sont mis en place, mais l'eau doit

0: pourrait être aussi d'aller exploiter des terres plus au nord du pays.
1: Effectivement, un des scénarios prospectifs à ce stade, c'est d'étendre l'agriculture en Ontario et au Québec, dans la zone forestière baptisée la Grande Ceinture d'Argile, une région présentée comme un potentiel Eldorado agricole, mais les freins restent nombreux. La déforestation de ces zones serait notamment difficilement compatible avec les impératifs de lutte contre le changement climatique.
0: La chronique des matières premières avec Marie-Pierre Olfan. Allez, juste avant le journal international, un détour par Pékin, dans l'un des lieux les plus secrets de la Chine. À quelques pas de la cité interdite, Zhongnanhai, c'est là que se trouvent les bureaux des principaux dirigeants communistes. C'est une véritable forteresse politique, même si Donald Trump lui avait exceptionnellement été invité à franchir ces murs rouges. C'était lors de sa visite en Chine en mai dernier. On est avec notre correspondante Cléa Broders. D'abord, pour bien comprendre, Cléa, qu'est-ce que c'est Zhongnanhai?
2: Alors, c'est le centre névralgique du pouvoir chinois, hein, situé juste à l'ouest de la cité interdite et de la place Tiananmen. Son nom signifie les mers du centre et du sud en référence aux deux grands lacs du domaine. Le complexe abrite les principaux services du Parti communiste et du gouvernement. C'est là que travaillent Xi Jinping et les plus hauts dirigeants du pays. Et c'est vrai qu'on le compare à la Maison-Blanche ou au Kremlin, mais Zhongnanhai est beaucoup plus fermé, le public n'y entre pas et les images de l'intérieur sont rarissimes.
0: Qu'est-ce qu'on trouve derrière ces hauts murs rouges?
2: Eh bien, on y trouve la parfaite carte postale. D'abord, un ancien jardin impérial, hein, des lacs, des pavillons, des corridors ombragés et des arbres centenaires. Et c'est cette image presque hors du temps, si vous voulez, qui a été montrée à Donald Trump lors de sa visite au mois de mai. Mais c'est vrai que derrière ce décor se trouve aussi une immense machine administrative avec des bâtiments beaucoup plus ordinaires, hein, où travaillent les services du parti et du gouvernement. Zhongnanhai est donc à la fois un palais, un quartier de bureaux et une forteresse politique, un décor paisible où se prennent des décisions qui concernent près d'un cinquième de l'humanité.
0: Alors, est-ce que ce lieu était déjà associé au pouvoir avant même l'arrivée des communistes?
2: Oui, son histoire remonte à près de 1000 ans. Zhongnanhai a progressivement été intégré à la cité impériale, puis aménagé par les empereurs Ming et Qing. À la fin du 19e siècle, l'impératrice douanière Cixi y fait emprisonner son neveu, l'empereur Gongsu, après avoir brisé sa tentative de réformer l'empire. Mao Zedong s'y installe après la fondation de la République populaire en 49 et il y travaille jusqu'à sa mort. Et c'est derrière ces murs qu'ont été décidées certaines des grandes orientations de la République populaire. Et c'est également là qu'il reçoit Richard Nixon en 72. Le régime change, mais le pouvoir reste au même endroit, au cœur de l'ancienne capitale impériale.
0: Et pourquoi Zhongnanhai continue encore de fasciner aujourd'hui?
2: Eh bien, parce que presque rien n'en sort. Le complexe ne se visite pas et les rares images diffusées sont soigneusement sélectionnées. Les décisions prises derrière ces murs ne deviennent publiques que lorsque le parti choisit de les annoncer. Et c'est vrai que pour les Chinois, Zhongnanhai, et c'est à la fois bien réel et presque mythique, hein, sa grande porte donne sur l'une des principales avenues de Pékin. Au-dessus, on peut lire la devise de Mao « Servir le peuple ». Pourtant, le peuple reste à la porte.
0: Les explications de Cléa Broders, correspondante à Pékin pour RFI, dans le cadre de notre série sur les lieux de pouvoir à travers le monde.
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8: Mit Ralf Hecht, guten Morgen. Nach dem mutmaßlichen Anschlagsversuch auf den Leipziger Flughafen haben Ermittler offenbar eine weitere Drohne gefunden. Das Bundeskabinett kommt zur Klausur zusammen. Es geht vor allem um Wirtschaftsfragen. Und Belegschaft trifft auf Vorstand und will Antworten zur Zukunft von VW. Das Wetter in Baden-Württemberg und Rheinland-Pfalz erst

0: très très public, hein. C'est pour ça qu'un très très démocratique république, on ne dit pas que tu as été recruté, non, on dit que tu as été positionné. C'est plus élégant, ça fait moins piston et ça fait plus stratégie familiale, non, nationale. Parce que oui, ici, au Gondwana, le népotisme n'est pas un problème. C'est un programme connu sous son acronyme PAC, P-A-C. Attention, ce n'est pas la politique agricole commune, hein. Non, PAC, c'est parents, amis et connaissances. Prenez par exemple un ministère au Gondwana. Officiellement, c'est une institution publique, le ministère. Officieusement, c'est une réunion de famille avec budget. Papa est ministre, beau-frère directeur de cabinet, cousin conseiller spécial de papa et le chauffeur. Bon, lui au moins, c'est un professionnel, mais seulement parce qu'il conduit depuis très longtemps et connaît les secrets de tout le monde. Quand le jeune diplômé, major de promo, sûr de lui et de son CV, arrive et tape à la porte pour, pense-t-il, occuper le poste qui lui revient de droit, on lui dit patience, mon fils, le travail paye. Ce qu'il ne sait pas, c'est qu'au Gondwana, le travail paye sur tous les autres. Parce que quand toi, tu travailles, eh bien, quelqu'un d'autre encaisse. C'est ce qu'on appelle la solidarité républicaine. Au Gondwana, la méritocratie, c'est comme le Wi-Fi dans les administrations publiques. On en parle beaucoup, tout le monde a le mot de passe, mais personne ne l'a vraiment vu marcher. Et pourtant, malgré les délestages et les coupures de courant, eh bien, les jeunes croient dur comme fer en l'ascenseur social. Ils révisent, passent des concours et s'accrochent. Mais le jour des résultats, surprise, premier, le fils du directeur, deuxième, la nièce de président fondateur, troisième, un candidat inconnu qui sera plus tard disqualifié pour excès de compétences. Oui, parce qu'au Gondwana, être trop compétent, c'est suspect. Ça veut dire que tu n'as pas de réseau. Et si tu n'as pas de réseau, c'est que tu n'as rien compris au système PAC. À demain.
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0: Et les Womack Sisters pour la fin de ce RFI matin. Elles viennent de sortir leur tout premier album au titre éponyme. Et c'est notre choix musical. Bonjour Savannah Ruelland.
1: Bonjour et bonjour à toutes et à tous.
0: Les Womack Sisters, ce sont trois sœurs hein, qui sont tombées dans la musique lorsqu'elles étaient toutes petites.
1: Oui, BJ, Kucha et Zimani ont grandi sur les routes au fil des tournées de leurs parents et des voyages de ces derniers. Linda et Cecil Womack, les deux membres du célèbre duo de R&B Womack and Womack. Plus tard, elles ont accompagné au chant leur oncle, lui aussi célèbre, Bobby Womack. Lors de ces tournées, enfin, elles héritent de l'histoire d'un grand-père qu'elles n'ont pas connu, Sam Cooke, le très célèbre pionnier de la soul et pilier du mouvement des droits civiques aux États-Unis et auteur de cette chanson « A Change is Gonna Come », devenue l'hymne du mouvement.

Les trois sœurs ont de qui tenir et pour leur premier album, elles ont décidé de rendre hommage à cet héritage familial en 11 titres qui revisitent la soul et la remettent au goût du jour sans pour autant en renier les éléments fondateurs, les chœurs, les cuivres, les harmonies et l'intensité émotionnelle qui en sont caractéristiques, comme avec « I just don't want you to say goodbye ».

0: Malgré le prestige de leur nom, Savannah, les Womack Sisters, elles ont eu du mal à se frayer un chemin dans l'industrie musicale.
1: Et oui, aussi surprenant que cela puisse paraître avec un tel nom, à leur début, les Womack Sisters se sont vus reprocher un style démodé. Dans la chanson Chauffeur, elles racontent la précarité des petits boulots qu'elles ont dû enchaîner à cette période. La puissance des voix des trois sœurs résonne pour y raconter leurs années en tant que chauffeuses Uber. Le tout dans un ton résolument vintage, amplifié par un effet de réverb. C'était très à la mode dans la soul des années 60.

0: Le premier album très prometteur des Womack Sisters. Très belle découverte, c'était notre choix musical ce mardi. Merci Savannah Ruellan.
1: Merci à vous.
0: Voilà, les trois sœurs qui expriment leur lien très fort dans un autre titre qui s'appelle My Sisters and Me, qu'on écoute pour terminer.

0: République démocratique du Congo. 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La dernière édition d'Afrique Matin, c'est en compagnie d'Arthur Ponchelet. Bonjour Arthur.
1: Bonjour Namori et bonjour à vous qui nous écoutez. On est au Sénégal dès le début de ce journal. Parole de Fidèle Tidiane en ce jour saint. Il célèbre aujourd'hui le Gamou, la naissance du prophète Mohamed. Une visite pour acter le dégel des relations entre le Mali et l'Algérie. Le premier ministre malien était hier à Alger. L'occasion pour le président algérien Abdelmadjid Tebboune d'inviter le chef de la junte malienne en Algérie. La une, c'est aussi cette première mission de vérification du cessez-le-feu entre l'armée congolaise et la FCM-23 hier en RDC. Et puis du football et la déception de l'ASEC Mimosa. Le club ivoirien est complètement passé à côté de son match de qualification pour la Ligue des Champions. Défaite 1-0 face à l'équipe guinéenne d'Ampem Darkwa. Des milliers de fidèles sont donc attendus aujourd'hui à Tivaouane, à 90 km de Dakar. Les Tidianes célèbrent aujourd'hui le Gamou, immense fête pour célébrer comme chaque année la naissance du prophète Mohamed. Cela fait plusieurs jours maintenant que les mosquées de tout le Sénégal se préparent. Notre correspondante Pauline Le Troquet a rencontré des fidèles qui vont aller au pèlerinage. Reportage.
2: Dans cet atelier de couture à Pikin, en banlieue de Dakar, c'est l'heure de récupérer les dernières commandes. Un groupe d'amis patiente autour d'un thé. À quelques heures du départ, Omar a déjà la tête à Tivaouane.
3: On va se retrouver dans une maison, on va partager à manger, on va partager à boire. On va aller au niveau de la mosquée, on va écouter la discours du imam pour nous rapprocher de notre foi. Ça nous donne une motivation de plus faire ce que nous enseigne dans le Coran.
2: Pour Amat aussi, le Gamou sert de boussole. En s'inspirant de la vie du prophète Mohamed, ce rendez-vous ressource, oriente et recentre les fidèles dans leur foi.
4: Ça nous fait plaisir et ça nous fait rapprocher de le prophète Mohamed et de Dieu. Surtout ça, quand je priais deux fois à la journée, je vais faire prier quatre fois parce que je viens de Tivaouane.
2: Sorte de parenthèse spirituelle pour tous les musulmans du pays, pas seulement les Tidianes. Le Gamou est aussi un fort moment de cohésion sociale, une occasion de dépasser les tensions familiales et politiques. C'est ce qui rend ce moment si spécial pour Eladj.
5: Tirer ça au Gamou là, c'est l'occasion pour que, si par exemple moi et Omar ne se parlent pas, si le Gamou arrive, je retourne chez lui et lui dis hey, copain, oublions tout ça, excuse-moi, pardon, oh, le passé c'est le passé, hein, on retourne la vie normale. Tu sens que les cœurs sont purifiés.
2: Ce soir, des milliers de fidèles seront réunis autour d'un tiré, le plat typique du Gamou, et veilleront le reste de la nuit accompagnés de prières. Pauline Troquet, Dakar, RFI.
1: Après le Premier ministre, le chef de la junte malienne convié à son tour à Alger, le président algérien Abdelmadjid Tebboune a en tout cas lancé l'invitation hier après sa rencontre avec Abdoulaye Maïga. Le chef de l'exécutif de Bamako était en Algérie, visite de travail pour acter encore un peu plus le dégel des relations entre les deux voisins. Le Premier ministre malien s'est exprimé à l'issue de sa visite.
6: Son Excellence le général Goïta a remercié son homologue, le président Abdelmadjid Tebboune, pour l'invitation qu'il lui a adressée d'effectuer une visite officielle à Alger. Je voudrais ici faire mienne d'une affirmation de son Excellence le président Abdelmadjid Tebboune, affirmation selon laquelle nous ne pouvons pas déménager. Quelque part, nous sommes condamnés à cheminer ensemble, condamnés à œuvrer dans le sens de la prospérité pour nos deux peuples. Je voudrais également rappeler le point de vue de son Excellence le président Abdelmadjid Tebboune. Je pense qu'il a réitéré que l'Algérie ne s'ingérera jamais dans les affaires intérieures de nos pays et fera en sorte que le respect de la souveraineté et la non-ingérence dans les affaires intérieures soient des conditions prérequises, fondement de cette vision partagée consistant à faire de notre région un havre de paix.
1: Abdoulaye Maïga, le Premier ministre malien, à l'issue donc de sa visite hier à Alger. Le Mali, dont 15 représentants ont participé hier à la session inaugurale du Parlement de la Confédération de l'AES. 45 députés venus du Mali, du Niger et du Burkina étaient réunis hier à Niamey. Ils doivent délibérer sur de nombreux sujets dans le cadre de cette institution mise sur pied 3 ans après la création de l'Alliance des États du Sahel. On écoute un extrait du discours d'Haruna Mamoudou, le président du Conseil consultatif de la refondation du Niger.
7: La tenue de ces sessions constitue une étape majeure dans l'édification institutionnelle de la Confédération des États du Sahel. Après l'adoption de la charte de l'Iftako Gourma, puis la création de la Confédération, nos trois États ont choisi de donner une traduction politique et institutionnelle à l'aspiration profonde de leur peuple. Vivre libre, unis, solidaires et maîtres de leur destin. La mise en place et l'opérationnalisation du Parlement confédéral vient ainsi parachever l'architecture institutionnelle de la Confédération. Cette institution contribuera à l'harmonisation progressive des législations des États membres dans les domaines relevant des compétences de la Confédération. Elle accompagnera également les autres organes confédéraux par la formulation d'avis et de recommandations.
1: 8h36, temps universel, l'actualité en République démocratique du Congo et le cessez-le-feu à l'épreuve du terrain. Pour la toute première fois, le mécanisme chargé de vérifier la trêve entre l'armée congolaise et la FCM-23 s'est déployé à Minembwe dans le sud Kivu. Pour l'heure, le dispositif reste fragile, d'autant que la réunion organisée la semaine dernière en Suisse n'a pas permis de régler tous les désaccords. Passion Ligaudi, que faut-il attendre réellement de cette mission ?
8: Cette mission n'arrive pas sans répétition générale. Jeudi dernier, un hélicoptère de la MONUSCO avait rejoint Minembwe. Selon nos sources, c'était aussi un test avant ses premiers exercices de vérification. Le mécanisme, lui, revient de loin. Prévu par le cessez-le-feu conclu à Doha en octobre 2025, ces termes de référence ont été adoptés en février. Et les trois officiers désignés par Kinshasa n'ont rejoint Goma qu'en juillet. Premier test donc, et dans une zone où les armes continuent de parler. Hier lundi encore, la FCM-23 a accusé les FRDC d'avoir bombardé Nyarouinga près de Minembwe. Kinshasa accuse de son côté la FCM-23 et les forces rwandaises de graves exactions dans les zones qu'il contrôle. Pour le seul mois de juin, le Bureau conjoint des Nations Unies aux droits de l'homme a documenté 216 atteintes attribuées à la FCM-23. Il documente également des violations attribuées au FRDC et au Wazalendo. Et politiquement, tout n'est pas réglé. Le texte publié après les discussions en Suisse parle d'une feuille de route. Selon nos sources, aucune n'a pourtant été formellement signé, chaque parti a posé ses réserves. Une nouvelle rencontre pourrait avoir lieu en octobre, mais avant cela, il faudra encore s'entendre sur les protocoles restants à négocier.
1: Hier, le gouvernement congolais a accusé le Rwanda, parrain de la FCM-23, de poursuivre, je cite, un processus de transplantation de population. Des mots alors qu'au même moment, Paul Kagame tenait une conférence de presse. Le président rwandais affirme, lui, que la question des FDLR n'est toujours pas réglée. Personne ne répond aux causes profonde du conflit, a-t-il encore affirmé. Référence indirecte au protocole annoncé le mois dernier par Kinshasa de désarmement et démobilisation de ce groupe armé, composé d'anciens membres de milices impliqués dans le génocide contre les Tutsis. Le prince Harry d'Angleterre claque la porte d'African Parks. Le duc de Sussex était membre de cette ONG de conservation animale depuis 10 ans. African Parks dans la tourmente ces dernières années puisque ses dirigeants ont reconnu que des membres de son personnel avaient commis des violences au Congo. Un mot de l'actualité sportive et d'abord cette interview de Samuel Eto'o accordée hier à nos confrères de CNN. Le patron de la FECAFOOT soutient Gianni Infantino. Il n'a rien fait de mal, dit-il au sujet du patron de la FIFA. En référence au projet avorté d'ouverture du capital à des investisseurs privés et qui avait plongé l'instance du foot mondial dans la tourmente. Le foot cette fois sur les terrains, c'est aussi la déception pour l'ASEC Mimosa en qualification de la Ligue des Champions féminine. Défaite 1-0 du club ivoirien face à l'équipe guinéenne d'Ampem Darkoa. Un pénalty raté pour les jaunes et noirs, puis une domination stérile. Frustrant pour le coach de l'ASEC, Siaka Traoré.
9: On commence mal le tournoi, ça ne s'est pas passé comme on voulait. C'est nous, on a la première occasion, quoi. Le tournoi du match, c'est nous, on a. Parce qu'on a un pénalty qu'on ne marque pas d'entrée de jeu. Et après, voilà, une mauvaise lecture, puis on prend un but. Après, on a des occasions, je pense qu'on n'a pas eu la réussite. Si on marque le pénalty, ce n'est pas le même match, quoi. Il faut l'accepter et puis il faut continuer de travailler sur les deux matchs qui restent, quoi. Et ce n'est pas encore fini, on a notre destin en main. Maintenant, il faut mettre la volonté, il faut mettre l'envie, il faut être discipliné, il faut aller chercher la victoire. Il faut jouer son va-tout, quoi. Voilà, il n'y a pas de calcul à faire. On a deux matchs et pour rester encore dans la course, il faut avoir 6 points. On a mal démarré, mais j'espère qu'on va bien finir.
1: Siaka Traoré au micro RFI de Molamine Sissavané. Les joueuses de l'ASEC Mimosa devront donc impérativement réagir dans trois jours face aux Edo Queens du Nigeria. 9h40 à Kinshasa. Appel sur l'actualité avec vous, Namori Dosso.
0: Merci Arthur Ponchelet. Prochain rendez-vous avec l'actualité du continent. 12h30, temps universel, ce sera dans Afrique Midi.
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0: En trois mois, plus de 2500 morts. La République démocratique du Congo est confrontée à l'épidémie d'Ebola la plus meurtrière de son histoire. Comment comprendre cette progression qui dépasse toutes les prévisions? Seuls 30% des malades sont atteints par la riposte. L'insécurité complique le déploiement. Il n'existe pas de vaccin adapté à cette souche Bundibujo. Les soignants confrontés à la multiplication des attaques réclament des salaires. Autant d'obstacles qui s'ajoutent et qui s'entrelacent. Alors ce matin, où en est la riposte contre Ebola en RDC? Fonctionne-t-elle chez vous? Comment les équipes gèrent-elles ce casse-tête au quotidien? Auditeurs, auditrices, appelez-nous, exprimez-vous, vous avez la parole. On attend vos réactions au standard 33 9 693 693 70. Je verrai également les quelques réactions que vous nous avez adressées via le WhatsApp et le Facebook de l'émission. On débute avec Claudine qui nous appelle de Bukavu dans la province du Nord Kivu située dans l'est de la RDC. Bonjour Claudine et soyez la bienvenue.
12: Bonjour, bonjour à la RFI et à nos auditeurs.
0: Alors Claudine, je précise pour l'ensemble de nos auditeurs que vous êtes une consoeur, vous êtes journaliste de métier. Alors Claudine, comment jugez-vous la riposte contre Ebola dans votre région?
12: C'est un peu trop difficile parce que vous voyez que nous sommes d'abord dans une zone enclavée et du coup nous sommes sous la rébellion. C'est qu'on ne collabore pas trop avec Kinshasa où presque toutes les aides contre l'Ebola sont déployées. Alors du coup, dans notre province, il y a plusieurs jours que l'Ebola, il n'y a pas de nouveaux cas. Et les nouvelles autorités, l'autorité des fêtes, ont en fait mis des barrières par-ci par-là pour contrôler ceux qui viennent dans la ville pour s'entourer de leur situation avant qu'ils n'arrivent dans la ville. Lorsque la température est un peu haute ou on vous trouve avec des signes fixés de cette maladie-là, vous êtes placé en quarantaine à l'hôpital général de référence de Bukavu parce que je suis dans la ville de Bukavu. Et du coup, on vous place là-bas pendant 21 jours et on prélève. On prélève pour amener les tests vers Kinshasa ou vers la ville de Goma. Et après, on retourne les résultats. Mais du coup, à Bukavu, on n'a pas de nouveaux cas. Et cela nous donne un peu de l'espoir. Mais la vie est difficile avec le contexte constructuel, le contexte de guerre. Mais il y a quand même la presse, les médias et certains partenaires qui se sont mobilisés pour sensibiliser les communautés, les populations sur les mesures barrières et sur comment faire pour se protéger de la propagation de ces maladies. Il y a par exemple la coopération suisse qui a toujours donné une réponse, qui a toujours accompagné, qui distribue des sœurs robinets pour le lavage de mains, des savons aussi, des électroalcooliques pour que les gens dans des points chauds puissent se laver les mains avant de se saluer ou de se serrer la main. Il y a aussi d'autres services techniques de l'État sous la rébellion qui continuent à sensibiliser et qui donnent l'équipe. Mais ce qu'il faut comprendre est que il y a certaines personnes qui n'ont pas encore intériorisé que cette maladie est une réalité et qui pensent que c'est une fabrication de l'étranger, qui pensent que c'est une fabrication des Européens.
0: Et en effet, Claudine, le problème au sujet de la désinformation au sujet de cette épidémie d'Ebola cause beaucoup d'obstacles aux équipes de la riposte. Claudine, je vais être obligé d'écourter votre intervention car il y a énormément de monde qui souhaite réagir à l'antenne ce matin. Claudine, on vous souhaite une excellente journée et un bon courage à Bukavu dans la province du Nord Kivu. Direction Bounia, l'épicentre de cette épidémie, chef-lieu de la capitale de la province de l'Ituri, où l'on retrouve Djibril. Bonjour Djibril et soyez le bienvenu.
13: Bonjour la Radio France Internationale. Bonjour.
0: Alors Djibril, comment jugez-vous cette riposte contre Ebola dans votre pays en général et plus précisément à l'endroit où vous êtes aujourd'hui?
13: Effectivement, à Bounia, où je me trouve, la situation était vraiment catastrophique. Mais avec le temps, le gouvernement central, le ministère de la Santé, a d'ailleurs effectué deux visites dans cette ville. Ils ont pris des stratégies pour essayer de limiter les cas ou la multiplication de contaminations. Les organisations internationales également s'impliquent. Entre autres, il y a Alima, il y a Médecins Sans Frontières. Ils sont en train de montrer également des stratégies médicales pour essayer de limiter. La situation n'était pas vraiment contrôlée au début, parce que la communauté, à cause de ce que vous venez de parler là, des désinformations, la communauté n'acceptait pas si la maladie...
0: Justement, Djibril, je précise pour nos auditeurs que vous êtes président d'un groupe hein, dans le quartier dans lequel vous habitez. Vous êtes assez actif en ce qui concerne la sensibilisation, notamment auprès de la jeunesse. Djibril, comment est-ce que vous vous y prenez et comment sont reçus les messages de prévention vis-à-vis des gens avec qui vous discutez?
13: Déjà, au début, nous disons à la jeunesse que non, c'est une maladie comme tant d'autres. Et surtout comme nous vivons dans une zone équatoriale, là où il y a la forêt, il y a des animaux que nous consommons qui ne sont pas vérifiés. Et voilà, nous essayons un peu de notre niveau de dire, de sensibiliser les jeunes que non, c'est une maladie comme d'autres et on peut les soigner. Parce que ce qui posait des problèmes, c'est que si quelqu'un attrape cette maladie, il voit déjà la mort. Et pourtant, il y a des protocoles déjà, parce que nos médecins nous rassurent qu'il y a des protocoles qui sont là, des protocoles de santé. Et ils utilisent ces protocoles et les gens sont guéris chaque fois. Et il y a même ceux-là qui font seulement une semaine dans les centres de traitement, ils sont guéris. Et nous faisons l'effort de sensibiliser les jeunes, de dire que non, vous pouvez attraper cette maladie et être guéri. La question c'est, lorsque vous l'attrapez, vous constatez des signes, allez à l'hôpital et vous pensez, et donc vous pouvez être guéri. Et voilà, nous essayons de faire de notre mieux et je pense déjà avec cette philosophie, avec cette manière de sensibiliser, les gens commencent déjà, vous allez voir des jeunes, même des taximens, moto là, chacun maintenant son désinfectant dans sa poche. Et ça, c'est déjà l'évolution. Et nous voyons qu'avec le temps, et comme nous entrons déjà dans un climat de pluie, et je pense que ça, la contamination va diminuer. Parce qu'avec des chaleurs aussi, ça a occasionné la rapidité ou soit l'accélération des contaminations. Voilà.
0: Djibril, merci infiniment d'avoir témoigné, de nous avoir donné un petit peu la réalité de votre quotidien à Bounia, qui, je le rappelle, est l'épicentre de cette épidémie d'Ebola en RDC. Djibril, belle journée à vous. Si vous avez encore quelques minutes, tendez l'oreille. Je vous présente Miché, qui est infirmier psychiatre à Boutembo. Miché, bonjour et bienvenue.
14: Bonjour les journalistes, bonjour à la radio du monde.
0: Alors Miché, votre ligne est quelque peu difficile, on va quand même tenter d'entendre ce que vous avez à nous dire. En tant qu'infirmier psychiatre, qu'est-ce que vous constatez sur le terrain en sujet de cette riposte contre Ebola?
14: Voilà, merci beaucoup, c'est que vous constatez sur terrain, c'est vrai que c'est très compliqué dans les contextes de nécessité qui existe de côté, mais aussi la résistance communautaire se vit sur terrain. Mais j'ai quand même aussi souligné la question organisationnelle de la riposte. Donc, certaines tactiques qui n'étaient pas encore sur terrain compliquent énormément la riposte. Là, je fais ici allusion, par exemple, au retard du résultat. Parce que nous qui sommes à Boutembo, on est obligé d'attendre 48 heures pour que nous ayons accès au résultat, parce que le laboratoire...
0: Alors, Miché, pardonnez-moi de vous interrompre, car votre ligne est vraiment, vraiment très difficile. On a du mal à entendre ce que vous nous dites, et pourtant, je sais que c'est très important ce que vous nous racontez. On va repasser par la régie quelques minutes, histoire de voir si on peut rétablir la ligne avec Boutembo et Miché, et on le retrouvera dans quelques instants, si les lignes nous le permettent. Nous allons accueillir Christian, qui nous appelle de Kinshasa, la capitale congolaise. Christian, bonjour et bienvenue.
15: Bonjour à Radio du Monde, bonjour à tous les auditeurs.
0: Alors Christian, vous nous appelez donc pour nous faire part de votre inquiétude, vous qui êtes à Kinshasa. D'après les dernières informations, l'épidémie ne s'est pas encore propagée à la capitale. Alors qu'est-ce qui vous inquiète, Christian?
15: Bon, moi ce qui m'inquiète le plus, c'est pas plus tard qu'hier, je viens encore d'apprendre qu'à Beni, il y avait un cas où il y avait un mort et que la famille est venue réclamer les corps. Donc ces cas sont fréquents. Donc, ce n'est pas seulement à Béni, c'est un peu dans plusieurs zones de santé. Donc cette situation inquiète vraiment.
0: Alors Christian, ce que vous mettez le doigt là sur un point extrêmement important, et on en parle régulièrement sur RFI, sur ces familles, ces communautés qui refusent d'une certaine manière de laisser les corps des victimes d'Ebola aux autorités. Elles les récupèrent pour d'une certaine manière accomplir leur rite traditionnel avant l'enterrement. Christian, comment expliquez-vous cette situation ?
15: Donc moi je pense qu'il y a une faille au niveau des autorités, parce que les autorités doivent agir avec plus de rigueur. Parce que comment on peut expliquer cela? Donc c'est clair qu'avec cette pratique, il y aura plus de propagation. Parce qu'il faut observer aujourd'hui le nombre des cas qu'il y a dans les zones qui sont affectées. Donc moi je pense qu'une très bonne sensibilisation et une rigueur donc au niveau de cette réponse. Parce qu'avec ça, c'est de la légèreté, je peux dire.
0: Mais Christian, la sensibilisation est à l'œuvre. Il y a des équipes de riposte qui sont déployées là où elles le peuvent. Est-ce que, d'une certaine manière, le problème ne se situe pas en dehors de la sensibilisation? Est-ce que certaines pratiques, certaines croyances pourraient être responsables de l'aggravation de cette situation?
15: Non, moi je ne pense pas. Parce qu'il faut seulement que les gouvernements prennent plus de mesures. Vous voyez, par exemple, à l'époque du coronavirus, il y avait eu beaucoup de restrictions, il y avait eu des couvre-feux. Les gens qui sortaient pendant les heures de couvre-feu, on les arrêtait. Moi, je pense qu'il faut plus de rigueur au niveau du gouvernement pour éviter ce genre de situation.
0: Alors enfin, Christian, selon vous, faut-il communiquer différemment pour, d'une certaine manière, sensibiliser toutes les populations en RDC? On sait qu'elles sont diverses à travers le territoire. Beaucoup de messages sont envoyés en français, mais pas forcément dans toutes les langues. Faut-il changer cette stratégie, selon vous?
15: Oui, justement, il y a ça aussi. La sensibilisation est faite plus en masse, avec des grands. On utilise des médias, par exemple, comme la RFI, on utilise des télévisions. Pourtant, tout le monde n'a pas accès facilement à ce genre de médias. Donc, il faut plus aller dans la sensibilisation, aller vraiment là où se trouvent ces communautés, les expliquer carrément que cette maladie est une réalité et qu'elle est vraiment mortelle, pour empêcher ce genre de empêcher encore que ça puisse se propager dans plusieurs zones.
0: Eh bien Christian, merci à vous de nous avoir appelé, de nous avoir donné le fond de votre pensée hein, face à cette riposte et à la stratégie des autorités pour endiguer ce virus d'Ebola qui, je le rappelle, n'a toujours pas de vaccin et de traitement. À noter que l'Organisation mondiale de la santé a indiqué hier recommander à la RDC de prendre des mesures de distanciation sociale et de suivi des mobilités face à la progression du virus, hein, la plus meurtrière jamais enregistrée dans le pays. L'OMS préconise notamment de reporter les grands rassemblements et de limiter à un seul passager les trajets à moto dans les zones de transmission. Direction Kolwezi, dans le sud du pays, où l'on retrouve Célestin. Bonjour Célestin.
16: Bonjour Monsieur Namori, bonjour à tous les auditeurs de RFI.
0: Alors Célestin, que pensez-vous de la riposte trois mois après l'annonce officielle de l'apparition de cette souche Bundibujo en RDC?
16: Je pense que nos autorités, les autorités de Kinshasa, doivent revoir leur politique de riposte. Et c'est triste de voir que la maladie présente une gravité continue, mais la riposte des autorités affiche certaines failles.
0: Célestin, dites-nous quelles sont ces failles? Quelles sont les failles que vous avez constatées, vous?
16: Par rapport à la riposte, voyez-vous, vous venez d'indiquer un chiffre de décès. Le nombre de décès qui est des 2500 personnes qui sont mortes. Et cela montre que les autorités sont en train d'afficher une certaine absence ou un certain manque de conscience par rapport à la dangerosité de ces virus. Je vais le prouver par un fait qui a remonté comme quoi il y a des fonds qui ont été alloués contre la riposte ou pour la riposte de ces virus, mais ces fonds n'ont pas été employés ou utilisés pour la riposte.
0: Ça aurait été Célestin, utilisé. Qu'est-ce qui vous fait dire que ces fonds n'ont pas été utilisés pour la riposte? Est-ce que vous avez des éléments concrets, des preuves qui prouvent ce que vous attestez aujourd'hui à l'antenne?
16: Par exemple, jusque-là, on n'a pas encore trouvé des virus, parce que jusque-là, même le gouvernement ne s'est même pas encore officiellement prononcé sur ces fonds qui ont dénoncé. Les dénonciations sont encore à l'attente que ces fonds ont été utilisés pour d'autres besoins, mais qui n'ont pas été utilisés pour la riposte. Mais le gouvernement ne s'est pas prononcé, qui n'a dit mon consentement. C'est-à-dire, les virus n'est pas pris au sérieux par les autorités. Alors qu'il y a des personnes et des familles qui sont en train de perdre les leurs, le gouvernement de Kinshasa doit revoir la politique, donc des ripostes. Ce qui nous fait peur, nous, c'est de voir, nous, dans d'autres provinces qui ne sont pas encore touchées et que le virus est en train de progresser. Alors, quand nous serons touchés, comment cette situation sera perçue? Et donc, moi, je pense que Kinshasa doit beaucoup s'investir pour trouver d'abord un vaccin. Toutes les méthodes de restriction dont même j'entends certains auditeurs en train d'évoquer, couvre-feu, ceci, cela, je ne pense pas que ça peut être l'unique méthode de résolution ou l'unique méthode qui peut résoudre les problèmes de ces virus, mais c'est la solution à ces virus sera le vaccin. Il faut qu'on trouve les vaccins comme on l'avait trouvé
0: pour la souche Zaïre, la précédente souche Zaïre. Célestin, merci infiniment de nous avoir appelé. Excellente journée à vous à Colvézi. On accueille désormais Alidor qui nous appelle justement de la capitale Kinshasa. Alidor, bonjour, bienvenue. Alors Alidor, votre ligne est totalement instable, on ne vous entend pas, on va repasser par la régie, on va tenter de voir si on peut d'une certaine manière rétablir la connexion avec vous Alidor à Kinshasa et on vous retrouve si possible dans quelques instants. Est-ce que Jacques de Kisangani est avec nous en ligne?
17: Oui, bonjour, je suis en ligne.
0: Eh bien, bienvenue à vous, Jacques. Je rappelle que Kisangani est le chef-lieu de la province de la Tshopo, dans le nord-est de la RDC. Jacques, comment se déroule la riposte contre Ebola à Kisangani?
17: Oui, merci beaucoup pour l'occasion que vous me donnez. Je pense que la situation est presque la même partout où se trouve l'épidémie.

0: Bonjour à toute l'équipe de la Radio France Internationale et surtout d'appel sur l'actualité.
1: Alors Samy, on a évoqué avec les précédents auditeurs hein, les difficultés hein, auxquelles est confrontée la riposte contre Ebola en RDC. Pensez-vous que le manque de confiance entre la population et le gouvernement est le véritable obstacle contre cette riposte à Ebola?
0: Oui, évidemment. Moi, je pense beaucoup plus que ce qui pose à ce qu'il y ait ce sérieux problème dans la réponse, c'est d'abord au niveau de la communication. Parce que dès lors qu'Ebola est venu, on n'a pas eu une bonne communication de la part des autorités, mais également des organisations qui interviennent dans la réponse. On est beaucoup plus en train de constater cette course derrière des financements, mais on ne voit pas vraiment une réponse qui soit en mesure de répondre à cette menace. On essaie d'enregistrer des cas de décès, mais on ne parvient pas à dire quand même qu'il y a des avancées par rapport à la question des guérisons. C'est maintenant qu'on est en train de se poser cette question de savoir est-ce que Ebola pourra parvenir à trouver ou bien à trouver des médicaments qui pourront guérir tous ceux qui sont sur les lits de malades. Je suis en train de rappeler que jusqu'aujourd'hui, parce que moi je me retrouve à Bukavu, Ebola a été signalé à un certain moment et puis juste quelques minutes après, on avait dit ce qui s'était passé. La population est restée sur ce fait qu'on est en train de penser beaucoup plus que Ebola est beaucoup plus de business de ces grands laboratoires internationaux qui ont fait juste de chercher de l'argent, des financements derrière ce genre de virus. Et c'est pour cette raison-là même que dans des zones qui sont affectées par ces virus, on constate que la population ne parvient pas à accepter qu'il y a cette maladie pour que les gens se réunissent, pour que les gens cherchent comment est-ce qu'ils peuvent trouver solution à ces sérieux problèmes et mettre en application les différentes mesures qui leur sont partagées par les professionnels de la santé.
1: Eh bien, Samy, merci infiniment de nous avoir livré votre point de vue et le fond de votre pensée hein, face à cette riposte contre Ebola qui, je le rappelle, épidémie qui a été déclarée il y a 3 mois et qui a coûté la vie aujourd'hui à plus de 2 500 personnes en RDC. Ainsi s'achève le débat d'appel sur l'actualité consacré à Ebola. On se retrouve demain. En attendant, restez à l'écoute. Dans quelques instants, Priorité Santé avec Caroline Pareil.
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3: Um 11 Uhr mit Eva Irion. Bundeskanzler Merz hat rasche Reformen zugunsten der Wirtschaft angekündigt. Zum Auftakt der Kabinettsklausur in Brandenburg sagte der CDU-Chef, man wolle für Aufschwung und Beschäftigung sorgen. Außerdem sprach er sich für mehr Klimaschutzmaßnahmen aus.
4: Trockenheit, Hitze, Waldbrände und Ernteausfälle führen uns vor Augen, dass konkreter Handlungsbedarf besteht. Es gibt kaum einen Lebensbereich, der nicht betroffen ist. Für die Bundesregierung ist deshalb klar, wir müssen den Klimawandel weiter eindämmen und zugleich unser Land besser an die Folgen des Klimawandels anpassen.
3: Verschiedene Umweltorganisationen hatten mit Blick auf die Klausurtagung mehr Klimaschutz gefordert. So erklärte beispielsweise der Bund für Umwelt- und Naturschutz Deutschland, die Bundesregierung müsse nach Monaten von Hitze und Dürre handeln. Es sei ein umfassendes Vorsorgepaket aus mehr Klima, Hitze und Naturschutz nötig. German Watch forderte Kanzler Merz persönlich auf, bei dem Thema seinen Führungsanspruch in konkrete Beschlüsse umzumünzen. Die deutsche Wirtschaft ist im zweiten Quartal etwas stärker gewachsen als erwartet. Laut Statistischem Bundesamt ist das Bruttoinlandsprodukt um 0,3% gestiegen. Die bisherige Schätzung lag bei 0,2%. Die Behörde erklärte, verantwortlich für die gute Entwicklung sei vor allem der Export. Die Elektromobilität wird nach Einschätzung des TÜV-Verbands immer beliebter. In einer Studie gab jeder vierte Deutsche an, beim Autokauf ein reines Elektroauto zu bevorzugen. Weitere 25% setzen auf einen Hybrid. Nur gut jeder dritte würde sich für einen Verbrenner entscheiden. Der TÜV erklärte, die E-Mobilität stehe damit vor dem Durchbruch. Es gäbe aber weiter Vorbehalte, etwa wegen hoher Anschaffungskosten, geringer Reichweite und zu wenig Ladesäulen. Der TÜV-Verband fordert deshalb, den Ausbau der Ladeinfrastruktur zu beschleunigen. Bei der Deutschen Bahn fallen immer mehr Fernzüge aus. Das geht aus einer Antwort des Verkehrsministeriums

0: Pour vous, l'écriture, la musique, qu'est-ce que ça représente en fait? Quelle place ça a pour vous?
1: J'imagine que c'est un exutoire, j'imagine, parce que j'en ai fait beaucoup, beaucoup, beaucoup, donc j'ai plus vraiment une idée précise, mais ouais, en tout cas, j'ai toujours aimé faire ça et j'aime toujours faire ça. Après, comme je vieillis, je vais avoir 62 le mois prochain, c'est pas que j'ai tout dit, mais j'essaye de... ça me prend plus de temps quand même pour faire les trucs, j'avoue, mais j'aime toujours beaucoup ça, quoi.
0: Quand vous étiez jeune, vous avez été dans un groupe de punk, vous l'avez fondé même. Est-ce que vous trouvez des points communs ou un lien entre le punk et le reggae?
1: Bah bien sûr, bien sûr. Le fait d'être un peu à part et pas dans le sillon tracé, je pense que c'est ça, tu vois. Et puis c'est une histoire géographique aussi, c'est l'Angleterre. Le punk tel qu'on en parle, ouais, c'est l'Angleterre. Et donc en Angleterre, bah, y avait les émigrés caribéens des îles anglaises. Et donc c'est ça qui a fait que, tu vois, nous les Français, on a suivi le truc en fait, tu vois. Mais j'aime toujours le punk rock, hein, de fou.
0: Pierre-Paul Jacques, merci.
1: Ben merci à toi.
2: Voilà, Pierre-Paul Jacques, l'un des pionniers du reggae français, qui se confiait à Léa Boutin-Rivière. On jette un coup d'œil à ce qui vous attend dans la suite des RFI Midi. Dans 35 minutes à 12h30, temps universel, ça sera Afrique Midi. Bonjour Mathieu Vendrely.
3: Bonjour.
2: De quoi va-t-on parler, Mathieu?
3: Eh bien, quatre chefs d'État africains tout d'abord, qui interpellent les partenaires engagés dans la riposte contre Ebola, les présidents de la RDC, de l'Ouganda, de la République centrafricaine et du Burundi. Leur message, les financements doivent parvenir plus rapidement sur le terrain et être mieux coordonné. On en parlera avec patient Ligodi dès l'ouverture d'Afrique Midi. En Guinée, le bilan toujours provisoire de l'éboulement de la décharge du quartier d'Arès Salam à Conakry dans la nuit samedi et dimanche dernier. 31 morts, 22 blessés. On va y revenir avec notre invité tout à l'heure, Ibrahima Aminata Diallo, président de la Coalition Nationale des Associations pour la Paix et le Développement, la CONAPED, qui avait déjà plusieurs fois tiré la sonnette d'alarme sur les risques autour de cette décharge. Dans Afrique Midi encore, cet investissement record. L'an dernier, 2025, le Maroc a commandé près de 500 millions d'euros d'armes à la France, 1,5 milliard. Les précisions de Sofiane Amazian. Et puis je vous signale rendez-vous tout à l'heure, suite de notre série sur la science-fiction africaine et l'afrofuturisme. On ira au Rwanda avec une BD, l'histoire de Kinyaga, qui reprend les thèmes de l'indépendance énergétique et des nouvelles technologies. À tout à l'heure.
2: Eh bien, c'est noté. Merci beaucoup, Mathieu. Tout de suite, notre

0: Voilà, vous venez d'entendre les Womack Sisters et leur titre If I Let You, extrait de leur tout premier album au titre éponyme. Mais on en parle avec vous, Savannah Ruelland, bonjour.
1: Bonjour.
0: Les Womack Sisters, c'est pas n'importe qui, hein. Les trois sœurs sont pour ainsi dire tombées dans la musique quand elles étaient petites.
1: Tout à fait. BJ, Kucha et Zimani ont grandi sur les routes au fil des tournées et des voyages de leurs parents. Linda et Cecile Womack, les deux membres du duo de R&B Womack & Womack. Plus tard, elles ont accompagné au chant leur oncle, Bobby Womack, lui aussi célèbre pour ses talents de soulman lors de ses tournées. Et enfin, elles héritent de l'histoire d'un grand-père qu'elles n'ont pas connu, Sam Cooke, le très célèbre pionnier de la soul, pilier du mouvement des droits civiques aux États-Unis et auteur de cette chanson « A Change Is Gonna Come », devenue l'hymne du mouvement. Pardon. Les trois sœurs ont de qui tenir et pour leur premier album, elles ont décidé de rendre hommage à cet héritage familial en 11 titres qui revisitent la soul et la remettent au goût du jour sans pour autant en renier les éléments fondateurs, les chœurs, les cuivres, les harmonies.

se sont vus reprocher un style démodé. Et dans la chanson Chauffeur, elle raconte la précarité des petits boulots qu'elles ont dû enchaîner à cette période. La puissance des voix des trois sœurs résonne pour y raconter leurs années en tant que chauffeuses Uber, le tout dans un ton résolument vintage, amplifié par un effet de réverb, procédé très à la mode dans la soul des années 60.

0: dans le concert international. Les États-Unis ont retiré la Syrie de leur liste des pays soutenant le terrorisme, suscitant un immense espoir de développement sur place. Dans ce journal, nous vous parlerons également du bras de fer aux États-Unis entre l'État du Nevada et l'État fédéral sur fond de restrictions d'accès à l'eau. Et puis on se rendra dans le sud de la France, près de Carcassonne, où une tornade hier a frappé un petit village faisant une quarantaine de blessés. Mais d'abord, donc, cette nouvelle étape dans le rapprochement entre la Syrie et les États-Unis. Longtemps opposés, notamment en raison du soutien de la Syrie à l'Iran, Washington et Damas ont repris leurs relations après la chute de Bachar el-Assad il y a près de 2 ans. L'administration Trump avait déjà levé certaines sanctions qui pesaient sur le pays et ce lundi, elle a annoncé qu'elle retirait la Syrie de la liste des pays soutenant le terrorisme. Le président syrien Ahmed el-Shara estime que son pays se débarrasse ainsi d'un lourd fardeau, car Antoine Camara, cette décision ouvre désormais de nouvelles perspectives pour la reconstruction du pays.
1: Cela faisait 47 ans que la Syrie figurait sur la liste américaine des États soutenant le terrorisme, une désignation qui entraînait de lourdes restrictions sur les investissements, l'aide ou encore les exportations et les transactions avec Washington. Désormais, les institutions financières américaines peuvent fournir des services à la Syrie, comme par exemple traiter des paiements avec des banques locales. Une mesure qui devrait faciliter l'implantation d'entreprises américaines sur place. Dernièrement, la société de systèmes de paiement Mastercard travaillait avec la banque centrale syrienne pour mettre en place une infrastructure permettant les paiements internationaux par carte dans le pays. Mastercard espère ainsi devenir l'un des premiers investisseurs en Syrie pour permettre aux consommateurs et aux entreprises locales de se connecter aux réseaux de paiement mondiaux. Ces nouvelles mesures sont une aubaine pour Damas qui tente de trouver des fonds pour reconstruire les infrastructures du pays ravagées par près de 14 ans de guerre civile. Un coût estimé à ce jour à 216 milliards de dollars.
0: Antoine Camara, l'Allemagne expulse 23 hommes afghans vers Kaboul, tous condamnés pour des infractions pénales quelques jours après le 5e anniversaire du retour au pouvoir des talibans. L'Afghanistan, par ailleurs, où l'UNICEF sonne l'alerte, près d'1 million d'enfants pourraient mourir de malnutrition dans le pays, faute de soins, notamment suite au séisme meurtrier de l'an passé. En Iran, avant même d'être détaillé, les sanctions américaines sur Téhéran se font déjà sentir. Scott Bessent, le secrétaire américain d'État au Trésor, explique vouloir asphyxier l'économie iranienne en s'en prenant notamment au secteur de l'or, de l'aviation ou encore du transport maritime. Le cours du rial, la monnaie en Iran, a déjà très fortement baissé. Les Iraniens se ruent aujourd'hui dans les stations-service. Aux États-Unis, l'État du Nevada s'oppose à une récente décision de l'administration Trump. Cet État situé dans l'Ouest américain et dont la plus grande ville est Las Vegas, vient d'engager une action en justice contre l'administration fédérale. En cause, les restrictions d'eau instaurées à 3 États riverains du fleuve Colorado, fleuve menacé par le réchauffement climatique et dont le niveau d'eau est historiquement bas. Une bataille judiciaire se joue entre républicains pour tenter de faire revenir l'eau du fleuve, Thaïs Moreau.
2: Il ne s'agit pas d'une posture politique, mais d'une question de survie. C'est ce que déclare lundi le gouverneur républicain du Nevada. Joe Lombardo annonce mener une action en justice contre l'administration Trump. Fin juillet, le pouvoir fédéral avait instauré des restrictions d'eau du Colorado, alors que les 7 États qui sont traversés par ce fleuve n'arrivaient pas à se mettre d'accord sur le partage de cette ressource précieuse. Le Colorado approvisionne 40 millions de personnes en eau, mais le fleuve est surexploité et menacé par le changement climatique. Les nouvelles mesures de restriction décidées par l'administration Trump concernent seulement 3 États riverains du Colorado, la Californie, l'Arizona et le Nevada. Ensemble, ils doivent réduire leur consommation d'eau jusqu'à 3,7 milliards de mètres cubes par an d'ici 2036, soit l'équivalent de 1,5 million de piscines olympiques. Pour le Nevada, cela revient à utiliser 2/3 d'eau en moins. Les répercussions toucheraient surtout la ville de Las Vegas, qui concentre la majorité de la population de l'État, ainsi qu'une grande partie de l'activité économique. Or, 90% de l'eau de Las Vegas vient du Colorado.
0: Les suites de l'escalade douanière entre les États-Unis et le Canada, les deux voisins nord-américains rivalisent ces derniers jours de nouvelles taxes à l'importation sur leurs produits respectifs. Le président Donald Trump menace désormais de taxer à 50% les voitures produites chez son voisin. Les pièces automobiles et l'acier seraient aussi concernés. Et le Canada va répondre dans les heures à venir. Les mesures seront détaillées par plusieurs ministres. Nuit de terreur dans les rues de la capitale haïtienne, Port-au-Prince. Une attaque a fait au moins 40 morts et plusieurs disparus. La guerre des gangs.

0: fait rage depuis de nombreuses années dans ce pays le plus pauvre des Amériques. Les membres d'un gang, justement, ont fait une incursion dans un camp de déplacés situé dans une église sur les hauteurs de la ville. En France, après les fortes chaleurs de l'été, de très forts orages ont balayé hier une partie du pays. Événement météo rarissime, une très forte tornade a frappé la ville de Poma, près de Carcassonne, dans le sud-ouest. Elle a fait hier, en fin de journée, 41 blessés, touché 300 habitations, 15 personnes ont dû être hospitalisées. Et sur place, les habitants sont sous le choc, comme l'explique Marie-Hélène Bouissac, la sous-préfète de l'Aude.
1: Cet événement, nous avons bien conscience que c'est un événement exceptionnel et qu'il est très traumatisant. L'objectif est toujours à la levée de doutes pour travailler sur les structures bâtimentaires. Certaines maisons peuvent sembler ne pas avoir été impactées. Tant que les levées de doutes ne sont pas terminées sur les bâtiments et sur l'ensemble de la commune, nous ne prendrons pas le risque de faire réintégrer les habitants leur maison. Nous évaluons à environ 300 habitations impactées par le sinistre, mais les levées de doutes sont encore en cours. Donc c'est un bilan qui est en train de se stabiliser. Mais par contre, je ne peux pas vous affirmer qu'il est définitif.
0: Toujours en France, après notamment le méga-feu cet été dans le département français de la Gironde, une quinzaine d'artistes bénévoles, dont Gims, Zazie et Pascal Obispo, participeront jeudi soir à un concert caritatif à Bordeaux. Il s'agira de recueillir des fonds pour les sinistrés des multiples incendies estivaux partout en France. Le concert devrait se dérouler à guichet fermé. Plus de 10 000 places ont déjà été vendues. Des millions d'élèves français s'apprêtent, eux, à retrouver le chemin de l'école la semaine prochaine. L'éducation, thème de bataille au centre notamment, où à moins de 9 mois de la présidentielle, Gabriel Attal et Édouard Philippe, les deux anciens premiers ministres, se livrent une bataille de propositions par médias interposés. Quoi qu'il en soit, il y a une réalité sur l'inégalité de l'accès à l'éducation, notamment pour les personnes souffrant de handicaps intellectuels. Selon les associations, l'accompagnement de ces enfants reste très insuffisant. Aude-Villiers-Moriemé.
2: Moins de 12 heures par semaine, c'est le temps de scolarisation de la grande majorité des enfants ayant un handicap intellectuel en France. Largement insuffisant pour l'UNAPI, qui fédère près de 40 associations. Sa présidente adjointe, Sonia Aéhinou.
3: Ça manque d'enseignants, on manque aussi des accompagnants des élèves en situation de handicap. On manque aussi de ressources autres médico-sociales. Mais il y a aussi un manque de formation des enseignants, des accompagnants des élèves en situation de handicap, des agents des collectivités qui travaillent à la cantine, etc.
2: Un manque de personnel et de moyens qui explique aussi le très long délai pour que les familles accèdent à un accompagnement adapté. 3 ans d'attente en moyenne, avec des conséquences graves.
3: Éloigner un enfant en situation de handicap, même un enfant tout court, des apprentissages et du lien avec les autres, ça pénalise l'enfant sur le développement et son émancipation pour devenir un adulte, mais ça impacte aussi énormément sur les parents qui, bien souvent, doivent aménager leur temps professionnel autour de cet enfant-là pour l'accompagner tout le temps où il n'est pas à l'école.
2: L'UNAPI souligne tout de même des évolutions positives depuis l'an dernier. L'INE se généralise peu à peu. Il s'agit du numéro d'identification nationale qui permet le suivi du parcours éducatif. Tous les élèves de France doivent en disposer, mais 45% des enfants en situation de handicap n'ont toujours pas d'INE aujourd'hui.
0: Les dauphins du parc Marineland d'Antibes n'iront pas aux eaux de Beauval. Le parc animalier renonce finalement à les accueillir. Une décision justifiée par le coût du chantier, désormais estimé à 45 millions d'euros contre 25 à 30 initialement. L'astronaute française Sophie Adonneau a débuté il y a un petit peu plus d'une heure sa deuxième sortie dans le vide spatial en mission dans la Station Spatiale Internationale depuis plus de 6 mois. Elle doit achever la réparation d'une antenne de télécommunication défectueuse. Elle devrait retourner à bord de l'engin aux alentours de 19h, temps universel. On termine avec deux mots de sport en cyclisme d'abord. La 4e étape du Tour d'Espagne se déroule en ce moment même sur les routes de la Principauté d'Andorre. Encore 80 km environ à parcourir. Le maillot rouge de leader du classement général est toujours sur les épaules du Slovène Tadej Pogacar. Et puis en football, la suite de la première journée du championnat d'Espagne. Ce soir, Valence accueille le Betis Séville. Demain soir, le Real Madrid du français Kylian Mbappé jouera face à la Real Sociedad. 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Le prochain point sur l'actu, c'est dans 50 minutes.
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9: Bonjour, ravie de vous retrouver pour cette dernière rediffusion estivale. Nous vous proposons de changer radicalement de perspective sur la mort et donc sur la vie. Pourquoi en biologie la mort ne s'oppose plus à la vie et inversement, comment prendre la mesure et les implications scientifiques et philosophiques de ce renversement inouï induit par les découvertes sur la mort autoprogrammée des cellules, l'apoptose. Dès l'embryon, à l'origine de chaque être vivant, il y a la mort qui, loin de s'opposer à la vie, la sert, la construit et la sculpte. La mort architecte du vivant, pour reprendre le titre de l'ouvrage à nul autre pareil de notre invité, le biologiste, biochimiste et philosophe Abdel Awacheria, chercheur aussi interdisciplinaire qu'indiscipliné dans la lignée de la pensée complexe du philosophe Edgar Morin, qui avait d'ailleurs, peu de temps avant sa disparition, signé la préface bouleversante dont je vous cite les derniers mots. Ce livre fait entendre ce que le vivant murmure quand il s'efface. Que toute mort, jusque dans la cellule, ne parle que de vie. Vous êtes prévenus, nous ne parlerons pas de la mort au singulier, mais bien des morts au pluriel qui font au sens propre nos vies. Et ça, c'est une vraie révolution, comme nous l'avions découvert ensemble le 27 janvier dernier. Autour de la question, pourquoi la mort ne s'oppose plus à la vie ? Première piste de réponse du pionnier de ses recherches sur la mort cellulaire programmée, l'immunologiste et passeur de science et d'éthique, Jean-Claude Amezel.
10: L'image ancienne de la mort comme une faucheuse qui vient du dehors pour détruire a été peu à peu remplacée par l'image d'un sculpteur qui, au cœur du vivant, travaille à l'émergence de la forme et de la complexité de la vie.
9: Bonjour Abdel Awacheria.
11: Bonjour Caroline.
9: Merci d'être en direct avec nous. Vous citez évidemment Jean-Claude Amezen et même cette phrase, hein, précisément c'est page 115 de votre essai « La mort architecte du vivant » car ce sont ses travaux, ses écrits, la sculpture du vivant, le suicide cellulaire ou la mort créatrice et cette conférence aussi, hein, nous vivons dans l'oubli des métamorphoses qui ont inspiré et même percuté le docteur en biochimie que vous êtes Abdel.
11: Oui, bah, c'est une double percussion, il y a eu celle d'Edgar Morin. Et je vous remercie de l'avoir cité. Et donc Edgar Morin a écrit en 1951 « L'homme et la mort », qui est le premier ouvrage transdisciplinaire sur cette question de mort. Donc ça, c'est la première percussion. Et il y en a une seconde, qui est celle de la lecture de « La mort créatrice, la sculpture du vivant » en 1999, un ouvrage phare de Jean-Claude Amezen, qui, au moment où je réalisais des études... l'interstice entre la biologie et la philosophie m'a donné envie de faire de la biologie. Et donc voilà, je vous remercie pour avoir mentionné ces deux héritages qui sont extrêmement précieux.
9: Et ces deux héritages, vous êtes vraiment l'héritier de ces deux-là. Et c'est une sorte d'enquête, j'ai envie de dire, que vous avez menée, alors à la fois biologique, historique, philosophique, pour écrire cet ouvrage, donc « La mort architecte du vivant », paru aux éditions Belin, qui devrait faire date à mon avis. Nous avons d'ailleurs, je vous le signale, chers amis auditrices et auditeurs, un exemplaire à vous offrir au cours de cette émission renversante. Mais commençons par un point, disons, historique. Comment donc le chercheur en biologie cellulaire que vous êtes a découvert ces processus de mort autoprogrammés des cellules d'apoptose ? C'est une révolution dans la biologie, mais dont on a du mal à prendre la mesure, qui n'infuse pas, au fond, dans la société.
11: Alors ça, on pourrait avoir les raisons pourquoi cette révolution conceptuelle en fait n'arrive pas à percoler dans les strates de la société. Alors c'est vrai que c'est une révolution pour nombreuses raisons. En fait, il faut savoir que au niveau métaphysique, la mort a été depuis très longtemps considérée comme l'opposé de la vie. Donc c'est une lecture très occidentale, très ancrée et qu'on a du mal à déconstruire. On pensait l'avoir déconstruit avec la biologie, mais encore aujourd'hui, on s'aperçoit que le travail doit encore être fait. Alors cette lecture qui oppose, cette lecture un peu binaire, dualiste en fait, elle remonte à l'Antiquité avec Aristote qui sépare l'âme et le corps. On a les monothéismes, notamment le christianisme en fait, qui sépare l'âme du corps aussi en fait. On a ensuite d'autres héritages qui sont ceux de Xavier Bichat. Je vais pas tous les citer, ils sont dans le livre, mais qui prononce un petit peu cette phrase qui dit que la mort est l'ensemble des fonctions qui... La vie est l'ensemble des fonctions qui résistent à la mort. Donc on voit comment on oppose en fait de manière binaire la vie et la mort.
9: Et le biologiste cellulaire que vous êtes, au niveau des cellules, ça ne s'oppose pas.
11: Ah non,
9: c'est pas du tout ça. On est à l'opposé même de cette opposition, justement.
11: Ah, ça dépend de quel type de mort on parle, en fait.
9: Voilà.
11: Alors, on a un type de mort qu'on pourrait qualifier de mort passive ou nécrose, en fait, qui est une mort qui ne nécessite pas d'énergie, et qui est celle qui nous atteint quand on va au soleil et qu'on prend un coup de soleil. En fait, on a la peau qui désquame, les cellules de la peau ont été brûlées, et c'est une mort passive nécrotique, en fait. Mais à côté de cette mort passive, on a une mort active, une programmation de la mort, qui fait donc partie du vivant. Et c'est ce qui correspond à la découverte de l'apoptose, un type de mort particulier qui vient apporter un certain nombre de bénéfices, en fait, aux organismes, notamment multicellulaires que nous sommes.
9: C'est-à-dire une mort qui sert la vie, c'est ça?
11: C'est une mort qui sert la vie pour nombreuses raisons. Alors, l'une des premières raisons, on peut prendre un exemple peut-être pour se figurer en quoi cette apoptose, cette mort cellulaire programmée, en fait, vient servir la vie. L'exemple, moi, qui me tient à cœur, et parce que je trouvais fascinant et tellement parlant, c'est celui de la disparition des cellules interdigitales au cours du développement.
9: Alors, vous montrez votre main, et effectivement... on regarde notre main, elle n'est pas palmée, hein, pour le dire très bêtement, elle n'est pas palmée. Or,
11: elle l'a été au cours
9: du développement embryonnaire et fœtal. Voilà.
11: On avait des moufles, en fait, des palmes, et la sculpture, en fait, de la forme de la main, on la doit, en fait, à la mort programmée des cellules interdigitales, donc qui viennent se retirer un petit peu comme une mer qui se retire du rivage et qui vient former une forme, en fait. Il y a un terme que j'ai réutilisé dans mon livre, qui est celui d'amputecture. C'est une architecture négative.
9: Et oui, c'est ça.
11: C'est la manière d'architecturer par le vide.
9: Qui creuse, ça creuse.
11: Ça vient creuser.
9: La mort creuse et permet la vie. Permet à la vie
11: permet
9: de
11: la
9: vivre.
11: Forme.
9: Permet
11: là,
9: la forme.
11: Sur ce qu'on parle, c'est la mort qui crée la forme. C'est ce que Jean-Claude Ameisen, justement, a nommé mort morphogénétique. Avant lui, John Saunders, en 1961, donc a parlé aussi de mort morphogénétique. D'autres grands spécialistes de l'apoptose ont vu comment la mort pouvait créer la forme. Alors, on a ça avec la sculpture de la main. Alors, cette sculpture de la main, bien évidemment, elle est extrêmement importante pour nous qui sommes des membres de l'espèce Homo sapiens, puisqu'on a ce trio entre la main, le cerveau et l'outil. La main que l'on a est une main préhensile. Et donc, elle va nous permettre, en fait, d'avoir des prolongements qui correspondent aux outils et qui nous permettent, justement, de manipuler des objets techniques. Donc, c'est extrêmement important dans l'évolution humaine, cette connexion, ce triptyque main-outil, main-cerveau-outil, en fait.
9: On doit l'apoptose à la mort programmée des cellules, donc c'est la mort qui fait les vivants humains que nous sommes, comme tous les autres vivants. Les scientifiques, les biologistes s'en sont rendus compte au cours de ce siècle. Vous citez aussi, alors vous citez des philosophes, vous citez des poètes, et vous citez Khalil Gibran dans Le Prophète. Vous voudriez percer le secret de la mort, mais comment y parvenir sans aller le chercher au cœur de la vie?
11: Exactement.
9: Comme si les poètes l'avaient compris. En fin d'émission, on écoutera le poète sénégalais Birago Diop, qui lui aussi a compris que les morts font la vie, font les vivants que nous sommes.
11: Il y a une pensée un petit peu occidentale, comme je le disais tout à l'heure, qui vient opposer la vie et la mort, mais on a d'autres types de pensées, notamment des pensées orientales, qui avaient déjà compris peut-être la nature plus cyclique, plus métamorphique, liée à la métamorphose en fait, et des liens entre la vie et la mort. On pourra revenir là-dessus. Alors j'ai parlé de la main, mais j'aimerais quand même mentionner d'autres exemples pour qu'on se représente un peu l'importance. C'est aussi l'apoptose, la mort cellulaire programmée, c'est ce qui permet en fait la formation de toutes les cavités du corps, que ce soit le tube digestif, que ce soit en fait les tubules rénaux, les vaisseaux qu'on va retrouver, enfin vaisseaux sanguins dans le foie, etc.
9: C'est la mort des cellules qui fait toutes les cavités, tous les trous, tous les espaces, tous les vides que nous avons dans le corps.
11: Exactement,
9: en fait.
11: Caroline, on peut considérer la main comme étant une forme de cavité externe, un creux,
9: un petit
11: peu comme voir qu'un arbre serait un vide du ciel, quelque part, pour le dire de manière poétique, une cavité externe. On a des cavités internes et elles sont extrêmement importantes. Et donc toutes ces cavités internes, ces lumières qui nous composent autant que les pleins qui nous forment, sont indispensables à notre vie, tout simplement. Et donc ça, on le retrouve au cours du développement embryonnaire et fœtal, on le retrouve après plus tard. Il y a un autre exemple qu'on pourrait donner à nos auditrices et nos auditeurs pour se figurer un petit peu l'importance de la mort cellulaire, c'est celui de, bah, des ovocytes, en fait. Alors les ovocytes, ils sont produits en excès pendant la vie fœtale. Il y en a plusieurs millions, 6 à 7 millions qui sont produits. On a une sorte de surbooking qui se met en place. Et ensuite, on a une déplétion de ce stock en fait, d'ovocytes au fur et à mesure, jusqu'à la ménopause. Et c'est un processus qui est extrêmement intéressant à décortiquer. En fait, on a 6 à 7 millions d'ovocytes pendant la vie fœtale.
9: Pendant la vie fœtale, c'est-à-dire pendant qu'on est dans le ventre de sa mère, on a soi-même des ovocytes.
11: Exactement. On se retrouve à la naissance avec seulement 1 million. Donc on voit comment on a déjà eu une vague de mort cellulaire programmée qui vient atteindre ce stock ovocytaire. On a ensuite, à l'adolescence, 300 000 ovocytes chez les jeunes filles. Et puis ensuite, on a à chaque cycle menstruel, en fait, un ovocyte qui est ovulé, et puis, même plusieurs, mais un, en fait, qui pourrait être éventuellement fécondé. On a une déplétion comme ça du stock ovocytaire jusqu'à la ménopause. Et la ménopause, qu'est-ce que c'est? C'est quand il ne reste plus aucun ovocyte. Et on a donc ces vagues de mort cellulaire programmées qui viennent sculpter l'appareil reproducteur et le potentiel reproductif, en fait, de la femme. Et donc, c'est tout à fait important de le comprendre. C'est la mort qui permet non seulement la sculpture, mais aussi la mise en place, en fait, de processus rythmique au cours de la vie. Donc c'est un processus assez complet pour sa liaison avec le vivant.
9: Renversant autour de la question comment les sciences du vivant ont précisément renversé toute notre conception de la mort et comment en prendre la mesure, parce que c'est ça dont il s'agit aujourd'hui. Je propose de retrouver un autre extrait de la conférence de Jean-Claude Amezen intitulé « Nous vivons dans l'oubli de nos métamorphoses ». C'est exactement ce que vous venez de dire. On écoute Jean-Claude Amezen.
10: On a l'habitude de considérer que la vie est un phénomène positif qui va de soi. Et ces notions suggèrent que la vie procède en permanence de la négation d'un événement négatif, de la répression d'une autodestruction. Nous sommes des sociétés cellulaires dont chaque composante vit en sursis et dont aucune ne peut vivre seule. Et de cette vulnérabilité, de cette fragilité, de l'interdépendance qu'elle fait naître, émerge notre capacité à nous construire et à nous reconstruire. Si la présence de la collectivité qui entoure chaque cellule est nécessaire à sa survie, elle est souvent non suffisante. Et dès les premiers jours qui suivent notre conception, la mort va participer à la sculpture des transformations de notre corps en devenir. Dès les premiers jours qui suivent notre conception, lorsque nous sommes une petite sphère contenant une centaine de cellules, les cellules souches embryonnaires, la mort va commencer à creuser des cavités et permettre la transformation de l'embryon.
9: C'est ce que vous venez de nous expliquer par l'exemple, Abdel, et on se rend compte que cette mort cellulaire programmée, donc on en revient à cette apoptose, n'interrompt pas la vie, elle la rend possible.
11: Elle la rend possible. Alors je donnerai un autre exemple tout de suite après, mais je voudrais quand même rendre hommage à Jean-Claude Amezen, qui en plus d'être un médecin incroyable, un biologiste extraordinaire, est aussi une voix de radio.
9: Complètement
11: comme vous
9: sur France Inter, un compteur formidable sur les épaules de Darwin.
11: Ça fait tellement plaisir de l'entendre parler d'apoptose. Alors, ce qui est en toile de fond dans ce que dit Jean-Claude, en fait, c'est cette idée que finalement la métaphysique est thanatophobe, elle déteste la mort, mais en fait, la mort fait partie de la vie. Alors, il y a un exemple que Amezen décrit bien dans son ouvrage phare, La mort créatrice, en fait, c'est l'exemple de la sélection négative au niveau du cerveau. Donc j'ai décrit un processus tout à l'heure de sélection négative avec les ovocytes chez la femme. On a la même chose avec le cerveau. En fait, on a des neurones qui sont produits en excès, dont on a encore une forme de surbooking. Et ces neurones, en fait, qui sont produits en excès pendant la vie fœtale, vont disparaître par un processus en fait de mort cellulaire programmée.
9: C'est-à-dire de même la vie fœtale. Donc quand on est un embryon, dans le ventre de sa maman, quand on est un mammifère, on a beaucoup plus de neurones.
11: Exactement.
9: Qui vont disparaître.
11: On a des milliards de neurones qui sont produits et on a ensuite un filtre qui se met en place, une sélection négative. Alors pourquoi? Et c'est un petit peu ce que mentionne Jean-Claude Amezen, c'est que quand un neurone est produit, en fait, il doit d'abord émettre un prolongement. Donc ce prolongement, il conditionne un petit peu la survie précoce du neurone. Parce que le neurone va devoir trouver en fait des molécules qui vont assurer sa survie.
9: Il n'est pas tout seul, il ne va pas vivre tout seul.
11: Donc il ne va pas vivre tout seul. Et puis surtout, quand il ne trouve pas ses facteurs de survie, il va mourir. Donc la mort, la vie est un sursis permanent quelque part. Ouais. C'est un petit peu ce que disait en filigrane Jean-Claude Amezen. Quand ce neurone émet un prolongement et qu'il arrive à trouver un territoire avec une cible, il peut vivre. Mais s'il ne trouve pas de cible, bah, il se suicide. Si quand il trouve une cible, le neurone n'établit pas une connexion fonctionnelle, donc une synapse qui laisse passer bah, les courants électrochimiques et l'information nerveuse, eh bien, les deux neurones qui sont connectés, ou le neurone et la cible, font que le neurone qui ne se connecte pas bien va mourir. Donc on a à chaque fois cette notion que la vie est la répression constante en fait de la mort, un peu à l'image de la paix qui serait la répression constante de la guerre quelque part.
9: Ce qui peut nous parler en ce moment, mais ce qui veut dire quoi ? C'est la mort qui fait la vie ou qui enlève le trop de la vie, qui rend possible la vie ? La mort est au cœur de la vie ? Alors, ou la vie sur... enfin, comment on peut dire ça ? Au niveau cellulaire, j'entends bien, mais c'est ce qui nous construit, nous tous, être vivants sur Terre.
11: Alors, on peut le dire de différentes manières. Ce que j'ai choisi un petit peu de déployer dans le livre, c'est une vision en deux étapes. La première étape, c'est de sortir de la vision binaire qui oppose la vie et la mort, pour entrer dans une vision qu'on pourrait qualifier de dialogique. Donc c'est un principe qu'on doit à Edgar Morin, mais qui est ancien aussi. C'est l'idée que la vie et la mort seraient les deux facettes d'une même pièce. En fait, le pouvoir d'autodestruction de la vie, c'est un petit peu la face opposée, quelque part, de son pouvoir d'auto-organisation. Et l'idée, c'est qu'après, il y a un deuxième temps qui s'enclenche, c'est celui d'une vision plurale. C'est que, finalement, est-ce que la mort ne serait pas l'une des cartes, l'un des attributs dans...
9: De la vie.
11: De la vie, dans les différents attributs de la vie, qui sont le dédoublement avec variation, la régénération, la motilité, la cognition, la différenciation, etc. Est-ce que la mort, finalement, c'est pas une carte qui est jouée par la vie? Et donc un geste interne de la vie, mais parmi d'autres. Et donc finalement, on n'aurait même plus ni une vision dialogique, ni encore moins une vision binaire, mais une vision plurale. On aurait une pluralité...
9: Au pluriel, vraiment au pluriel.
11: C'est ça.
9: Une la pluralité vie est de mort, une pluralité de vie finalement.
11: C'est ça. La vie est plurielle et la mort est l'un des gestes internes de la vie parmi d'autres.
9: Je rappelle que vous êtes au départ biologiste, un biochimiste, vous êtes aujourd'hui chercheur à l'Institut des sciences de l'évolution de Montpellier. Mais finalement, travailler sur la mort et donc sur la vie, ça rend automatiquement philosophe.
11: Disons que ça amène à s'intéresser à des questions philosophiques. Et c'est vrai que ce travail un petit peu d'immersion dans la problématique de la vision dualiste de la vie et la mort, ça fait réfléchir à comment on sort en fait du dualisme.
9: Mais c'est ça, comment on en sort ? Parce que c'est compliqué. On va y revenir parce qu'au fond, c'est ça le plus difficile. C'est d'arriver à intégrer, j'ai envie de dire, à digérer ce que vous nous faites passer dans la mort architecte du vivant Abdelhawa Charia, autour de la question précisément pourquoi la mort ne s'oppose plus à la vie. On continue de s'interroger, de digérer, hein, je l'ai dit, de méditer peut-être à l'écoute de votre choix musical inspirant, Abdel, lui aussi, Leaving the Table, la voix de Leonard Cohen sur RFI.

0: Leaving the Table avec le regretté Leonard Cohen sur RFI. Merci pour ce choix musical, Abdella Wacheria, de toute beauté et puis de circonstances.
1: Oui, de circonstances à double titre en fait. Le premier titre, Leaving the Table, évidemment, on se rend compte un petit peu de l'image que ça,
0: que ça
1: transduit. Et puis c'est aussi un hommage que je voulais rendre à Jacques Serrano, qui est un ami et l'organisateur du Festival de la Pop Philosophie à Marseille, qui nous a quittés récemment. Et donc voilà, c'était un moyen.
0: Que la terre lui soit légère, nous aimons beaucoup ce festival de Pop Philosophie. Autour de la question, pourquoi la mort ne s'oppose pas à la vie mais la sert ? Pourquoi la mort est l'architecte du vivant, hein, pour reprendre le titre de votre ouvrage, Abdel, et de cette somme de vos recherches interdisciplinaires sur la mort au cœur même du vivant ? La science a quand même du mal à s'accorder sur une définition de la mort, n'en parlons pas, mais sur une définition de la vie également. Hein. On est en ce moment à un moment où la vie, plurielle peut-être, ou faut en tout cas revisiter ce qu'on croit. C'est précisément la question que vous pose Nicolas Delestre. Alors lui, il est thanatopracteur, historien de l'embaumement et directeur du Centre de formation internationale en thanatopraxie. Il était récemment notre invité. Il a une question pour vous, on l'écoute.
2: La question qui pourrait se poser, c'est à partir de quel moment il détermine la mort de l'individu, puisque du coup, si on prend à son niveau à lui, l'intégralité d'un individu est une masse cellulaire, et effectivement, la masse cellulaire n'a pas une lise ou une disparition au même instant X du décès annoncé de l'individu. La vie va continuer au niveau cellulaire. Donc la question qui pourrait se poser, c'est à partir de quand définit-il le décès d'un individu ?
0: Et vous, j'ai envie de vous retourner la question, Nicolas Delestre, en tant que thanatopracteur.
2: La mort, en fait, c'est quelque chose d'extrêmement particulier. Effectivement, il faut s'entendre sur la définition de celle-ci. Pour moi, la mort est à cheval entre le côté anthropologique, philosophique et le côté biologique. Et effectivement, on peut définir la mort comme la perte de ce qui caractérise la vie, plutôt. Donc je la définis par rapport en opposition avec la vie, plutôt qu'en dans une réalité biologique, parce que cet événement qu'on peut appeler la mort n'est pas une réalité pour l'intégralité de notre corps, puisque certaines cellules vont mettre du temps avant de décéder, par manque de nourriture, par manque d'oxygène, par manque de choses, mais on ne va pas avoir le même timing entre le décès avéré de l'individu en tant que personne humaine et le décès de ses cellules. Donc à partir de quand, pour un biochimiste, estime-t-on le décès de l'individu ?
0: Que pouvez-vous répondre, Abdella Wacheria, à cette question de Nicolas Delestre ?
1: C'est une question difficile, donc je remercie Nicolas Delestre de l'avoir posée. Alors, ce que ça m'évoque d'abord, c'est qu'il y a quand même de grands physiologistes français qui se sont posé la question de savoir à quel moment la mort des parties allait produire la mort du tout. Mm-hmm. Donc, je pense à Xavier Bichat, que j'ai mentionné tout à l'heure, on a Claude Bernard également. Mm-hmm. C'est pas une question simple, ça les a amenés notamment à réfléchir à cette dichotomie entre vie et mort, et puis à essayer de comprendre comment elle s'articulait pour finir par dire que finalement la mort était un dérèglement en fait du vivant. Alors, ce qu'a très bien dit Nicolas Delestre, c'est que on a besoin d'autres grilles de lecture que la biologie pour répondre à sa question.
0: C'est ça.
1: On a une dimension éthique, juridique en fait. En France, en tout cas, ce qui permet de décréter la mort d'un individu, c'est l'électroencéphalogramme plat. Et mesurée au moins deux fois, à 4 heures d'intervalle, à cette définition, elle est réglementaire. Est-ce qu'elle correspond à une réalité biologique ? C'est plus discutable.
0: Alors, tout n'est pas mort en même temps.
1: Tout n'est pas mort en même temps, etc. On sait très bien que, par exemple, les fanères, les ongles et les cheveux continuent de pousser. On a des cellules qui vont rentrer dans des stades de dégénérescence de manière différentielle, suivant là où elles se trouvent, en fait, au contact ou pas de l'oxygène, notamment, de nutriments, etc., qui permettent aux bactéries ensuite d'aller putréfier le corps. Donc cette question, elle correspond vraiment, je dirais, à une grille de lecture un peu maurinienne. On a besoin de croiser en fait des disciplines, de croiser.
0: Maurinien, ça veut dire d'Edgar Morin, ça veut dire
1: Morin.
0: À la fois une pensée complexe et une pensée automatiquement trans et interdisciplinaire.
1: C'est une question de pensée complexe, c'est-à-dire à quel moment on regarde en fait cet objet qu'est la mort. Si on considère que c'est un objet, du point de vue en fait du médecin légiste, on n'a pas du tout la même réponse que du point de vue du biochimiste, et on n'a pas du tout la même réponse que du point de vue du proche du défunt, etc. Donc c'est ça la pensée complexe aussi, c'est de pouvoir permuter les sièges autour d'un même objet pour changer de perspective. Donc c'est pour ça que la réponse, elle ne peut pas être unitaire, elle est multifacette. Donc pour le biochimiste, ça dépend des tissus, ça dépend de l'environnement tissulaire. Alors ce qui est intéressant, je pense, c'est de regarder ce qui se passe au niveau cérébral, puisque
0: l'un des critères,
1: c'est de...
0: C'est la mort cérébrale,
1: en fait. Si c'est l'électroencéphalogramme plat, qu'est-ce qui se passe au niveau cérébral? Eh bien, en fait, on sait que, et donc c'est des études assez récentes, qu'on a par exemple une onde de la mort qui se déclenche, qui correspond à un relargage massif d'un ion qu'on appelle le potassium par les neurones. Et quand cette onde de la mort se déclenche, c'est un signe avant-coureur que les choses commencent à rentrer dans l'irréversibilité.
0: C'est ça, c'est l'irréversibilité.
1: On commence à rentrer dans l'irréversibilité et à ce moment-là, ça va être compliqué d'imaginer un retour en arrière.
0: C'est ça, il y a la question de l'irréversibilité, la question de l'échelle, c'est-à-dire au niveau des cellules ou au niveau de l'individu, ce qui fait l'individu.
1: Exactement. Alors là, mais on se rend compte en fait que la mort... On a tendance à qualifier la mort d'événement. Donc on se dit c'est un événement ponctuel et ponctué. C'est plus compliqué que ça. C'est le passage d'un seuil, en fait. C'est une transition, une transformation.
0: C'est un processus, le passage d'un seuil. Hein.
1: C'est vrai pour les individus, c'est vrai aussi pour les cellules. Et c'est même vrai quand on... Vous avez posé tout à l'heure, Caroline, la question de la définition du vivant, ou de la vie. On a un excellent chercheur biologiste, en fait, qui s'appelle Thomas Eames, qui a publié un livre sur l'infravie, l'infravivant. Magnifique. Et il décrit comment, en fait, plutôt que d'imaginer qu'on a d'un côté l'inerte et de l'autre le vivant, d'un côté la mort et d'un côté la vie, on a plutôt des continuums, en fait, avec des seuils qui peuvent être plus ou moins réversibles. Dans le cas du vivant, les virus, par exemple, sont des formes infravivantes.
0: Sont-ils vivants ou pas? Oui, ils sont infravivants.
1: C'est ça. Donc, on a de l'infravivant, on a de l'inframort aussi. Un pseudogène, c'est peut-être plus inframort qu'infravivant, c'est-à-dire un gène qui va se fossiliser dans le génome. Qu'est-ce que c'est qu'un souvenir oublié? Voilà, donc on peut se poser la question de ces grilles un petit peu mouvantes, en fait, qui viennent rendre floues les séparations qu'on estimait trop nettes. Et c'est un petit peu ce que pose l'ouvrage aussi, c'est de se dire, on a non seulement une mort plurielle, on a des manières de vivre qui sont plurielles, des manières de mourir qui sont plurielles, des seuils mortifères.
0: Et on est pluriel, il y a ça aussi. Et c'est peut-être pour ça que c'est si complexe et compliqué à intégrer pour le commun des mortels, parce qu'au fond, il y a plusieurs réalités en même temps.
1: Il y a plusieurs réalités en même temps. Alors, si on va vraiment essayer de creuser du côté de trouver une réponse à pourquoi on a du mal à penser la mort comme étant un geste de la vie, il y a quand même un point qu'on peut mentionner, c'est un biais cognitif qui a été perçu par un certain nombre de penseurs. Je pense à Claude Lévi-Strauss qui a bien analysé la pensée mythique et qui a conclu qu'en fait elle est organisée par couple dichotomique, en fait c'est la pensée binaire.
0: On pense plus facilement en binaire, enfin pour et contre, noir et blanc, c'est le plus immédiat, le plus facile.
1: C'est le plus immédiat, ça permet de simplifier le monde, en fait. On se dit gauche-droite, haut-bas, on se dit vie-mort, on se dit chaud-froid. Et cette grille de lecture, malheureusement, elle vient teinter un petit peu la manière dont on comprend des processus qui sont qu'on ne peut pas simplifier, qui sont complexes par nature, et la mort en fait partie. Et donc, ça nécessite de changer un petit peu de lunettes ou de logiciel, et de passer de cette logique binaire à une logique plurale.
0: Ça nécessite d'abandonner des choses, de ne travailler plus qu'en interdisciplinarité, j'ai envie de dire, et puis d'abandonner nos certitudes, enfin de lâcher...
1: De lâcher des certitudes, et puis aussi, encore une fois, d'aller creuser vraiment en profondeur sur cette question du binaire. Alors moi, il y a un point que je voulais mentionner quand même, c'est que quand je me suis intéressé à cette question-là, en essayant de me dire, mais pourquoi vie-mort depuis l'Antiquité dans la pensée occidentale? Il y a un type de pensée moi, que j'ai trouvé assez éclairante, c'est la pensée féministe, en fait, qui a compris avant l'heure que quand on commençait à dichotomiser le monde, on allait fabriquer des couples d'opposés qui en sont pas forcément. Et puis, quand on pense à Donna Haraway, notamment, on se rend compte que quand on a des couples d'opposés, ça a été bien décrit aussi par un autre philosophe physicien qui s'appelle Jean-Marc Lévy-Leblond, c'est que quand on a des couples d'opposés, on a un qui domine l'autre au bout d'un moment. Donc vie positive, mort négative, civilisé positif, dominé négatif, etc. Et donc, on a une sorte de hiérarchie implicite qui vient se greffer sur la dichotomisation séparation, sur le fait de séparer.
0: Et dans c'est le ça, cas c'est de au fond, mort, quand on est dualiste, quand on sépare, il y a autrement une hiérarchie. C'est-à-dire que ce qui est exactement pour, c'est bien, et contre, c'est pas bien.
1: Exactement. Enfin, et c'est peut-être ça aussi qui vient teinter notre grille de lecture du prisme vie-mort. C'est-à-dire qu'on a vie, événement positif, mort, événement négatif, dégénérescence, qu'on ne pourrait définir que par opposition à la vie. Mais les racines du mal sont liées à cette pensée dichotomique, à cette vision dualiste, en fait. Et c'est de cela qu'il faudrait sans doute sortir, puisque ça pose des questions transversales, en fait, qui vont bien au-delà de l'apoptose, puisque si, à partir du moment où on diffracte un petit peu la mort, donc il faut se représenter les choses, bon, les aficionados de rock le comprendront, avec une pochette d'album des Pink Floyd qui est Dark Side of the Moon.
0: Oui,
1: on a une sorte de prisme qui est traversé par un faisceau de lumière. Vous avez un faisceau blanc sur fond noir, donc voilà, blanc-noir, vie-mort, etc. Couple dichotomique. Et puis ce faisceau, en traversant le prisme, est diffracté. Vous avez là un arc-en-ciel.
0: Voilà,
1: c'est
0: couleurs.
1: Ce mouvement-là qu'il s'agit de faire, en fait, avec la dichotomie vie-mort. C'est de passer à une vie qui soit plurielle, et puis à comprendre aussi comment la mort elle-même se met, en fait, à devenir plurielle. Elle est inscrite dès les origines du vivant. On a parlé des animaux, mais c'est vrai aussi chez les bactéries, c'est vrai chez les plantes, chez les champignons, c'est vrai chez les levures, etc.
0: Et justement, on va faire un petit détour par les plantes, avec une petite question pour vous, autour de la question justement pourquoi la mort ne s'oppose plus à la vie au niveau cellulaire, chez les végétaux, à la croissance. Alors les chercheurs ne disent pas infini, mais disent indéfini. Et je vous propose donc l'éclairage de Delphine Arbelé-Bonin. Elle est docteure en biologie cellulaire et ingénieure de recherche à l'Université Paris-Cité, co-autrice d'un très bel ouvrage « Sensible par nature, la vie invisible des plantes révélée par les sciences ». Et elle nous a laissé cet éclairage pour vous, Abdel.
3: Ça m'inspire pas mal de choses parce qu'en fait, finalement, au laboratoire, on étudie aussi ce qu'on appelle la mort cellulaire programmée chez les plantes. Alors, c'est pas l'apoptose parce que chez les plantes, il y a une paroi autour des cellules qui empêche les cellules d'exploser. Donc, c'est un peu différent. Et on a une contraction des cellules, plus d'autres phénomènes cellulaires actifs, qui entraînent une mort cellulaire programmée quand il y a des stress trop importants.
0: C'est-à-dire qu'il y a une partie de la plante qui...
3: Alors, nous, on travaille sur culture cellulaire. Donc, il y a une partie de la population de cette culture cellulaire qui va partir en mort cellulaire programmée. Et souvent, c'est celles qui n'ont pas réussi à rétablir un équilibre de survie, en réalité. Et toute une partie de population qui va, au contraire, résister. Et donc, c'est intéressant de voir ces différences de population comme ça, quand on applique un stress. Donc, ça peut être un stress salin, ça peut être un stress de température. Et donc, voilà, ça m'évoque ce genre de choses que je trouve intéressantes. Et ça me fait aussi penser au Monstera, la plante qui a des trous comme ça dans les feuilles. Et en réalité, ces trous-là sont la conséquence de mort cellulaire programmée locale qui entraîne des trous, donc qui sont finalement actifs. Donc c'est un processus de mort cellulaire, un peu comme dans l'embryogenèse chez les animaux, qui va entraîner une disparition d'une partie du tissu, comme ça, de ces feuilles-là. Donc ces trous sont la conséquence de la mort.
0: Qu'est-ce que ça vous inspire, Abdel Awacheria ?
1: Ben merci pour cette question. Déjà, ça m'inspire deux choses. La première, c'est qu'effectivement, comme je l'indiquais, on a existence de processus et d'outils moléculaires qui viennent provoquer la mort cellulaire programmée. Dans toutes les branches du buisson de la vie, y compris chez les végétaux. Alors chez les végétaux, on a deux grands types de mort cellulaire programmée. Je vais commencer par le premier type, qui est une mort liée aux infections, en fait. Une mort qu'on appelle la réaction hypersensible. Ça correspond en fait à la stratégie de la terre brûlée. Quand une plante, en fait, va par exemple être infectée par un champignon, elle va pousser à l'autodestruction les cellules qui se trouvent en périphérie du champignon pour essayer de créer une sorte de ligne Maginot qui l'empêche de se développer plus. Donc, on va mettre ça de côté. Ce dont la question parle, c'est plutôt d'une mort de type développemental. Donc, pas une mort de défense, mais une mort liée au développement normal. Et donc, chez Monstera, on a ces grandes feuilles. Donc, c'est une plante tropicale qui pousse dans un environnement assez dense, avec beaucoup de compétition entre plantes, etc. Avec des prédateurs aussi, des herbivores qui viennent dévorer les feuilles, notamment.
0: Et provoquer la mort, justement, dans la vie.
1: Et donc, mort développementale, ce qui se passe avec, dans les feuilles de Monstera, donc des grandes feuilles, c'est qu'on a ces trous, ces sortes de cratères qui vont se former, qui sont naturels et qui peuvent avoir plusieurs fonctions, en fait. Donc là, on retrouve un petit peu ce qu'on avait tout à l'heure avec la sculpture.
0: Avec les mains qui ne sont pas palmées,
1: des doigts,
0: c'est
1: en
0: ça.
1: Fait. C'est-à-dire qu'on a une mort morphogénétique ou un bénéfice de design, en fait, c'est-à-dire qu'une amputecture, une sculpture par la négative,
0: pas une
1: qui
0: architecture,
1: se met...
0: mais une amputecture, voilà. Comment dans le vide, quoi, creuser
1: c'est
0: le
1: ça.
0: Vide dans
1: c'est
0: le
1: ça,
0: plein,
1: exactement. Et alors, il y a plusieurs fonctions possibles, il y a plusieurs hypothèses qui ont été invoquées dans le cas de Monstera. Il y a l'idée d'abord, je parlais d'herbivore, mais que avoir des trous dans une feuille, ça évoquerait le fait que les feuilles sont un petit peu abîmées, ce qui dissuaderait certains herbivores
0: de venir
1: la manger, donc une stratégie de camouflage. On peut aussi imaginer que quand on a des trous dans une feuille qui est assez large, ça permet à la lumière de passer pour aller apporter justement des photons aux feuilles qui se trouvent en dessous. Ça permet aussi de faire en sorte que le vent, la pluie ne viennent pas endommager. Alors pour la pluie, ça permet à la pluie de passer, mais surtout je pense au vent, en fait, il y a une résistance mécanique qui peut faire en sorte que la feuille s'explose en lien avec des bourrasques qui seraient trop fortes. Mais dans ce cas-là, en fait, la présence de trous permet justement de faire en sorte que le vent passe, l'air passe sans endommager la feuille. Il y a une dernière hypothèse qui est celle de l'augmentation des interfaces, en fait. C'est-à-dire qu'une feuille qui comporte des trous, en fait, va augmenter le ratio entre sa surface et son périmètre. Et donc, ça permet à ce qu'il y ait plus de surface de la feuille qui vienne s'inscrire au contact avec l'air. Et donc, ça permet les échanges gazeux, notamment. Donc, c'est important pour la plante, tout ça. Donc, c'est des fonctions secondaires.
0: C'est des fonctions. Donc, en fait, la mort, là, sert la vie. On est d'accord. Hein.
1: Exactement.
0: Toujours le même principe.
1: C'est le même principe.
0: La mort sert la vie. Elle la sculpte. Elle est l'architecte du vivant, hein, pour reprendre le titre de votre ouvrage. Allez, on va célébrer la vie dans cette émission, parce qu'au fond, on célèbre la vie quand on célèbre les morts, les multiples morts. On va célébrer la vie en musique de façon solaire grâce à Nati, chanteuse brésilienne en sélection du mois sur RFI avec ce morceau dans mon très mauvais brésilien, Avida e Minha sur RFI.

0: Maeda et Minya, ça fait du bien par où ça passe?
1: Ça fait beaucoup de bien.
0: Nati et Kayla en playlist du mois sur RFI. Autour de la question, pourquoi la mort ne s'oppose plus à la vie? La mort est l'architecte du vivant. Pour reprendre le titre de l'ouvrage renversant de notre invité, le chercheur interdisciplinaire Abdel Awacheria, comment la biologie nous incite à repenser la mort, la vie, comme des processus, l'un ou l'une n'allant pas sans l'autre. Jusqu'où repenser la mort, ou plutôt les morts, hein, on a compris qu'il fallait en parler au pluriel. Je propose un nouvel éclairage, c'est celui du microbiologiste américain Leonard Hayflick, disparu en 2024, pionnier de cette recherche. C'est dans un extrait d'un documentaire intitulé « Tuer la mort » où Leonard Hayflick, au cœur d'une forêt de séquoias, renverse lui aussi toutes nos idées reçues sur la mort et sur le vieillissement.
2: This is a forest of second growth redwood trees.
3: C'est une forêt secondaire peuplée de séquoias. On croit que ces arbres sont âgés de plusieurs siècles ou millénaires, mais ce n'est en fait qu'un mythe. Si vous pensez que ces arbres sont au même endroit depuis toutes ces années, vous n'avez pas tort. Mais les plus vieilles cellules vivantes d'un séquoia ou d'un pin, qui est tout aussi vieux, voire plus âgé, ces cellules vivantes n'ont pas plus de 30 ans. On les trouve dans les radicules ou dans les aiguilles. L'âge de ces arbres correspond donc à l'âge de tissus morts. Il serait illogique d'avancer que les arbres sont les êtres vivants les plus âgés, alors que l'âge de la partie vivante de l'arbre a été estimé à seulement 33 ou 35 ans. Tout comme nous avons une conception erronée de l'âge des séquoias, nous avons également une conception erronée de notre propre biologie et de notre vieillissement. Cette conception erronée consiste à ne pas faire la différence entre le processus de vieillissement, qui est un processus destructeur, à l'issue duquel une fonction est perdue, et le concept de longévité, qui est le processus qui vous maintient en vie.
0: Il faut vraiment tout remettre en question dans notre conception dualiste, de la vie d'un côté, de la mort de l'autre, du vieillissement, de la longévité de ces arbres.
1: Ce que propose Leonard Hayflick, c'est une vision parmi d'autres. C'est, une, c'est un type d'explication, un petit peu évolutionniste, avec aussi une extravagation du côté des causes proximales du vieillissement. Moi, ça m'évoque beaucoup de choses, en fait, ce que dit Leonard Hayflick. La première chose, c'est que il y a différentes manières de vieillir, de mourir, parce qu'il y a différentes manières de vivre, simplement. Ce que Leonard Hayflick a décrit avec le séquoia, on a la même chose avec les oliviers dans nos régions, des oliviers millénaires qui ont le tronc qui est complètement fossilisé, qui est mort, et puis des rameaux qui sont vivants. Mais ça, c'est un type d'organisme vivant. Mais puis à l'autre bout, mais il n'y a pas d'autre bout, en fait. Il y a un éventail, et sur une des branches de l'éventail, disons-le comme ça, on a l'hydre, par exemple, qui va régénérer. On coupe une hydre en deux, ça va produire deux hydres. Ouais. On a le blob qui est capable de se reconstituer à partir d'un seul noyau. On a un moustique, un éphémère qui ne vit que 24 heures. Donc il y a tout un ensemble de manières de vivre, de vieillir et de mourir. On ne peut pas, sans doute, trouver une explication unitaire au vieillissement et à l'articulation entre le vieillissement et la mort.
0: Donc, pas de singulier, enfin, il faut absolument employer le pluriel, mais il y a des implications, alors pour chacun d'entre nous, chacun des vivants et dans cette mosaïque incroyable de manière de vivre, de mourir, de vieillir, ça donne des pistes, il y a des implications extraordinaires même, dans cette multiplicité.
1: Ça dépend du siège qu'on occupe. On va pas penser la mort et la vie de la même façon si on est une hydre ou si on est un humain. Donc pour ce qui nous intéresse, nous, c'est pourquoi meurt-on? Et donc ça, c'est une question
0: poser.
1: Je suis pas le seul à la poser, malheureusement. Je pense qu'on se la pose tous, d'ailleurs. Les réponses, elles sont forcément un peu plus complexes que ce qu'on pourrait penser. Mais dans ce que dit Leonard Hayflick, qui est un parti pris, c'est que on a quand même plus de 300 théories du vieillissement qui ont été proposées, avec de grands chapeaux quand même, des causes proximales, comme je le disais, c'est en gros l'usure. On serait une sorte de machine à laver qui nous usons avec le temps, et puis voilà. Et d'un autre côté, des causes ultimes qui sont des causes en fait évolutives, et c'est là que peut-être a eu lieu la deuxième révolution dont on peut peut parler aujourd'hui.
0: Oui.
1: Donc en plus de celle de l'apoptose, c'est la compréhension que la biologie et l'évolution en particulier étaient capables de proposer des explications là où la philosophie et la littérature et etc. ont proposé des justifications à la mort. Donc l'idée c'est pourquoi meurt-on ? On est en recherche d'explications qui considèrent la mort et le vieillissement comme des objets d'enquête. Et ce n'est pas ce que font en fait les mythes ou la philosophie pour Aristote. Voilà, la mort était le prix à payer pour la vie, pour Schopenhauer, pour le sexe, pour Hegel, pour l'individualité, etc. C'est un peu compliqué de poser le problème comme ça. Donc la biologie vient répondre à cette question pourquoi meurt-on par le biais des explications. Et donc ça, c'est tout à fait intéressant. Il y a un autre point que Léonard et Flick m'évoque. Vous avez posé tout à l'heure la question de savoir pourquoi on était en retard avec cette compréhension du rôle vite à faire, comme je l'ai nommé dans le livre de la mort.
0: Vite à faire, c'est pas vital, mais vite à faire.
1: Vite à faire, mortifère et vite à faire.
0: Ouais.
1: Alors Léonard et Flick, il a montré que les cellules en culture n'étaient pas immortelles. Et ça, il est venu démonter un dogme qui avait été mis en place par Alexis Carrel, médecin français, qui avait prétendu l'immortalité des cellules en se basant sur des cultures indéfinies de cellules de cœur de poulet qui s'étaient avérées contaminées. Et donc il est venu déconstruire cette idée d'une immortalité cellulaire des cellules en culture in vitro, justement en montrant que quand on cultive les cellules dans des boîtes de pétri, elles finissent par rentrer en sénescence. Et ça, on lui doit beaucoup pour ça.
0: C'est ça. Au fond, on ne peut pas répondre pourquoi on meurt, mais les biologistes, en ouvrant notre esprit, peuvent apporter des réponses que les philosophes n'ont pas, mais que les poètes ont peut-être. L'intuition des poètes, parce que vous avez cité Khalil Gibran, vous citez des philosophes, mais vous citez aussi, c'est à la fin de votre livre, Birago Diop, poète sénégalais, grand passeur de littérature orale africaine. Je vous propose d'écouter l'extrait que vous citez de son poème « Les morts ne sont pas morts » lu par Lamine Noureddine Konkombo.
4: Ceux qui sont morts ne sont jamais morts. Ils sont dans l'ombre qui s'éclaire et dans l'ombre qui s'épaissit. Les morts ne sont pas sous la terre. Ils sont dans l'arbre qui frémit. Ils sont dans le bois qui gémit. Ils sont dans l'eau qui coule. Ils sont dans l'eau qui dort. Ils sont dans la cage. Ils sont dans la foule. Les morts ne sont pas morts. Écoute plus souvent les choses que les êtres. La voix du feu s'entend. Entends la voix de l'eau. Écoute dans le vent le buisson en sanglots. C'est le souffle des ancêtres morts qui ne sont pas partis, qui ne sont pas sous la terre, qui ne sont pas morts. Ceux qui sont morts ne sont jamais partis. Ils sont dans le sein de la femme. Ils sont dans l'enfant qui vagit. Et dans le tissu qui s'enflamme. Les morts ne sont pas sous la terre. Ils sont dans le feu qui s'éteint. Ils sont dans les herbes qui pleurent. Ils sont dans le rocher qui geint. Ils sont dans la forêt. Ils sont dans la demeure. Les morts ne sont pas morts.
0: Les morts ne sont pas morts, ils sont là, nous sommes vivants. Birago Diop, le poète.
1: Les morts sont dans la vie.
0: Les morts sont dans la vie, c'est un peu ça le message que vous voulez faire passer en tant que biologiste.
1: Je pense que le poète l'a mieux dit que le biologiste, sans doute.
0: Alors le dernier mot est revenu au poète. Merci infiniment, Abdelhaoua Cheria, d'être
1: Merci
0: venu
1: Caroline.
0: En direct nous inspirer, franchement.
1: C'était un plaisir.
0: La mort, architecte du vivant, édité chez Belin, votre ouvrage vertigineux, renversant, et que j'ai lu d'un bout à l'autre, inspirant. Et je renvoie sur votre page aussi, Abdelhaoua Cheria, pour en savoir plus sur votre exploration transdisciplinaire, votre complexité avec Edgar Morin sur la vie, la mort et tous vos travaux. Vous revenez quand vous voulez, moi je suis fan.
1: Merci beaucoup.
0: Tour de la question en rediffusion estivale, c'est fini. Et c'est avec un grand plaisir que nous vous retrouverons, chers amis auditrices et auditeurs fidèles et curieux, lundi prochain, le 31 août, en direct. Avec Thibaut Baduel à la réalisation et Caroline Fillette en coulisses, Caroline Lachowski au micro, autour de notre table ronde mensuelle de rentrée avec mes consoeurs et confrères de la presse scientifique qui viendront, vous le savez, avec quelques exemplaires de leurs magazines respectifs pour vous les faire gagner. Oui, on reprend nos bonnes vieilles habitudes et on est heureux de partager cette nouvelle saison d'interrogation avec vous sur RFI. Surtout, gardez l'esprit libre et ouvert à tous les possibles. Dans une minute, ce sera l'heure des infos sur la Radio Mondiale.
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0: prêt. Ce sera mis en vigueur le 8 septembre. Nous allons imposer des contre-tarifs de 50 ou 25 % en termes de plusieurs milliards d'importations sur les biens américains. Pour chaque produit, nos tarifs vont égaler les tarifs américains pour le même type de biens canadiens.
1: McCarney qui a décidé de tenir tête au président américain Donald Trump en rompant les négociations commerciales avec les États-Unis vendredi. Il a évoqué des conditions injustes imposées par Washington. Un pari qui pourrait s'avérer risqué car les États-Unis sont le premier partenaire commercial du Canada. Les exportations canadiennes vers les États-Unis représentent 70% du total. Ottawa sera donc fortement impacté par cette guerre commerciale, mais aussi les États-Unis, comme l'explique Martin Julien, professeur au département de sciences économiques de l'Université du Québec à Montréal.
2: Il ne peut pas y avoir de vainqueur à cette guerre commerciale, c'est-à-dire que ça pénalise très très fortement l'économie canadienne, mais ça a aussi des effets néfastes sur l'économie américaine. En fait, on a du mal à comprendre pourquoi est-ce qu'il y a cet entêtement de la part de l'administration américaine. C'est des questions de gestion de l'offre dans le secteur agricole ou ce type de particularité. La relation canado-américaine a existé, a été très forte pendant 30 ans. Ça ne gênait pas qu'il y ait des secteurs qui sortent un peu des accords commerciaux tels que le secteur agricole. Donc la seule manière de s'en sortir, ce serait de s'asseoir, d'avoir des discussions rationnelles. Mais là, en fait, c'est extrêmement compliqué d'avoir ce type de discussion avec l'administration américaine. Tant que la politique commerciale sera exclusivement entre les mains de Trump et que le Congrès n'a plus son mot à dire, on va avoir du mal à s'asseoir à table et arriver à une solution bénéfique pour les deux économies.
1: Des propos recueillis par Jeanne Bartoli. Les États-Unis ont retiré de la liste des pays soutenant le terrorisme la Syrie. Elle figurait depuis 47 ans sur cette liste et cela limitait les investissements étrangers dans le pays. La Syrie se débarrasse d'un lourd fardeau et tourne la douloureuse page de son passé. Ce sont les mots du président syrien Ahmed al-Shara après cette annonce qui intervient un peu moins de 2 ans après la chute de Bachar al-Assad. La Syrie qui condamne par ailleurs l'entrée illégale du ministre israélien de la Défense dans le sud du pays. Israël Katz s'est rendu ce mardi auprès des troupes positionnées dans le sud syrien, rappelant la détermination d'Israël à y maintenir des soldats tant qu'il y aura des menaces contre sa sécurité. En Afghanistan, 1 million d'enfants pourraient mourir de malnutrition si rien n'est fait pour leur venir en aide. L'alerte est donnée par l'UNICEF, qui a besoin d'argent pour financer ses actions dans le pays. Le programme Nutrition en Afghanistan nécessite environ 180 millions de dollars cette année. Mais il n'est financé qu'à 22% pour le moment. Au total, la malnutrition touche près de 4 millions d'enfants afghans. RFI midi et 5 minutes à Port-au-Prince. En Haïti, les habitants de Kinskoff ont vécu une nuit de terreur. Une nouvelle attaque attribuée aux gangs armés a fait plus de 40 morts dans la nuit de dimanche à lundi dans cette commune autrefois paisible située dans les hauteurs de Pétionville. Une nouvelle offensive qui plonge Kinskoff dans l'émoi, dans l'émotion, dans l'inquiétude. Des familles pleurent leurs proches, mais elles dénoncent aussi l'impuissance des autorités face à la violence des groupes armés. Reportage de Peterson Luxama depuis Port-au-Prince.
3: À Kinskoff, le sang des citoyens a une nouvelle fois coulé à flot. Les gangs ont semé la panique et plongé la population dans une profonde détresse. Cette dame, un morceau de tissu autour de la taille, ne peut retenir ses larmes devant le cadavre d'un membre de sa famille. Selon plusieurs témoignages, des maisons ont été pillées et incendiées au cours de l'attaque. Cet habitant sexagénaire, encore sous le choc, nous raconte comment il a réussi à échapper avec sa famille aux violences des gangs.
4: Moi, je ne sais même pas comment j'ai réussi à m'échapper. Quand j'ai entendu les tirs, je pensais que c'était la police, mais c'était les bandits. Nous avons escaladé un mur, puis nous avons couru pour nous cacher sous des tôles. Il y a beaucoup de morts. La file des personnes tuées s'étend du haut jusqu'en bas.
3: Pour Marlène, la douleur est encore plus profonde.

0: Profonde, elle a perdu son mari et son frère dans l'attaque. Assise avec ses 5 enfants autour d'elle, la voix en sanglots, elle raconte le drame, les yeux rivés sur le cadavre de son mari.
1: Ils ont pénétré de force dans la maison, enfoncé la porte et emmené mon mari. Les bandits lui ont dit « Marche, sinon nous vous tuons !» Malgré cela, il s'est battu avec les bandits. Mais ce matin, c'est son cadavre que je suis en train de regarder. Il me laisse avec 5 enfants. C'est lui qui subvenait à nos besoins.
0: C'est depuis le début de l'année 2025 que les groupes armés cherchent à renforcer leur emprise sur Kinskoff. Les habitants restent confrontés à l'insécurité et vivent dans la peur. Peterson Luxama, Port-au-Prince, RFI.
2: La Cour européenne des droits de l'homme ordonne la libération du mécène turc Osman Kavala, initialement poursuivi pour avoir soutenu en 2013 des manifestations visant le gouvernement de Recep Tayyip Erdogan. Alors Premier ministre, il a vu depuis s'accumuler les charges contre lui, ce qu'il conteste. La Cour européenne des droits de l'homme a ordonné à la Turquie de le libérer dans les plus brefs délais. En France, le ministère des Armées a lancé une procédure disciplinaire à l'encontre de plusieurs militaires. Il leur est reproché d'avoir posé avec des drapeaux de l'ancienne Rhodésie, un ancien territoire colonisé et dirigé par une minorité blanche dans l'actuel Zimbabwe. Ce drapeau est aujourd'hui devenu un symbole du suprémacisme blanc. Tanita Fallet, des photos de soldats arborant ce drapeau ont été publiées sur les réseaux sociaux.
3: Sur une photo, 6 militaires en treillis qui tiennent un drapeau à 3 bandes vertes et blanches. Au centre, un blason. Sur une autre image, 4 soldats devant un tank tenant de part et d'autre ce même drapeau. 2 groupes distincts, l'un à Nîmes, l'autre aux Émirats Arabes Unis, et ce même étendard. Un étendard loin d'être anodin, car il est celui de la Rhodésie, le nom porté par un régime dirigé par une minorité blanche entre 1965 et 1980 au sein d'une colonie britannique située dans l'actuel Zimbabwe. D'après les révélations de nos confrères de Mediapart, ces photos ont été relayées sur les réseaux sociaux, notamment sur des groupes racistes faisant l'apologie de l'ancienne colonie sur Instagram. Les militaires sont soumis à une exigence particulière de neutralité qui s'applique également à leurs réseaux sociaux, a communiqué le ministère à l'agence France Presse. Le nom des concernés n'a pas été donné, mais les sanctions pourraient être sévères, précise l'institution. C'est pourtant rare que celle que l'on surnomme la Grande Muette s'exprime sur des affaires, le signe que celle-ci est grave. Mediapart rappelle qu'en 2015, l'Américain Dylan Roof avait assassiné 9 Noirs dans une église aux États-Unis. L'homme avait fait l'apologie de la Rhodésie dans un manifeste.
2: Cette nouvelle sortie spatiale pour Sophie Adonneau, l'astronaute française, est de nouveau sortie de la Station Spatiale Internationale. Elle avait déjà effectué une première sortie historique avec son collègue américain Anil Menon. Ensemble, ils devaient terminer aujourd'hui de remplacer une antenne qui permet de communiquer avec le centre de contrôle de la NASA.
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5: Joey doit être...

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1: Bonjour à tous et merci d'être au rendez-vous de Radio Foot International. La saison a repris. Nous sommes là, ravis de vous retrouver tout au long de la semaine et ravis pour tous ceux qui nous ont déjà suivis depuis vendredi. Au sommaire donc de cette émission, un championnat d'Angleterre où le champion Arsenal, Manchester City et Liverpool campent sur leurs ambitions de titre. Mais avec quels moyens cette saison? Les Blues sont-ils enfin sur de bons rails dans l'effectif comme sur le banc? Y a-t-il encore de la place pour le football de possession dans ce championnat orphelin de Pep Guardiola? Nous essaierons d'y répondre. En Italie, les clubs de Milan commencent fort, les interistes et les milanais gagnent d'entrée. Mais la Roma de Gasperini et son duo Malen-Dybala veut cette saison bousculer la hiérarchie avec le jeune espoir Rodrigo Mora qui vient d'arriver. Samuel Eto'o au secours de Gianni Infantino, alors que le numéro 1 de la FIFA est dans la tourmente pour son projet avorté de privatisation de la Coupe du Monde. Le président de la FECAFOOT lui a déclaré sa flamme, enfin son soutien. Pourquoi le Camerounais s'exprime-t-il et quel est son poids dans ce jeu mondial et mondialisé? Patrick Juillard, bonjour.
2: Bonjour Annie, bonjour à toutes et à tous.
1: Bon heureux
2: d'être
1: retour.
2: Là pour cette reprise avec
1: Exactement. Bon retour dans Radio Foot International pour une nouvelle saison. Bien sûr, je vous ai vu déjà faire la grimace, nous aurons temps
2: de
1: parler. Bonjour Bruno Constant, hello.
3: Bonjour Annie Gasnier.
1: Comment
3: hello.
1: Allez-vous?
3: I'm good.
1: Yes, we are all good. Après les vacances, hein, quand même, il faudrait
2: ça,
1: se plaindre.
2: Ça fait jamais de mal.
1: Surtout pas se plaindre plutôt d'avoir eu du repos et de repartir avec un nouveau souffle. N'est-ce pas, cher Yves Guémour? Bonjour aussi.
4: Bonjour Annie,
1: bonjour
4: à
1: bienvenue.
4: Toutes et à tous. Super de se retrouver tous pour cette rentrée déjà très très chargée.
1: Alors l'équipe est au complet, Pierre Guérin, David Finzel et Laurent Salerno qui m'ont aidé à préparer cette émission. Un salut amical à quelqu'un qui se réjouissait de nous voir revenir au Café des Sports. Il nous écrit du Tchad, Mandelia, et c'est Tchelkanta Chouzebe. J'espère que j'ai bien dit, Chouzebe peut-être. Merci beaucoup d'être à l'écoute comme... Bien, j'espère beaucoup de gens au Tchad et ailleurs dans le monde. 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
5: Maxence Lacroix, nice chop and the cutback. 2-1, Morgan Rogers on his Premier League Chelsea debut. He's one-on-one with Berger and Cole Palmer's coming on the outside. Cole Palmer!
6: Cole Palmer entre les jambes de Bernd Leno. Cole Palmer est de retour et les défenses adverses peuvent nourrir d'énormes frissons. Il est là, il est présent, il est indispensable, il rayonne.
5: This ding-dong derby has another dong. It's 3-2.
6: Et c'est terminé. C'est Chelsea qui remporte ce derby capital.
1: Xabi Alonso en quête de reconnaissance et Cole Palmer et les Blues aussi, ce qui sans doute tombe bien cette victoire. L'entraîneur espagnol auréolé de ses années au Bayer Leverkusen, mais quelque peu terni par sa courte expérience au Real Madrid, va tenter de montrer son savoir-faire à la tête de Chelsea, qui malgré son titre de champion du mondial des clubs, avait une année bien compliquée, terminant à la 10e place de cette première ligue. Les Blues, emmenés par Cole Palmer, donc un Cole Palmer retrouvé. Ils ont remporté le derby à Fulham, un très bon signe selon l'entraîneur Xabi Alonso.
7: Je suis très heureux pour Cole parce que j'ai vraiment pris plaisir à le voir jouer avec autant de dynamisme, de liberté et de responsabilité en aidant l'équipe et en se sentant important. Nous avons besoin de cela pour l'équipe. Si Cole se comporte ainsi, nous aurons une meilleure équipe, un meilleur Chelsea. Je suis donc heureux pour lui parce qu'il a pris du plaisir à jouer ce match.
1: Petite anecdote amusante, ce derby mettait face à face deux entraîneurs du Real la saison dernière, à savoir Xabi Alonso et Arbeloa, tous les deux qui n'ont pas eu beaucoup de succès à la tête du grand club espagnol.
3: Et deux anciens partenaires de Liverpool.
1: En plus.
3: Tous les deux ont joué en Angleterre.
1: Effectivement.
3: Du côté de Liverpool.
1: En plus. En tout cas, la victoire de Chelsea, est-ce un bon signe d'entrée pour la saison de ce club? On commence sur d'autres rails, Bruno Constant.
3: C'est sûr que c'est mieux que le Manchester United qui s'est incliné chez un promu à Hull.
1: Ouais.
3: Mais Fulham, beaucoup de monde les voit souffrir cette saison parce qu'ils ont perdu leur entraîneur Marco Silva, ils ont perdu leur meilleur joueur Harry Wilson, ils ont perdu Raúl Jiménez. Donc on les voyait pas vraiment inquiétés de Chelsea et pourtant ils les ont inquiétés offensivement.
1: Oui, je dirais même un derby, reste un derby, on
3: oui,
1: le sait.
3: Oui, c'est un derby
1: chez eux quand même.
3: Gentil quand même. Hein.
1: Oui.
3: Il y a pas beaucoup de rivalité ou d'adversité. Mais c'est rassurant parce que c'est toujours important de gagner son premier match. C'est rassurant parce que Chelsea cette saison ils jouent pas de Coupe d'Europe, donc ils seront forcément attendus dans la course au titre. Quand on investit autant d'argent depuis quelques années, il faut un moment donné que ça porte ses fruits. Ils seront attendus parce que Xabi Alonso, c'est pas n'importe qui. Il a déjà gagné un titre avec le Bayer Leverkusen. Mm-hmm. Il arrive du Real Madrid. On l'attendait plutôt sur le banc de Liverpool. Et il arrive à Chelsea.
1: On le pressent revanchard quand même.
3: Ouais, revanchard. Je sais pas si les entraîneurs sont revanchards, mais il a envie de gagner. Il a envie de redorer un peu son blason. Et puis parce que c'est une saison où il y a d'autres revanchards. Je pense à Cole Palmer, vous l'aviez évoqué.
1: Ah, oui.
3: Et Cole Palmer, il a pas été à la Coupe du Monde. Il était déçu. Moi, je trouve que c'est un super joueur qui méritait peut-être d'y aller.
1: Il s'était blessé aussi.
3: Il sortait pas d'une grande saison.
1: Enfin, voilà,
3: il a eu des pépins. C'est un joueur particulier, assez atypique. Il a été rejoint par son meilleur ami dans le football, qui est Morgan Rogers, qui a coûté très cher, mais qui a déjà été décisif. João Pedro qui a été très bon. Le seul problème de Chelsea, c'est qu'il y avait un chantier indispensable cet été, c'était le gardien. Et ils l'ont pas changé, Robert Sanchez, qui est fautif sur les deux buts.
2: C'est bien, ça met du suspense. Non, mais moi je dirais.
1: Blues dans le studio.
3: Oui, j'ai vu ça.
2: Ouais. C'est pas fait exprès en fait.
1: Vous êtes aux couleurs de Chelsea.
2: Absolument, mais j'aime
3: bleu
2: beaucoup
3: et jaune en plus. Hein, comme
2: voilà,
3: cette saison,
2: c'est fait exprès. Hein, d'ailleurs. Je crois que c'est des polos faits pour les supporters, mais celui-là c'est un achat pour la couleur et non pas parce que j'aime particulièrement les blues. Mais j'irais sur ce match, c'est un peu les absents ont toujours raison. Parce que Cole Palmer avait été écarté par Thomas Tuchel pour le mondial. Alors, ça
1: on
2: avait
1: a trouvé
2: beaucoup
1: que
2: fait parler.
1: Sur ces premières journées un peu partout, d'autres joueurs se sont illustrés. On en parlera tout à l'heure en Italie, mais des absents de la Coupe
2: Exactement.
1: Du Monde, même Dybala, même Malen.
3: Et parce qu'ils sont frais aussi physiquement. Hein,
1: alors
3: et
1: voilà,
3: mentalement.
2: Un but, une passe décisive. Et João Pedro, qui avait été un petit peu, à mon avis, inexplicablement omis de la sélection brésilienne par Carlo Ancelotti, parce que on peut pas dire que le Brésil regorge d'attaquants de grand talent.
1: Pas vraiment.
2: Il n'avait pas été sélectionné, même pas dans une liste élargie en plus, enfin plus que les 22 ou 23 auxquels on avait l'habitude. Donc lui aussi un but, une passe décisive. Donc c'est un petit peu cette fraîcheur qui bénéficie aux Blues et qui est prometteuse pour la suite. Après moi sur le gardien de but, j'élargirais presque ça à toute la base défensive.
4: Parce que
2: Chelsea, c'est une équipe qui n'a pas de grande certitude à ce niveau-là. Je pense que les principes de Xabi Alonso avec un jeu quand même qui repart de l'arrière, dans lequel les défenseurs ont un rôle de construction déjà de premier relanceur. Mm-hmm. Il faut pas aussi oublier, mais ça Xabi Alonso ne le fera pas parce que c'était quand même un joueur lui-même rugueux. Il faut pas oublier que cette équipe a besoin de certitude à ce niveau-là et on a vu dans ce match que elle en manquait.
1: Mm-hmm.
2: Donc il y a à mon avis un chantier sur toute la ligne arrière au-delà du seul gardien.
1: Ce qu'on peut dire c'est que le mercato n'est pas encore terminé
2: non.
1: Alors
2: et
1: qui sait
2: Chelsea a de l'argent.
1: Ah, oui, ça on le sait. Shérif, Xabi Alonso, dans la mentalité, on était un peu étonné presque qu'il ait choisi d'aller dans ce club, d'autant que
3: c'est plutôt,
1: peu de temps
3: c'est
1: après...
3: C'est plutôt pourquoi Liverpool ne l'a pas choisi.
1: Voilà, exactement. Mais Liverpool n'avait pas encore changé
4: après,
1: à ce moment-là.
4: Après, c'est une question de timing aussi. Il avait slot.
1: À quelques jours près.
3: Il le savait. Il était condamné. Au moment où Xabi Alonso va à Chelsea, Liverpool sait déjà qu'ils vont limoger Arne Slot.
1: Mm-hmm.
3: Ils le savent.
4: Ouais.
3: C'est juste qu'ils ont pris le temps
1: Ils attendent peut-être qu'il fasse ses preuves. Xabi Alonso, il le connaît bien, le championnat anglais. Il y a
4: tout
1: évolué.
4: Est-ce
1: que ça peut justement être un élément qui va équilibrer cette équipe qui finalement a gagné il n'y a pas si longtemps une Ligue des Champions, mais qui en même temps peut faire le mieux comme le moins bien.
4: Je pense ce débat que déjà il y a l'immense chantier, c'est déjà l'effectif pléthorique de cette équipe de Chelsea.
1: Ils ont un peu vendu.
4: Ouais, bien en plus c'est pas mal parce qu'ils ont gagné 3-2. Il n'y avait pas Enzo Fernandez, il n'y avait pas Caicedo, donc ça c'est les éléments stabilisateurs au niveau du milieu de terrain. Xabi Alonso s'est lancé, à mon avis, dans un défi aussi immense que celui du Real Madrid, j'ose le dire, parce que il va pas
1: se contenter.
4: Liverpool va pas le rappeler cet hiver ou à la fin de la saison. Il a choisi Chelsea, ce sera Chelsea. Le chantier est immense. Tu l'as dit, il joue pas la Coupe d'Europe cette année. Et Chelsea est carrément en état d'instabilité depuis
1: chronique.
4: Depuis 2022 et le rachat par Boehly,
1: depuis le départ de Abramovich.
4: Voilà, c'est du n'importe quoi.
3: Et par Bloco. Le rachat par Bloco, pas par Boehly. Boehly est à l'intérieur, mais c'est d'ailleurs il va vendre ses parts.
4: Tu as raison. As raison. Et ça a été un beau désastre. Et donc, ce qu'on attend de Xabi Alonso, c'est que ça joue bien, que l'équipe ait une identité. Quand on prend Xabi Alonso, c'est pour ça. Et va falloir vite faire ses preuves, et notamment parce qu'on est à Chelsea, se mêler d'entrée, je pense, à la course au titre.
3: Il y a un autre point important sur Xabi Alonso, c'est son expérience. Parce que jusqu'à présent, Chelsea, ils allaient vers des entraîneurs très jeunes, peu d'expérience, Liam Rosenior, Enzo Maresca, il avait fait une saison à Leicester, champion de championship, mais il avait peu d'expérience.
1: Oui, mais il avait quand même
3: gagné. Graham Potter, qui n'était pas un entraîneur d'une envergure du club de Chelsea, ils avaient fait un pari, ça avait échoué. Là, il y a des certitudes quand même. C'est un entraîneur qui a gagné un titre.
4: C'est pour ça qu'on va s'inscrire sur la durée, je pense.
1: Les certitudes, peut-être, c'est que les fameux propriétaires, et notamment Todd Boehly, qui est arrivé, qui a un peu acheté à droite à gauche et qui continue, mais il a envie de partir.
3: Attention, parce que Boehly, c'était la tête visible de l'iceberg, mais c'était pas le propriétaire.
1: Non, bien sûr.
3: C'est plus Ed Boehly qui était aux mains du club depuis maintenant deux ans. Mm-hmm. Et effectivement, comme ils sont pas associés, ils sont associés mais pas dans la même entreprise, il se trouve qu'il veut vendre ses parts. Mais c'est la même direction, c'est les mêmes. Oui. Ce qui est étonnant, c'est cet été, ils ont un peu changé de fusil d'épaule, parce qu'avant, ils recrutaient des joueurs de moins de 23 ans ou moins. Ouais. Aujourd'hui, ils sont partis sur deux anciens comme Jordan Anderson et Danny Welbeck qui ont 35 ans. Donc c'est un choix étonnant. Mais voilà, il y a toujours un doute sur Chelsea parce que, encore une fois, on les a rappelés, il y avait deux chantiers massifs, c'était le gardien et la défense. Lacroix est arrivé en provenance de Palace, mm-hmm. le jeune français. C'est un bon joueur, c'est un très bon défenseur. Mm-hmm. Mais ça manque encore un peu d'expérience derrière. Donc il y aura toujours ce petit doute. Mais aujourd'hui, quand on ne joue pas de Coupe d'Europe, notamment en Première Ligue, on a un avantage énorme. Donc on n'a plus d'excuses pour ne pas aller titiller les candidats au titre.
1: Ouais. Alors ces dernières années, le titre s'est joué entre trois équipes. Hein. Bon, Arsenal est donc le champion sortant, enfin sacré, en mai dernier. Il y a eu Liverpool par deux fois en 2020 et en 2025. Et il y a eu Manchester City. Alors Manchester City vit cette année, on va dire, une vraie transition, parce que les deux dernières années avec Pep Guardiola, est-ce que c'est une transition? Il y avait des changements dans l'effectif, mais Pep est finalement parti au bout de 10 saisons et de 6 titres d'Angleterre. On a aussi Erling Haaland qui a coupé ses cheveux. Est-ce que ça sera comme Samson dans la mythologie, hein? Est-ce qu'il aura perdu de sa force, ce géant numéro 9 qu'on a vu quand même à l'œuvre et avec plaisir pendant la Coupe du Monde avec les Norvégiens? En tout cas, on a vu qu'un chauve pouvait en cacher un autre, puisqu'il y a Maresca qui est arrivé.
3: C'est troublant, hein, la ressemblance. Hein?
1: Oui, total. À un moment, quand il prend des joueurs dans les bras, on se dit, mais est-ce que c'est Maresca ou est-ce que c'est encore Pep Guardiola? Bref. En tout cas, l'exode des cadres est aussi important, et deux piliers que sont Rodri et Bernardo Silva, qui étaient quand même des joueurs très très importants. Il faut s'y habituer, même Maresca, et il le dit très bien, tout le monde doit s'adapter à cette nouvelle formule, on va dire.
8: Ce n'est pas facile pour eux. Quand on travaille tous les jours avec la même personne, on prend des habitudes et puis soudain, il faut tout changer. Je serai acteur, imaginons que je travaille avec le même réalisateur et que je tourne des films avec lui pendant 10 ans. Soudain, le réalisateur change. Je continue forcément à penser et à travailler comme je le faisais avec le précédent. Mais maintenant, il y en a un nouveau, donc je dois m'adapter. Ce n'est pas simple, c'est un vrai défi. Ce n'est pas une excuse, mais ça demande un peu de temps. Pour autant, nous devons être compétitifs le plus rapidement possible.
1: Est-ce que dès le premier match, on a vu qu'il y avait quelque chose de différent au sein de Manchester City, Bruno Constant?
3: Pas fondamentalement, parce qu'Enzo Maresca, il ressemble quand même un peu à Guardiola.
1: Il a été son élève à un moment.
3: Il a été son assistant. Il a travaillé avec les jeunes filles de City. Il a eu son expérience à Leicester, après à Chelsea. Moi, je trouve que c'est un bon entraîneur. Après, la comparaison va être inéluctable, évidemment. Mais faudra pas la faire, parce que comme après la retraite de Ferguson à Manchester United, comme après le départ de Wenger à Arsenal,
1: ou de Klopp
3: c'est toujours compliqué les transitions, parce qu'on fait sans cesse des comparaisons et on devrait pas. Et Guardiola, c'est dans le sens où il était, je pense, intelligent. C'est que vous parliez effectivement les deux dernières années. C'était une reconstruction, en fait. Quand janvier 2025, ils recrutent 3 ou 4 joueurs et des très jeunes joueurs, ils veulent rajeunir l'effectif. Il y a une série en ce moment sur Amazon Prime qui l'explique très bien, notamment le fonctionnement du club de City. Et là, ils ont changé quasiment le 11 en l'espace de 2 ans. Donc forcément, on s'attend à une saison de transition. Et en même temps, ils ont tellement de talent dans cet effectif qu'on ne comprendrait pas qu'ils ne soient pas dans la course au titre. Au moins, batailler pour la deuxième place. Mais on a vu lors du Community Shield contre Arsenal qu'il y avait déjà un gap, comme on dit en Angleterre, un trou entre les deux. Contre Bournemouth, c'était un peu compliqué, même s'il méritait de s'imposer, mais c'était compliqué. C'était beaucoup plus simple quand Ryan Cherki est arrivé sur la pelouse. Mais c'est vrai qu'il y a une coïncidence étrange et que j'ai du mal à m'expliquer. Et Chérif en faisait allusion, c'est dans le même été, t'as le départ de Guardiola, qui est l'architecte depuis 10 ans, et t'as Rodri. Départ de Rodri, qui est ton cerveau, qui est le relais de Guardiola sur le terrain et qui est ton meilleur joueur. Donc ça fait beaucoup, je trouve, en un seul été.
4: C'est vrai.
3: Et pour moi, les conséquences, elles risquent d'être énormes parce que on savait déjà qu'il y avait un City avec Rodri, un City sans Rodri. Quand l'année, il s'écroule, il est blessé, il n'est pas là. Et on voit tout le manque, en fait, l'intelligence de jeu, l'expérience, etc. Et forcément, dans cette saison, il va manquer à un moment donné.
4: Ouais, c'était le dernier vestige de la grande époque, Guardiola, avec Kevin De Bruyne. C'est en fait, ils sont en recherche de patron, à la fois un leader de jeu. Donc ça va être, on souhaite que ce soit Cherki, mais c'est pas.
3: Ils ont recruté 2 bons joueurs au milieu.
4: Elliot
3: Anderson, qui a été une des révélations de la Coupe du Monde avec l'Angleterre. Et puis Boadi, qui est pour moi l'avenir du football européen au rôle de numéro 6.
1: C'est pas encore terminé.
3: Mais c'est 2 jeunes joueurs. Ouais, c'est 2 jeunes joueurs.
1: Oui, très jeunes.
4: Après, Boadi, il a aussi ses limites. Là,
3: oui, bien sûr.
4: C'est
3: bien sûr.
4: La capacité à se projeter devant.
1: On l'a vu pendant la Coupe du Monde, encore, déjà.
4: Mais d'abord, moi, ce que j'ai vu de Manchester City, c'est d'abord une revue d'effectifs. Parce que tu vois, on a fait jouer, je sais pas, Reilly derrière l'attaquant.
3: Ouais, il y a des choix bizarres.
4: Ouais, voilà, Gueye
3: au milieu de terrain.
4: Voilà, milieu de terrain, tu vois, on est d'accord. Là, je pense qu'il y a une revue d'effectifs dans un premier temps. Mais à la base, il y a énormément de talent. Donc ça va, il n'y a pas le feu à la maison.
2: Il y a du talent et il y a du banc aussi.
4: Il y a du talent et il y a du banc. Mais justement, c'est pour ça que je parlais de revue d'effectifs. Et sinon, après, les fondamentaux, il a gardé le 4-2-3 en fait, de Guardiola. Mm. Ça ne change pas. Un retour de Grealish. Et puis, pour le reste, non, moi, je pense qu'ils vont être hautement compétitifs. Mais je pense qu'avec le départ de Rodri.
1: Ouais.
4: Et comment ça s'appelle, avec la construction des débats fondamentaux de l'équipe, c'est-à-dire quand même avoir un patron, un leader de jeu qui soit devant comme De Bruyne ou un meneur reculé comme Rodri, ces deux joueurs-là, un 10 et un 6, 6,5, ils les
1: ont plus. On peut penser au Real qui lui aussi doit se réinventer sans Modric et sans Kroos.
4: Il y a un moment,
1: alors Patrick Juillard, est-ce qu'on peut dire que le football de possession, alors c'est vrai que c'était l'archétype de cette pensée et il avait l'effectif
3: un peu moins l'année dernière.
1: Depuis l'arrivée d'Erling Haaland, on avait vu que ça avait un peu changé. Mais est-ce que ça va disparaître de la première ligue?
2: Pour moi, j'oserais pas dire le grand remplacement, mais la disparition du football de possession, elle était déjà en cours la saison dernière, puisque Mikel Arteta, qui était un coach tenant de la possession,
1: héritier lui
2: s'était
1: aussi
2: mué
1: de Guardiola,
2: en coach beaucoup plus pragmatique, vertical et voire calculateur, sous l'influence de Gabi Heinze, son nouvel adjoint et son principal ami dans le football depuis longtemps. Et puis, comme le dit Bruno, la dernière saison de Manchester City sous la houlette de Guardiola déjà n'était plus vraiment. C'était plus vraiment un jeu de possession. Il avait mis beaucoup d'eau dans son vin. On trouvait beaucoup de phases verticales,
4: d'action
2: en 2-3 passes.
1: Et disons que c'est une évolution par rapport à la théorie.
3: C'est Guardiola qui l'avait dit. Il l'avait dit il y a 2 ans, je crois. Il avait dit aujourd'hui, le football d'aujourd'hui et de demain, c'est le football de transition. Il disait c'est le football de Klopp. C'est de football agressif, vers l'avant. Ce que fait Raúl à Bournemouth, c'est ce qui a fait qu'il est à Liverpool aujourd'hui. Xabi Alonso était un peu comme ça aussi, c'était un football de transition.
2: Et même Luis Enrique au PSG, il y a beaucoup de transition dans la possession.
4: J'y arrive, la nuance c'est avec Luis Enrique, le jeu de possession a encore de l'avenir. Ce qui fait le talent du PSG, sa force, c'est justement à la fois le jeu de transition et le jeu de possession.
2: Oui, d'avoir plusieurs cordes à son arc.
4: Ouais, voilà, c'est ça. Mais eux, ils le maîtrisent parfaitement. Ouais. C'est le PSG, c'est l'équipe qui maîtrise. Mais le jeu de transition, non, il compte encore. Ben, on l'a vu avec l'Espagne, championne du monde, quand même.
1: Ouais. On observera.
3: Oui, c'est vrai.
1: Ben oui.
3: C'est vrai.
1: On observera.
4: Il faut les joueurs pour ça. Hein. Faut les
1: oui,
4: joueurs.
1: Voilà, c'est
2: faut
1: ça.
2: Les joueurs, il faut la culture.
1: Finalement, l'entraîneur cherche aussi à s'adapter, bien sûr, à l'effectif qu'il a. Ouais. Et c'est pas toujours possible. Bon, on l'avait dit, hein, Manchester United commence mal, mais on aura l'occasion d'en reparler.
2: Ils se sont fait griffer par les Tigres.
1: Mmh. Oh, quel talent. Un peu mal, hein, 2-0.
2: Un très bon match du fils Bellumi, d'ailleurs, dans les rangs de Hull City.
1: Quelques notes de musique, d'abord, pour faire le lien entre l'Angleterre et l'Italie, dont nous parlerons juste après. Ça nous vient du Nigeria, Solana et Killer Tunes, et ça s'appelle Okunkun.

0: Solana et Killer Tunes, c'était Okun Kun que vous pouvez retrouver et écouter sur la playlist de RFI Musique. On continue direction Italie.
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2: Si sei a Filippo a trovare la faia, but sublime, 1-0 per l'AC Milan.
1: L'assist di Chukwueze, il gol di Adrien Rabiot, il 2-0 del Milan.
2: Adrien Rabiot était rentré pour cela, a portée de la sérénité, de la maturité. 2-0, deux buts en deux minutes, Milan déroule.
1: Adrien Rabiot, Adrien Rabiot, Adrien Rabiot. Mais oui, Adrien, 2-0 pour nous.
0: Eh oui, Adrien Rabiot et le Milan AC, puisque c'est reparti aussi dans le calcio. Et les clubs de Milan ont donc frappé fort. Ce Milan, grâce à Rabiot, grâce à Cissé aussi, a battu le Torino 2-1 chez lui. L'Inter, le champion sortant, a lui battu Monza sur le score de 4-1. Naples a gagné, la Roma aussi, bref. Là, à Naples. Alors, Naples, on s'en souvient, ils n'étaient pas champions cette saison, mais c'était la saison d'avant. C'était avec Antonio Conte. Entre temps, on a changé d'entraîneur. Massimiliano Allegri est parti du côté du Vésuve pour tenter, eh bien, de remporter de nouveau un titre. En tout cas, lui, jauge d'entrée les enjeux de ce championnat 2026-2027 et il pense à un favori.
3: Non parliamo di favorite, però l'Inter come logica.
4: On ne parle pas vraiment de favoris, mais l'Inter est champion en titre. Logiquement, c'est donc l'équipe à battre. Cette saison, le championnat italien s'annonce très ouvert, très intéressant. Plusieurs équipes peuvent disputer les premières places. L'Inter, Naples, la Juventus, le Milan, Côme, la Fiorentina, la Roma et l'Atalanta. Tout reste donc à voir. Il faudra être très solide et garder un bon équilibre. D'autant que la Ligue des Champions va bientôt commencer. C'est une autre compétition avec un autre objectif. Il y aura aussi la Coupe d'Italie. Il faudra donc bien travailler pour rester compétitif dans les trois épreuves.
3: La squadra rimanga competitiva in tutte le competizioni.
0: Massimiliano Allegri, il ne veut pas voir de favoris. En même temps, il nous cite 8 clubs, donc c'est pratiquement la moitié du championnat.
5: Oh, il aurait pu juste en citer 3, c'est-à-dire l'Inter, la réserve de l'Inter et les U21 de l'Inter.
6: Oh, t'es dur. Bah, l'Inter, depuis 2019, ils sont toujours dans les trois premiers.
5: Non,
6: c'est pour moi l'équipe qui est la plus rodée.
7: Il y a eu trois champions différents sur les trois dernières années.
5: Non, mais par accident. Ouais, parce
0: Il y a eu Naples, il y a eu le Milan. C'est quand même.
7: C'est le championnat où il y a le plus de champions différents avec l'Angleterre.
5: Non, c'est l'Inter qui s'est écroulé deux fois en hiver quand le Milan est passé. Et non, puis après, quand on voit en Ligue des Champions, on voit
6: c'est un peu le maître étalon.
0: Et là, il n'y a plus beaucoup de clubs italiens.
5: Justement, l'Inter et que l'Inter.
0: Comment vous voyez-vous ce championnat de Serie A, cher Gamour?
5: Alors, toujours l'Inter, grand favori, qui se sont renforcés en plus. Ensuite, on attend désespérément le retour de la Juventus. Alors, je dis désespérément parce que la Juventus, c'est l'équipe matrice de l'équipe d'Italie. Et il n'y a pas de grande équipe d'Italie.
0: Ça fait longtemps, là.
5: C'est là que ça devient désespérant. Je mettrai une petite pièce sur la Roma avec Gasperini.
6: Mmh. Ouais. Oui, parce que le duo fonctionne bien.
5: Voilà.
6: Le fameux duo.
7: Le Milan.
5: Le Milan qui s'est renforcé. Oui. Là, par contre, ils sont inexcusables parce qu'ils ont mis de l'argent dans les transferts.
0: Alors, l'année dernière, ils étaient inexcusables, on s'en souvient. Ils
5: se sont écroulés.
7: Le Milan, le Milan jusqu'au mois de mars.
5: Non, mais
7: ils sont dans la course au titre.
5: Oui, mais comment dire on parle du panorama général du football italien. Une fois de plus, quand tu regardes la Ligue des Champions, t'as l'Inter et t'as les autres.
7: Non, mais la Ligue des Champions, c'est autre chose.
5: Non, mais c'est important.
7: En Serie A, t'as trois équipes qui jouent le titre depuis maintenant 4-5 ans. C'est le Milan, l'Inter et le Napoli. À des niveaux différents, selon les saisons, selon les entraîneurs. Ouais.
6: Parfois,
7: mais c'est quand même un des championnats les plus ouverts.
6: C'est un match à deux. Hein,
7: oui, mais c'est souvent un match à deux, une course au titre. C'est rarement à trois. Mais le Milan, par exemple, avec l'arrivée de Ruben Amorim, qui fait apparemment des débuts très intéressants.
0: Ancien de Manchester.
7: Où on dit que c'est plutôt l'ancien du Sporting que l'ancien de Manchester.
0: Peut-être que ça vaut mieux pour le Milan.
7: Il y a eu des renforts. Je pense que Gonzalo Ramos, en Serie A, ça peut faire très mal.
0: Vous parlez de Gonzalo Ramos, eh bien moi vous parlez, parce que c'est quand même l'ancien du Paris Saint-Germain. Il était quand même un buteur hors pair, même quand il avait un temps de jeu famélique.
6: Oui.
0: Alors que fera-t-il de tout cela? Il est heureux et il est surtout ambitieux sous les couleurs rossoneri.
8: J'ai choisi le Milan AC parce que c'est l'un des plus grands clubs du monde. J'ai beaucoup aimé le projet et l'opportunité d'en faire partie. Depuis le début de ma carrière, j'ai presque tout gagné. J'ai toujours envie de remporter des titres et je veux faire partie d'une équipe qui joue les premiers rôles. Je suis là pour ça, aider l'équipe, travailler beaucoup et essayer, bien sûr, de remporter le Scudetto.
0: Vous y faisiez allusion, Bruno, Ruben Amorim, l'entraîneur portugais qui vient d'arriver, n'y est sûrement pas pour rien, mais en tout cas, il a réussi à attirer ce joueur qui quitte le Paris Saint-Germain où vraiment on lui aura jamais laissé la place. Est-ce que là, c'est un atout maître pour cette équipe?
7: Bah oui, parce qu'un grand buteur, c'est important pour toutes les équipes. En tout cas, si on
0: et vise... ça manquait finalement du côté du Milan.
7: Et ça manquait depuis quelques années.
0: Parce que Raphaël Léon, depuis le départ de
7: Ibrahimovic et Giroud, quoi, on va dire. Giroud est encore était dans un niveau encore un peu différent, mais
5: bah, ils sont champions les Giroud.
7: Ils sont champions les Giroud, mais il n'était pas tout seul non plus. C'est pas lui qui portait l'équipe.
6: Leurs atouts offensifs, c'était plutôt des joueurs de côté.
7: Ouais, voilà, c'est ça. Léao notamment, donc quand il
5: a beaucoup déçu, Léao qui a beaucoup déçu.
0: Mais trop plus régulier.
7: Mais l'atout numéro un du Milan, en dehors de Gonzalo Ramos, qui pour moi doit finir la saison à 20-25 buts dans une Serie A qui est quand même assez faible dans l'ensemble, de plus en plus ouverte offensivement. Lui, c'est un vrai buteur, il doit claquer. Mais l'atout numéro un, c'est Ruben Amorim, parce qu'on parlait de revanchard. Lui, il a une revanche énorme à prendre, en fait. Oui, mais il a échoué à Manchester United. Son image, elle est écornée. Il arrive dans un grand club. Alors, c'est plus le grand club d'antan, évidemment. Mais ça reste un grand club. Il reste une pression. C'est un grand nom aussi du football européen. Et il est capable de déjouer un peu les pronostics dans un club qui est inférieur aux grandes Europe, on va dire. Mmh. Et je pense qu'à Milan, il a la surface pour réussir.
6: J'ai un peu ça ait trop bougé à l'intersaison. C'est-à-dire, je suis d'accord avec ce que dit Bruno, les arguments sont justes. Un bon buteur,
5: pas tant que
6: c'est
5: ça.
6: Forcément mieux.
0: Non. Il a toujours Adrien Rabiot, Modric est encore là.
6: Il y a eu pas mal d'ajouts. Enfin, il doit recomposer l'équipe un petit peu.
0: C'est Gonzalo Ramos.
6: Oui, mais encore faut-il. C'est Gonzalo Ramos, c'est un atout, évidemment, mais c'est un joueur qui part participe peu au jeu, qui est un pur finisseur. Donc, il faut que l'entraîneur
5: sache... C'est bien, il y a des
6: sache...
5: centraux.
6: Non, mais je dis pas
7: ils vont
6: que
7: peut-être enfin
6: bien.
7: Se débarrasser de Léao, ce serait quand même pas mal.
6: Et encore faut-il qu'il puisse le vendre, Léao, parce que c'est pas évident.
7: Je pense que
6: Villa
7: va le faire.
6: Donc, il y a tout un tas d'inconnus, alors que l'Inter, pour moi... et continue sur une même lancée et Naples aussi. Donc
7: et en
6: c'est
7: plus,
6: pourquoi
7: l'Inter, ils ont recruté des Anglais.
6: Au grand désespoir de Matteo qui nous écoutera peut-être, mais je pense que l'AC Milan a encore un rodage à faire alors que les deux autres que j'ai cités
5: la dynamique est lancée depuis longtemps.
6: Sont déjà sur une lancée en fait.
0: L'Inter, alors, en tout cas, ce qui est surprenant, c'était quand même le successeur de Simone Inzaghi, parce que sur le coup, on s'est dit il avait été appelé un peu en catastrophe, et finalement
6: ça a bien fonctionné.
0: Ça fonctionne bien.
5: Bah déjà, c'est un ancien de la maison,
0: oui,
5: il connaît le football.
0: Mais ça marche pas toujours
5: Non,
0: malheureusement.
5: C'est un bon choix,
6: en fait.
5: En fait, il y a la matrice, elle a été mise en place par Conte, en gros, défense à 3, 3, 4, 3, et tout. Dans les grandes lignes, équipe travailleuse qui se projette vers l'avant, équipe très physique avec des joueurs de couloir.
7: Inzaghi, il est bien sublimé quand même. Hein.
5: Ah non, mais je suis d'accord. Ouais,
7: Les succès d'Inzaghi, c'est pas Conte.
5: Non,
7: il a vraiment fait quelque chose et puis le club avait investi.
6: La matrice, c'est la même.
5: Voilà, c'est les mêmes bases avec des joueurs. Enfin, bon, peu importe. Mais je voulais revenir quand même sur Milan. Nous, en tant que Français, on attend surtout le sursaut et la revanche, parce que c'est le terme un peu de la soie, de Maignan dans les buts, qui a énormément déçu.
6: Ouais. Bien vu, c'est vrai.
5: Ouais. Dans les buts, il n'a pas été assez
6: il
5: décisif.
6: Sort d'une mauvaise
5: pas qu'il
6: saison.
5: Est mauvais, c'est un très bon gardien.
6: Non, mais pour ses standards, il sort d'une mauvaise saison, en fait.
5: Et y compris en équipe de France.
6: À la Coupe du Monde, il n'est pas irréprochable, même s'il globalement, il fait le boulot, mais il n'est pas irréprochable.
5: C'est vrai qu'il est sorti du top 5, quoi, en gros.
6: On parle de stabilité, mais peut-être qu'Annie va nous lancer dessus, mais il ne faut pas oublier la Roma,
5: la Roma.
0: On en parle.
6: Et là, c'est la stabilité.
0: Vous la citez. Non, alors, elle est déjà européenne. C'est important, mais c'était la première saison de Gasperini. Gasperini, on se souvient de lui, l'Atalanta, un peu le magicien de cette équipe de l'ADA. Et là, il est arrivé à la Louve, plutôt avec succès. Et en plus, dès le premier match, eh bien, son équipe a mis le feu. 4-0 à la Fiorentina, grâce à un triplé d'ailleurs.
9: Daniel Malen, 1-0 pour les Giallorossi. Un but inscrit par l'international néerlandais. Mais quel joueur! Mais quel buteur! Daniel Malen! Il se l'est créé quasiment tout seul, cet angle de frappe.
10: Daniel Malen avec Paulo Dybala, balle de 3-0, balle de triplé. Balle de triplé. Triplé pour Daniel Malen. C'est peut-être sa saison la plus inattendue, qui pourrait être la plus aboutie.
0: Le mot du jour, revanche. On parlait de revanche, Bruno, tout à l'heure. Eh bien, lui, c'est un Néerlandais qui n'est pas allé à la Coupe du Monde, ce joueur, Malen. Et alors, il m'a inscrit, Patrick Juillard, un triplé d'entrée, mais il y a un double triplé ce jour-là.
6: Oui, puisqu'il y a un triplé de passes décisives de Paul Dybala. Et
0: lui aussi, hein, il n'était pas à la Coupe du Monde, l'Argentin.
6: Malen, il en est à 17 buts sur ses 19 premiers matchs avec l'AC Milan, avec la Roma, pardon. Mm-hmm. Ça montre qu'il s'inscrit dans la durée et qu'il confirme. C'est pas un feu de paille. On aurait pu penser, il était arrivé au mercato d'hiver, que voilà, c'est parfois des joueurs flambent comme ça sur quelques mois, mais lui, il semble s'inscrire dans la durée. Et moi, je trouve que la stabilité, là, elle va être
0: dans
6: favorable
0: le bon sens
6: à la Roma.
0: Ah oui.
6: C'est un club où ça bouge souvent beaucoup. Il y a parfois des achats un peu d'impulsion comme ça. Là, au contraire, ils sont restés fidèles à une ligne. Gasperini incarne aussi ce côté tempéré,
0: rassurant,
6: qui arrondit les angles.
0: Qui sait où il va un peu. Quoi.
6: Et qui met du calme dans un club qui est parfois un peu éruptif. Et donc, je trouve que c'est un bon mix, moi,
0: même
6: pour
0: si
6: la Roma.
0: Même si lui peut être éruptif.
6: Lui, il peut l'être, mais... Globalement, il met du calme dans un environnement parfois impatient à la Roma, où parfois on a tendance à tout jeter.
7: Tu veux dire que c'est un peu le Bruno Genesio de la Roma?
6: Un petit peu. Un petit peu, même si Genesio a aussi son tempérament, un peu comme Gasperini.
0: Oui. C'est ça.
6: Et il y a un peu de ça, mais en tant que coach, c'est pas exactement les mêmes principes, mais dans la personnalité, il y a un peu de ça. C'est-à-dire le vieux sage d'un club parfois un peu fou, en fait, je trouve.
0: La Roma, qui aura donc fort à faire, puisqu'elle est aussi européenne, ils ont choisi de recruter un jeune joueur qui porte évidemment beaucoup d'espoir, comme le veut le monde d'aujourd'hui. Il s'appelle Rodrigo Mora. C'est un grand espoir du football portugais. Il est venu de Porto, il a 19 ans seulement. Il n'est pas allé non plus à la Coupe du Monde. Mais Gasperini, vous allez l'entendre, s'il reconnaît son talent, il dit qu'il faut le préserver.
11: C'est un jeune qui possède toutes les qualités pour s'imposer et réussir, mais Rodrigo Mora reste un joueur très jeune. Il est né en 2007, il a 19 ans. Je ne sais pas quelles sont vos attentes, moi je vois avant tout un joueur de talent, capable d'aider l'équipe. Mais je ne pense pas qu'on puisse faire porter à un joueur de 19 ans la responsabilité d'être déjà le leader d'une équipe qui joue la Ligue des Champions. J'espère qu'il le deviendra évidemment, mais quand on connaît le football, on sait qu'il y a des étapes à franchir, même pour les très grands talents.
0: Chérif Guémour, est-ce qu'il a raison de vouloir protéger ce joueur de 19 ans, alors que par ailleurs, on a vu que des pépites, hein, mais qui se sont révélées. On pense à Mbappé, à Doué, à Zaïre Emery, on a eu aussi Kamavinga et Dembélé, là je cite des Français, mais du côté du Barça, Koubarsi, Gavi, Pedri, tout ça. Est-ce que peut-être qu'on tire les leçons de ces exemples? Je ne sais pas.
5: Si, alors d'ailleurs ça m'a étonné, parce que Gasperini en général, lui, ce qu'il aime bien, c'est les valeurs sûres. Quand on regarde le travail qu'il a fait à l'Atalanta, alors ce qu'il
0: aime bien, mais il peut travailler avec des valeurs, je dirais, confirmées aussi, qu'il a révélées parfois.
5: C'est une bonne question, parce que c'est il l'a mis titulaire à la première journée de championnat, c'est jamais un hasard, c'est jamais neutre. Et comme il le dit, donc il va le préserver, ça veut dire qu'il va revenir dans la rotation, à mon avis. Mais ce qui m'a surpris. Alors ça me surprend que à moitié, parce qu'en fait il y a toujours un gros turnover avec Gasperini. Là Dybala était titulaire, mais ça se trouve le match d'après il ne le sera pas. En tout cas, comme vous l'avez dit, Patrick et Bruno, c'est quelqu'un qui a une emprise positive sur son groupe, et je pense que l'inclure comme ça dès le premier match, en lui faisant confiance, c'est signe que tout le monde aura sa chance, à commencer par les petits jeunes. Mm-hmm. Mais il va le préserver évidemment.
0: La Roma, Gasperini, Mora, oui.
6: Ça va bien se passer. Ouais.
0: Vous aussi, Bruno?
7: Parce qu'ils ont le meilleur entraîneur de Serie A, tout simplement.
5: Voilà.
7: Gasperini, oui, c'est pour moi le meilleur entraîneur, c'est le plus régulier de tous.
0: Il n'a pas encore gagné le titre.
7: Non, mais c'est
0: ils
7: pas
0: étaient
7: grave,
0: bien partis, la
5: première année.
0: Saison.
5: La Roma, ce c'est pas facile, ils finissent troisième.
7: Et avec la DA, ce qu'il a fait avec la Talenta, c'est ouais. pour moi l'équivalent d'un titre, parce que c'est juste exceptionnel.
6: Bah, il en a eu un.
7: C'est un
6: une
7: bâtisseur.
6: Coupe d'Europe.
7: Oui, une Coupe d'Europe.
0: Bien sûr.
7: Mais c'est un bâtisseur énorme. Hors pair, et je suis d'accord, il a ce tempérament pour absorber un peu le feu qu'il y a dans ce stade olympique.
6: Et puis il tire le meilleur des joueurs qu'il a. Quand on voit ce qu'était la carrière d'Ademola Lookman avant et ce qu'elle est après, c'est exceptionnel.
5: Le nombre de joueurs qu'il a fait internationaux dans
7: bien
5: tous
7: sûr.
5: Les pays.
7: Exactement. Mais après, la réaction qu'il a, pour moi, c'est que de la com hein, par rapport aux petits jeunes. C'est qu'il sait que ça s'emballe très très vite.
0: Oui,
7: comme
0: il y avait énormément de questions.
7: C'est vrai que je faisais le parallèle avec le Vélodrome et Marseille, c'est que ça s'emballe très vite pour une belle performance.
0: Bien sûr.
7: Moi, je me méfie des premiers matchs où
0: tu
7: gagnes. Il y a
0: encore 37 matchs à tenir.
7: Voilà, exactement. Voilà.
5: C'est non, mais après, il va revenir à l'équipe de base. Tu vas voir.
0: On en reparlera, évidemment, dans Radio Foot. Et une pensée pour Matteo Cioffi, qui sera sûrement avec nous dans les prochaines. Lui aussi se repose, même s'il n'a pas été mondialiste. Le pauvre.
6: Qu'est-ce que vous lui mettez, Annie?
0: Allez, on continue. On va s'intéresser à un autre chauve aujourd'hui. Et il s'agit d'Infantino.
12: Now, Cameroon Football Federation President Samuel Eto'o has backed under fire FIFA President Gianni Infantino to continue as leader of the World Football Governing Body. Now, major backlash.
0: Bonjour Antoine Grenier.
13: Bonjour Annie, bonjour tout le monde.
0: Notre camarade qui a eu la chance de parcourir les États-Unis et d'assister à la Coupe du Monde XXL organisée par Gianni Infantino. Vous l'avez entendu dans ce lancement, on entend à la fois le nom de Gianni Infantino et le nom de Samuel Eto'o. Et oui, une légende du football africain au secours du président de la FIFA. Dans un moment compliqué pour ce président, vous avez dû le suivre tout au long de l'été, ça a été un peu un feuilleton. Hein. Il a perdu du crédit et il y a une certaine tourmente autour de tout cela parce qu'il avait proposé de privatiser en partie la Coupe du Monde. Il a retiré son projet polémique. Et Samuel Eto'o, bien, il fait l'éloge de Gianni Infantino. Antoine, il dit il n'a rien fait de mal, selon lui. Et même, c'est vrai que pour l'Afrique, ça a plutôt été un avantage, la CAFIFA, comme on l'appelle.
13: La FIFA-Afrique. C'est surtout l'élargissement de la Coupe du Monde à 48 équipes qui a largement bénéficié au continent africain. Ça a bénéficié à l'ensemble des continents, mais beaucoup plus à l'Afrique qui, effectivement, a doublé son nombre de participants et donc a généré des revenus supplémentaires pour plus de fédérations, qui fait que Gianni Infantino aujourd'hui a cette forme d'aura auprès des présidents de confédérations ou de fédérations africaines. D'ailleurs, faut remarquer que quand Eto'o soutient Gianni Infantino, c'est le président de la FECAFOOT, mais c'est aussi le membre du comité exécutif de la CAF.
0: Exactement.
13: Qui parle, et la CAF et un soutien inconditionnel, en tout cas sur le
7: papier. Officiellement, en tout cas.
13: La confédération, en tant que confédération, soutient Gianni Infantino. C'est
6: mais
13: peut-être
6: après,
13: plus compliqué
6: après,
13: au sein
6: c'est,
13: des
6: autres affaires de fédération.
0: C'était ensuite. Une chaîne américaine, on ne peut pas l'entendre parce que c'est du français traduit en américain et on n'a pas eu accès au français. Mais c'est quand même dit sur CNN. Donc il y a aussi un petit message peut-être là derrière. Ça vous a surpris cette sortie de Samuel Eto'o, Patrick Juillard?
6: Ça m'a un petit peu surpris que ce soit Samuel Eto'o qui sonne en quelque sorte la charge de l'Afrique en faveur de Gianni Infantino. J'aurais
0: parce qu'il n'y a pas unanimité finalement derrière moi de CP.
5: Tu t'attendais au Maroc, à la Fédé du Maroc?
6: Je ne sais pas, mais je ne m'attendais sûrement pas à Samuel Eto'o parce qu'il a plutôt tendance à incarner une sorte de nouvelle vague de dirigeants.
0: Qui ne respectent pas
6: c'est,
0: toujours.
6: C'est en tout cas dans sa communication ce qu'il essayait de faire ressortir. Et là, il est un petit peu à l'encontre de tout ça. Alors moi, je me suis un peu demandé pourquoi. Alors je vais peut-être
0: on
6: pas faire plaisir
0: tous
6: à la Fédé camerounaise et à Samuel Eto'o, mais il faut savoir que Samuel Eto'o a été et est toujours, si mes infos sont bonnes, l'ambassadeur d'une société de paris sportifs que je ne nommerai pas. Or, être président de fédération et contracté avec une société de paris sportifs, c'est interdit par le code d'éthique de la FIFA. Or, au contraire de la CAF, puisque le jury disciplinaire de la CAF avait épinglé Samuel Eto'o pour ça, la FIFA a été très cool avec
0: beaucoup
6: lui.
0: Beaucoup de mansuétude, oui. Mmh.
6: Donc, je pense qu'il y a peut-être du renvoi d'ascenseur là derrière.
7: Ça t'étonne?
6: Non, ça m'étonne pas. J'essaye de trouver des hypothèses.
7: Excuse-moi, Patrick, t'es vraiment étonné que Samuel Eto'o vienne au secours de Infantino?
0: Mais oui, et parce que souvent, Samuel Eto'o, il a plutôt envie de contester.
6: Oui, parce que Samuel Eto'o, il incarnait plutôt dans sa communication, une manière de travailler.
7: Comme
6: les autres présidents de fédération, Patrick, j'incarne un esprit nouveau, le football.
7: Mais tu parles de la communication. La communication, oui. Mettons-la de côté, voilà, on sait à quoi ça sert.
6: Décrypte.
7: Mais Samuel Eto'o, le dirigeant, tu trouves qu'il est quelqu'un qui va à l'encontre d'Infantino? Ou au contraire, qui fait un peu comme Infantino dans sa propre fédération?
6: Pas grand monde en Afrique ne va à l'encontre d'Infantino, mais on a appris. Il y a eu un article du Guardian ces derniers jours qui disait que officieusement, certaines
0: fédérations africaines,
6: représentants de fédérations africaines, joueraient la carte Grafstrom pour essayer de contribuer à évincer Gianni Infantino. Donc en fait, il n'y aurait pas cette unanimité absolue de la CAF derrière Infantino. Voilà.
0: Antoine, quand vous étiez à la Coupe du Monde, vous avez donc parcouru les États-Unis et tout cela. On a vu quand même une Coupe du Monde extrêmement bien organisée. On a vu Gianni Infantino parader un peu dans tout ça. Après, il y a eu l'affaire Balogun. Est-ce que pour vous, c'était imprévisible, ce retournement un peu de situation, si peu de temps après la Coupe du Monde?
13: On est très très loin du Gianni Infantino qui prenait tout le monde de haut le 11 juin avant la Coupe du Monde, dans cette fameuse conférence de presse où il dit à tout le monde « just chill and relax », en gros « détendez-vous, calmez-vous », alors que la FIFA était critiquée, mais de toutes parts, c'est-à-dire que ça soit sur le prix exorbitant des billets, que ça soit sur les problèmes de visa, l'affaire de l'arbitre Omar Artan. Et à ce moment-là, Gianni Infantino, c'est même pas qu'il mettait ça sous le tapis, c'est qu'il balançait ça au-dessus de son épaule. Mmh. Pour lui, il ne se passait absolument rien de grave.
7: Parce qu'il avait l'avantage d'une Coupe du Monde qui était en train de se dérouler avec des matchs. Il savait très bien qu'on allait mettre ça de côté à un moment donné parce qu'on serait absorbé par les matchs.
13: Ce qu'il a sous-estimé, c'est que ça lui revient.
0: Ça revient en boomerang.
7: C'est surtout sa décision de vendre cette Coupe du Monde à la famille Trump.
13: C'est au-delà de ça. C'est-à-dire qu'au moment du tirage au sort, lorsqu'il remet ce fameux trophée de la paix, on pensait que c'était pour faire plaisir à Donald Trump. Du coup, avec cette deuxième lecture désormais de la famille Trump qui était impliquée dans ce programme FIFA Forward Enterprise, on se rend compte que l'affairisme possible des dirigeants du football et de Gianni Infantino peut pousser jusqu'à faire des cadeaux absolument démesurés à des dirigeants politiques. Et c'est là qu'on se retrouve avec une FIFA qui est largement en porte-à-faux parce que normalement, elle est censée sanctionner les ingérences politiques dans le football.
0: Chérif, il a fait la une il n'y a pas très longtemps, Gianni Infantino, du magazine SoFoot où vous travaillez.
5: Ouais,
0: on en parle aussi beaucoup, il y a eu des livres. Ouais. Est-ce que quand même tous ces coups, Antoine dit, et finalement ça lui revient en boomerang, est-ce que c'est un peu des coups fatals finalement quand on les met tous, on les additionne tous en ce moment?
5: C'est une très bonne question parce que justement, je pensais à Samuel Eto'o. Est-ce qu'il nous a étonné ou pas? Le sujet n'est pas là.
6: Il nous a étonné.
5: À contrario, s'il avait sonné la charge contre Infantino, là, ça aurait été le coup fatal.
6: Oui.
5: Alors, on est d'accord.
6: Bien sûr, parce qu'Eto'o, c'est quand même une.
0: Bah oui, il a une aura en Afrique.
6: La présidence d'une fédération, si quelqu'un, une personnalité comme Samuel Eto'o venait à lâcher Infantino, ça serait une bombe.
5: Voilà.
6: Plus que la fédé danoise ou enfin, les fédérations ou norvégiennes.
5: Quelque part, on se demande si Samuel Eto'o n'a pas sauvé la tête, ne serait-ce que sur le continent africain, de Gianni Infantino. Parce que là, si vraiment il s'était mis en opposition, c'est Samuel Eto'o. Alors évidemment, c'est pas le président de la CAF, mais la charge. Parce que là, il y a actuellement la contestation, elle est partout. Elle est au niveau des groupes de supporters récemment,
0: oui.
5: Au niveau des grands anciens. Ça fait beaucoup, et puis les démissions...
7: Pas tous, les grands anciens.
0: Il y en a beaucoup qui se taisent.
7: Il y en a beaucoup qui sont ambassadeurs, qui étaient en tribune pendant la Coupe du Monde, qui disaient rien, on pourrait en citer beaucoup, notamment des Français.
5: Je suis d'accord, Bruno. Mais c'est une couche, plus une couche.
7: Mais justement... Mais qu'est-ce qui compte pour Infantino? C'est les voix, en fait.
6: Oui, c'est les voix.
7: Il n'y a que les voix, en fait, qui vont le sauver. Et ces affaires-là, à un moment donné, je ne vais pas dire qu'on va les oublier, parce qu'on ne va pas les oublier, on va les rappeler. Nous, en tout cas, on va les rappeler.
5: Mais à un moment donné, il n'y a pas de candidat déclaré contre lui.
6: C'est ça aujourd'hui. Pour l'Afrique, faut pas oublier aussi c'est Gianni Infantino qui a mis la pression sur la CAF pour passer la CAN d'une CAN tous les 2 ans à une CAN tous les 4 ans. Et certaines petites fédérations y perdent pas mal.
5: Évidemment.
6: Parce qu'il y a des petites fédérations. Si leur équipe ne se qualifie pas pour une CAN pendant 4 ans, c'est le désert pour elle.
5: Et il y a des autres fédérations qui n'ont pas bien réfléchi aux conséquences, Patrick.
6: Ça pourrait jouer en sa défaveur. Et ça m'étonne qu'Eto'o, au contraire, lui, ça passe très bien avec lui.
0: Alors que le Cameroun a
14: des... tout tirer de la canne.
0: Il y a aussi des footballeurs qui viennent de s'exprimer. Hein, certains, alors c'est pas non plus les plus grandes stars qu'on voyait en tribune à côté de Gianni Infantino, mais c'est certains quand même qui disent trop c'est trop.
13: Oui, exactement. Il y a un appel sur les réseaux sociaux signé par Emmanuel Petit, Michael Sylvestre, Olivier Dacour, des anciens internationaux français. Un appel qui a été liké par David Luiz, par exemple, le Brésilien, et d'autres figures du football qui appellent à un changement dans les instances. Ils appellent aussi en parallèle à ce que les fans et les footballeurs soient un petit peu plus au milieu des décisions qui sont prises dans le football international.
7: Il était temps qu'on entende des joueurs, parce qu'ils font quoi les joueurs depuis... Infantino, il n'est pas arrivé depuis un an en fait à la tête de la FIFA.
0: Ça fait 10 ans.
7: Ce qui s'est passé au Qatar, c'était il y a 4 ans. On a tous vu ce qui s'est passé au Qatar, pourquoi il a vécu au Qatar, etc. Il y a un moment donné que les joueurs se réveillent. Alors c'est très bien, ils le font et on ne va pas tomber sur ceux qui le font.
14: Mieux retard que jamais, disons.
7: Mais je trouve ça tellement désordonné que... C'est bizarre. Et puis en plus, on parle de certains joueurs, certains grands joueurs.
13: Oui, d'autres.
7: Après, il y en a plein d'autres qui se taisent et qui sont en tribune avec la FIFA.
5: Tout ce qui est institutionnel, au bout du compte, il faut qu'il y ait une opposition et un chef de l'opposition qui se manifeste.
0: Exactement.
7: Mais c'est pareil à la LFP. Qui est le chef de l'opposition?
5: Ah, je sais pas.
0: Voilà. Ils auront le temps ces prochains mois.
5: À la LFP, à la FFF, c'est partout.
13: Mais les
0: ces prochains mois, on le verra puisque l'élection aura lieu en mars prochain. Hein, c'est
13: Rabat.
0: Ça. Une élection peut-être ou pas, on le verra. Merci beaucoup, messieurs. Merci Antoine Grenier.
13: Merci Annie,
0: d'être venu dans Radio Foot aujourd'hui. Merci à tous. On se retrouve demain.
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2: 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Il est 21h à Paris, 19h en temps universel.
3: Charlotte de Rouen.
2: Bonsoir à tous. Le Canada riposte dans sa guerre commerciale avec les États-Unis. Le Premier ministre McCarney a annoncé ce mardi des surtaxes douanières équivalentes à celles mises en place par les États-Unis. Le président colombien ordonne le début d'opérations d'expulsion de migrants présents dans le pays. Arrivé au pouvoir début août, Abelardo de la Espriella est un fervent admirateur du président américain Donald Trump. Le gouverneur du Nevada s'oppose à une récente décision de l'administration Trump sur les restrictions d'eau instaurées à trois États riverains du fleuve Colorado qui est menacé par le réchauffement climatique. Mais d'abord, cette disparition, on en parlait il y a quelques instants dans Afrique Soir. La légende de la musique country, Dolly Parton, s'est éteinte à l'âge de 80 ans. Elle incarnait une certaine idée de l'Amérique, celle de la country music, des success stories et des self-made women. La chanteuse, musicienne et compositrice a connu la gloire avec sa voix de soprano, ses chansons touchantes. Elle fut aussi une redoutable femme d'affaires avant l'heure, à la tête d'un empire commercial de plusieurs milliards de dollars, Olivier Roger.
4: Dans l'Amérique de 1946, les fermiers ont la vie dure. Dolly Parton est la quatrième d'une couvée de 12 enfants. On dort à 5 par lit. La maison est une cabane en bois, une enfance digne d'un roman de Charles Dickens. La chance de Dolly Parton, c'est sa voix cristalline et son oncle qui l'accompagne à des castings musicaux. Elle entame une carrière à la radio dès 10 ans, puis elle se met à composer aux alentours de ses 18 après avoir déménagé à Nashville, capitale de la country. Dans les années 70, les succès s'enchaînent. Jolene ou encore I Will Always Love You, repris 20 ans plus tard par Whitney Houston, furent deux pépites parmi les 3000 chansons qu'elle a composées. Parallèlement, celle qui possédait un sens aigu du partage se lance dans les affaires, grande distribution, parc d'attractions, le sien s'appelait Dollywood, chaîne de vêtements. Elle prend soin à chaque fois de redistribuer une part conséquente de ses gains à des œuvres philanthropiques. Musicalement, en dépit de quelques passages à vide, elle a su rester tant

0: taxe douanière, dont le montant correspond au dollar près à celui des surtaxes américaines qui touchent le Canada. Les explications de Marius Roland.
1: Ottawa compte rendre coup pour coup dans cette guerre commerciale avec Washington. De nouveaux droits de douane entre 15 et 50% seront donc appliqués à partir du 8 septembre prochain. Ils concerneront une large gamme de produits états-uniens, acier, produits laitiers, matériel agricole, papier ou encore appareils ménagers. En jouant à armes égales, le Canada risque gros car les États-Unis représentent 70% des exportations canadiennes, ce qui en font son premier partenaire commercial. Reste que la Maison-Blanche a lourdement affaibli les entreprises canadiennes. Le ministre des Finances du Canada prévoit en conséquence de débloquer 4,6 milliards d'euros pour aider les sociétés touchées par les taxes des États-Unis, notamment en créant un fonds de diversification pour un Canada fort. Il aura pour but de trouver de nouveaux marchés à l'export. Ces surtaxes marquent un net revirement dans la stratégie de Mark Carney. L'an dernier, le premier ministre avait levé certains droits de douane imposés sur les produits américains afin d'améliorer les relations bilatérales.
0: Précision signée Marius Roland. À Jérusalem-Est, la police a fait irruption ce mardi dans un centre de formation professionnelle géré par l'UNRWA, l'agence de l'ONU pour les réfugiés palestiniens, qui est dans le viseur des autorités israéliennes. Le ministre d'extrême droite à la Sécurité nationale, Itamar Ben-Gvir, a clairement affirmé que l'objectif était de faire partir l'UNRWA de ce site qui forme chaque année environ 340 Palestiniens originaires de Cisjordanie. Le secrétaire général de l'ONU s'est dit fortement alarmé par cette évolution car elle privera les jeunes de la formation professionnelle dont ils bénéficiaient jusqu'ici. En Syrie, le chef des forces kurdes annonce leur dissolution. Des forces kurdes syriennes qui ont combattu les djihadistes du groupe État islamique annonce qui s'est faite en vertu d'un accord avec le président syrien Ahmed al-Shara qui est bien déterminé à réunifier son pays. Des dizaines de milliers de réfugiés Rohingyas, dénoncent leurs conditions de vie dans des camps au Bangladesh, 9 ans après le début de leur exode pour échapper à la pression et à la guerre civile en Birmanie voisine. Quelques 1 200 000 personnes s'entassent de l'autre côté de la frontière. Selon la dernière évaluation de l'ONU, il s'agit là de la plus grande concentration de réfugiés au monde. La Colombie, elle, devrait entamer cette semaine une campagne d'expulsion des étrangers sans papier présents sur son territoire. Des opérations menées par les services de l'immigration et la police qui ont été annoncées par le nouveau président d'extrême droite, Abelardo de la Espriella, qui est un fervent admirateur de Donald Trump. Les explications de Yelena Tomic.
2: Les Colombiens d'abord, les Colombiens ensuite et encore les Colombiens, que ce soit clair pour tout le monde. C'est un message aux accents très America First qu'a prononcé le président Abelardo de la Espriella depuis Barranquilla, son lieu de résidence où il a installé un siège présidentiel alternatif, une sorte de Mar-a-Lago colombien. Concrètement, le dirigeant de droite dure annonce vouloir s'attaquer en priorité aux migrants auteurs de crimes, un critère contredit par les faits, comme nous l'explique l'avocate spéciale en droit de l'immigration, Ana Karina Garcia.
3: Les chiffres montrent que la criminalité en Colombie n'a rien à voir avec la nationalité, le passeport ou le fait d'être étranger. Les statistiques montrent que la criminalité commise par la population étrangère ne dépasse pas 2%.
2: Le président envisage ensuite de s'en prendre aux migrants en situation irrégulière qui seront à terme expulsés. Une décision politique et administrative complètement assumée, souligne-t-il. Selon Migration Colombie, l'autorité de contrôle officielle qui analyse et cartographie des flux migratoires, le pays est devenu une zone de transit qui enregistre désormais plus de sorties que d'entrées de citoyens vénézuéliens. Le pays compte 3 millions de personnes nées à l'étranger, dont plus de 2,8 millions de Vénézuéliens, soit 6% de la population totale.
0: Yelena Tomic, le Brésil envoie un signal fort aux plateformes en infligeant une lourde amende à TikTok pour non-respect de la législation sur la protection de données de mineurs. Cette décision de l'Agence brésilienne de protection des données illustre la posture de fermeté de ce pays ultra connecté en matière de réseaux sociaux. ByteDance Brasil, la filiale brésilienne de la plateforme créée en Chine, va devoir verser une amende de plus de 25 millions d'euros pour des irrégularités dans le traitement de données d'enfants et d'adolescents. L'État du Nevada s'oppose à une récente décision de l'administration Trump située dans l'ouest des États-Unis.

0: Cet État s'oppose à une restriction d'eau imposée par l'administration Trump autour du fleuve Colorado, dont le niveau est historiquement bas, Thaïs Moreau.
1: Il ne s'agit pas d'une posture politique, mais d'une question de survie. C'est ce que déclare lundi le gouverneur républicain du Nevada. Joe Lombardo annonce mener une action en justice contre l'administration Trump. Fin juillet, le pouvoir fédéral avait instauré des restrictions d'eau du Colorado, alors que les 7 États qui sont traversés par ce fleuve n'arrivaient pas à se mettre d'accord sur le partage de cette ressource précieuse. Le Colorado approvisionne 40 millions de personnes en eau, mais le fleuve est surexploité et menacé par le changement climatique. Les nouvelles mesures de restriction décidées par l'administration Trump concernent seulement 3 États riverains du Colorado, la Californie, l'Arizona et le Nevada. Ensemble, ils doivent réduire leur consommation d'eau jusqu'à 3,7 milliards de mètres cubes par an d'ici 2036, soit l'équivalent de 1,5 million de piscines olympiques. Pour le Nevada, cela revient à utiliser 2 tiers d'eau en moins. Les répercussions toucheraient surtout la ville de Las Vegas, qui concentre la majorité de la population de l'État, ainsi qu'une grande partie de l'activité économique. Or, 90% de l'eau de Las Vegas vient du Colorado.
0: Thaïs Moreau du service environnement de RFI. 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Il est 19h et presque 10 minutes en temps universel.
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3: Aïssa Maïga est une actrice, réalisatrice, militante engagée pour les droits des femmes et leur place dans le cinéma, pour la visibilité des personnes racisées, pour la défense de l'environnement et la place de l'humain. Des valeurs qu'elle tient en partie de son père, disparu très jeune en 1984 dans des conditions encore troubles. 40 ans plus tard, Aïssa Maïga a fondé l'association Mohamed Maïga pour défendre le journalisme d'investigation en Afrique. Nous sommes heureux de pouvoir en parler avec elle ce soir. Aïssa Maïga, bonsoir.
4: Bonsoir.
3: Et je précise que cet entretien est enregistré quelques heures avant sa diffusion. Vous êtes, avec la chef étoilée Manon Fleury, la marraine du Refugee Food Festival qui se tient jusqu'au 27 juin en France. C'est l'occasion de partager, de se rencontrer autour d'un repas. Qu'est-ce que vous aimez dans ce festival ?
4: J'aime le fait que des chefs réfugiés qui sont en France puissent exercer leur talent de chef cuisinier auprès de talents français. Donc le Refugee Food Festival, c'est toujours des déjeuners ou des dîners à quatre mains. C'est un chef français et un chef étranger, qu'il soit de Syrie, du Mali ou d'ailleurs. C'est l'occasion pour cette personne-là de... d'échapper peut-être un petit peu à une assignation en tant que réfugié et de redevenir lui ou elle-même.
3: Et ça fait découvrir souvent au public,
4: oui,
3: des cuisines qu'ils ne connaissent pas.
4: Des cuisines qu'ils ne connaissent pas ou alors des rencontres, des créations culinaires qui sont vraiment inventées à l'occasion de ces rencontres-là. Et ce que j'aime aussi, c'est que c'est une manière de regarder l'autre dans toute sa dignité en fait.
3: Vous en profitez pour manger sénégalais, malien, ou vous allez tout goûter ?
4: Ah je vais tout goûter, évidemment.
3: Le plat dont vous ne pouvez pas vous passer, c'est lequel ?
4: Le fakouhoy.
3: Aïssa Maïga, ce sera ce soir sur Arte, mais c'est disponible gratuitement depuis plusieurs jours sur le site Arte TV. Opération Dragon, la révolution Bruce Lee, un documentaire de Marc Ball. C'est vous qui en faites le commentaire. Je vous propose d'écouter tout de suite un extrait de l'émission Tous les cinémas du monde de samedi dernier. Sophie Torlotin était avec Marc Ball.
5: La voix qu'on a entendue qui commentait cet extrait, c'est celle d'Aïssa Maïga, que vous avez réussi à convaincre, en fait,
6: oui.
5: C'est
6: ça a été livrer facile, elle a été emballée très vite par le sujet. Non pas que ce soit une artiste martiale, mais pour ce qui symbolise dans l'histoire du cinéma, et pour se rappeler que ce qu'on disait tout à l'heure, qu'il n'y avait pas de rôle pour les Asiatiques, pour les non-blancs à cette époque-là, et il est un des pionniers, si ce n'est le premier, à vraiment briser ce plafond de verre pour devenir une star non blanche.
3: Une star non blanche qui casse la figure à des blancs. J'ai coupé la fin de la phrase. Vous confirmez, Aïssa Maïga, c'est le sujet qui fait que vous n'avez pas été difficile à convaincre ?
4: Oui, en fait, la première personne à m'avoir parlé de Bruce Lee. Alors, j'ai vu certains de ses films quand j'étais enfant. C'est une amie qui m'est très chère, Delphine Diallo, la photographe et artiste visuelle, qui a fait de sa vie vraiment un combat intérieur, mais aussi toute une démarche pour s'appartenir. Et en fait, une de ses figures tutélaires, c'est Bruce Lee. Alors quand elle m'a dit ça la première fois, ça m'a fait sourire. Et en fait, elle m'a fait découvrir qui était Bruce Lee. Et c'est ce que raconte le film, d'une certaine manière. C'est qui est cet homme venu de Hong Kong à Hollywood, à un moment où les personnes chinoises et les personnes racisées en général étaient complètement invisibles. Et le film, je l'ai découvert hier soir. Je l'ai adoré. Je le conseille à tout le monde. C'est un film qui... Mais vraiment, on a l'impression de rencontrer cette personne, de rencontrer Bruce Lee, de comprendre pourquoi, quelle rage il avait, quelle était cette colère qui l'animait et surtout comment il a su la transformer pour imprimer l'écran. Et vraiment, c'est un film qui fait du bien à toutes les personnes qui ont des projets, que ce soit des projets artistiques ou des projets entrepreneuriaux, tout. Regardez ce film-là, vraiment, ça, je trouve que ça redonne la patate, en fait. Vraiment.
7: Et ça explique aussi l'influence que Bruce Lee a eue dans le monde, pas seulement
4: dans le monde en Chine,
7: et pendant des années.
4: C'est incroyable. C'est vraiment un mythe, en fait. C'est un mythe... Ça a été une comète. Il est mort très jeune.
7: Bruce 33 Lee. Ans.
4: Oui, 32 ans, je crois.
7: 32, pardon.
4: Ouais, c'est très jeune. C'est vraiment... C'est une vie très courte. Et il a réussi en très peu de temps à redonner, en fait, de la valeur et de la verticalité, de la force à des populations qui se sentaient écrasées, qui se sentaient opprimées. C'est pour ça qu'il a eu un tel succès à travers la planète, en dehors du fait qu'il était extrêmement doué en kung-fu.
7: Mais il a vraiment incarné ce justicier.
4: Oui.
7: Opération Dragon, film sorti en 1973. À l'époque, votre père, Mohamed Maïga, a 23 ans.
4: Absolument.
7: Vous pensez qu'il a vu le film ?
4: Alors, c'est une question qui m'a hantée hier soir quand j'ai découvert le documentaire sur Bruce Lee.
7: En fait, moi aussi, en préparant l'émission.
4: Oui, je me suis dit, mais c'est marrant. Alors, bon, moi, j'étais très jeune quand mon père est mort, j'avais 8 ans. Donc, il y a évidemment énormément de discussions que je n'ai pas pu et que je n'aurai jamais avec lui. Mais même si on ne peut pas discuter, on peut quand même avoir une conversation, je trouve, avec nos défunts. Et moi, je continue à beaucoup parler à mon père. Parfois, j'ai l'impression d'entendre à travers la voix des autres ce qu'il avait à dire ou à travers ses écrits. C'est la chance que j'ai, c'est que en tant que journaliste de presse écrite, il a laissé derrière lui beaucoup d'articles. Il est mort à peu près au même âge que Bruce Lee, à l'âge de 33 ans. C'est vertigineux, vraiment. Quand j'ai dépassé l'âge de mon père, il y a un moment déjà, ça m'a mis un sacré vertige.
7: En tout cas, à l'époque, votre père est étudiant.
4: Oui, il est étudiant et il est à Dakar encore ou au Canada.
7: Qui était votre père ?
4: Mon père s'appelait Mohamed Maïga. C'était un Malien, journaliste, basé à Paris.
7: On le dit juste Malien, mais à l'époque où il est né, ça s'appelait encore le Soudan français.
4: Oui, il est né au Soudan français, sur les papiers. Donc lui, il est né en 1950. Donc en gros, une décennie plus tard, le Mali devenait indépendant et devenait le Mali, justement. Et mon père a fait ses études au Sénégal, au Sesti, à Dakar. Et ensuite, au Canada, comme c'était prévu, c'était un seul et même cursus d'études de journalisme qui avait lieu entre Dakar et Montréal. Et il s'est installé ensuite à Paris. Il a travaillé à Jeune Afrique d'abord. Et puis plus tard, il a travaillé à Afrique-Asie. Et il a été vraiment très concerné par les mouvements démocratiques africains. Il était animé fondamentalement par l'idée du panafricanisme. Et il a été très proche de certains dirigeants comme Sankara au Burkina Faso.
7: À l'époque, il
4: ou Jerry Rawlings auparavant au Ghana.
7: Oui, qui sont des figures fortes. Il y a aussi Kwame Nkrumah au Ghana, Amilcar Cabral qui est un autre homme politique, absolument, marxiste, léniniste, panafricain, et lui qui est de Guinée-Bissau et du Cap-Vert. La rencontre avec Thomas Sankara, elle s'est faite comment ?
4: Alors ça, je ne le sais pas exactement.
7: Il n'a pas pu vous en parler ?
4: Non, mais moi j'écris un livre, aussi, Bref, j'écris autant que je peux, comme je peux, un documentaire sur mon père. Et donc, au cours de cette enquête, je suis amenée à découvrir des choses que je ne connaissais pas de lui. Et ça fait partie de exactement la manière dont ils sont rencontrés, je ne sais pas. Ce que je peux dire, c'est que leur lien a été très fort, qu'il y avait une énorme confiance mutuelle, qu'ils ont cheminé ensemble au cours de ce qui est devenu le début de la révolution, puisque mon père est décédé au tout début, le 1er janvier 1984. Il s'est effondré, il avait été empoisonné.
7: Mais il avait rencontré Thomas Sankara avant qu'il soit président de Haute Volta, va devenir le Burkina Faso.
4: Oui. À ma connaissance, ils se sont connus à la fin des années 70 ou au début des années 80.
7: Est-ce que c'est possible que, comme journaliste, il se soit dit « cet homme-là est intéressant, ses idées sont intéressantes, oui. Je vais faire un grand entretien avec lui que je vais publier pour le faire connaître ».
4: Oui, tout à fait. Je pense qu'il a été persuadé. Parce qu'il y avait des signes avant-coureurs. Sankara n'est pas devenu Sankara du jour au lendemain. C'était un militaire pas comme les autres, qui était vraiment impliqué dans la vie citoyenne, dans la vie civile, qui pensait que la figure du militaire n'avait de valeur que s'il, d'abord, il avait un esprit critique, mais aussi s'il se mettait véritablement au service du peuple. Et ça, mon père en a été le témoin, tout comme il a été le témoin de l'arrivée au gouvernement de Sankara en 81 ou 82 en tant que secrétaire d'État à l'information. Et je pense que le franc-parler de Sankara a trouvé un écho très fort chez lui. Le fait que cet homme soit aussi issu d'une pensée de gauche marxiste qui se voulait critique envers le pouvoir et au service du peuple, c'est des choses qui ont fait qu'ils... Et puis ils avaient le même âge, ils étaient de la même génération. C'était des féministes, c'était des gens qui avaient...
7: C'est maintenant, ça paraît très moderne.
4: Oui, absolument. Et c'est pour ça que c'est une époque qui est très
7: l'environnement aussi, il s'occupe aussi.
4: L'environnement, les droits de l'enfant, le féminisme, l'accès à la santé, à l'éducation, sont des sujets qui sont encore absolument vivaces. Et c'est pour ça que c'est très intéressant pour moi d'étudier à travers la figure de mon père toute cette époque. C'est parce qu'elle résonne encore très fortement avec la nôtre.
7: D'un autre côté, Sankara lui-même a été tué assez rapidement, en 1987. Donc c'est difficile pour vous de reconstituer aussi cette époque où des gens qui ont connu votre père...
4: Alors c'est un vrai travail. Disons qu'il y a un besoin à la base, c'est la fille de cet homme qui a le besoin de retrouver la figure de son père, qui a besoin de peut-être un jour terminer ce deuil. Et puis il y a le besoin aussi de la citoyenne qui est française, qui a une identité mélangée, je suis aussi africaine, du Mali, du Sénégal, je me sens sahélienne, je me sens concernée au premier chef par l'avenir de mon continent d'origine, tout comme je me sens complètement parisienne et française. Enfin voilà, je suis faite de cette identité hybride et j'ai, je pense, besoin de participer à ma manière et à ma mesure à une sorte de réparation.
7: Vous l'avez mentionné tout à l'heure, le 1er janvier 1984, quand votre père est mort, comment est-ce que vous l'avez appris ?
4: Moi, je l'ai appris quelques mois plus tard. Les adultes ont voulu me protéger. C'était comme ça qu'on faisait à l'époque. On ne disait pas aux enfants, on ne parlait pas de la mort. Mais moi, je l'ai compris tout de suite. Je me souviens très bien l'avoir compris et avoir fait semblant de ne pas avoir compris. Parce que ça m'arrangeait aussi de penser que c'était pas arrivé.
7: Et quand est-ce que vous avez su qu'il avait été empoisonné ?
4: On me l'a dit tout de suite. Oui, oui. Ma tante Rama m'a parlé assez franchement, m'a expliqué que des gens l'avaient empoisonné. Bon, j'étais terrassée par la douleur, j'adorais mon papa, c'était quelqu'un de formidable. Et puis j'avais des rêves de vengeance. Le soir, je me souviens, en m'endormant, je me disais, bon, quand je serai grande, ces gens-là, je vais les retrouver et voilà, je vais m'occuper d'eux. Et évidemment, la vie n'est pas faite comme ça. En tout cas, moi, c'est pas le chemin que j'ai choisi. Je suis pas du tout dans la vengeance. Je suis plutôt dans la quête de vérité, dans ce besoin de partager cette vérité et de faire vivre un héritage, pas du tout comme un mausolée ou voilà, un espace de mort, mais plutôt comme, pardon de le dire de façon aussi prosaïque, mais comme une sorte de boîte à outils dans laquelle on pourrait piocher pour mieux vivre aujourd'hui et mieux se préparer pour demain.
7: Mais en tout cas, en termes de vérité, 40 ans plus tard, on ne sait pas.
4: Non, on ne sait pas. Est-ce qu'on le saura un jour ? je ne sais pas.
7: En tout cas, votre papa a eu des funérailles, enfin une cérémonie au Burkina Faso, à la demande de Thomas Sankara. Il y a même eu un morceau de musique, un hommage à Mohamed Maïga, qui a été demandé à Abdoulaye Cissé, un morceau ressorti il y a quelques années dans l'album Les Damnés de la Terre, produit par Rosset.

0: Hommage à toi, Mohamed Maïga, chante les chœurs. Vous l'écoutez parfois ?
1: Alors la première fois que j'ai entendu, c'était il y a 7-8 ans. Rossé et moi, on ne se connaissait pas. Il m'a envoyé un mail en me disant, voilà, on ne se connaît pas. J'ai retrouvé ce morceau dans le cadre de recherche pour un album engagé que je fais. Et j'ai entendu ce morceau et je me suis effondrée. Mais c'est toutes les larmes de mon corps qui sont sorties. Et aujourd'hui, quand je l'entends, elle m'émeut. Et surtout une phrase. Maïga, tu n'es pas mort.
0: 40 ans, jour pour jour, après la mort de votre père, vous avez fondé l'association Mohamed Maïga. Qu'est-ce qu'elle défend ?
1: Alors, c'est une association que j'ai voulu créer avec d'autres personnes, parce que seule, j'en aurais été bien incapable, pour faire vivre d'abord l'héritage de mon père. Donc, on a réuni toute la somme de son travail journalistique à travers un fonds d'archives qui est encore modeste, mais qu'on espère faire grandir pour qu'il devienne un fonds d'archives qui parle du panafricanisme.
0: Ça a été compliqué à réunir ?
1: Ça a été du travail. Un petit peu de travail. Bah, moi, je travaille pas dans les archives, donc pour moi, c'était un petit peu difficile au départ, mais c'est en tout cas, il fallait le faire. Et puis, donc, on a créé deux initiatives. La première, c'est le prix du journalisme d'investigation africain qu'on remet chaque année depuis 3 ans avec Reporters sans frontières. Et c'est un prix qui a couronné déjà 3 journalistes. Et le dernier en date est un journaliste de Guinée qui a été enlevé depuis décembre 2024, dont on reste sans nouvelles jusqu'à aujourd'hui. C'est un prix qui salue le courage, évidemment le talent journalistique, et qui a vocation à soutenir une profession qui, comme dans beaucoup d'endroits de la planète, est vraiment secouée. Donc c'est franchement une contribution très modeste, mais je sais qu'elle est alignée avec ce que mon père aurait voulu faire. Il avait commencé à amorcer vraiment une réflexion et une restructuration du métier de journaliste en Afrique. Et la deuxième initiative, dont je ne suis pas peu fière,
0: alors dites-le,
1: c'est la bourse pour les étudiants en journalisme au Sénégal, au CESTI, c'est l'école qu'a fréquenté mon père, donc. Et on a commencé il y a quelques jours avec les premiers lauréats, ils sont 9, de presse écrite, radio et télévision. Et donc, c'est 3 catégories de boursiers qui bénéficient d'une enveloppe financière qui est pas, voilà, ça va pas changer leur vie, ça va les soutenir. Et puis, ça permet de mettre en lien la jeunesse avec l'héritage de mon père.
0: Le CESTI, c'est le Centre d'études de sciences et techniques de l'information. Votre père a fait partie de la deuxième promotion.
1: Exactement, ça devait être... j'imagine que c'était plein d'effervescence.
0: Quand vous croisez ces étudiants en journalisme en 2026 à Dakar, est-ce qu'ils vous semblent aussi passionnés que vous imaginez que votre père a pu l'être ?
1: Oui, c'est l'époque qui a changé. J'ai l'impression qu'aujourd'hui, les jeunes sont cernés à 360 degrés, où qu'ils tournent la tête, ou qu'ils cherchent, on leur explique que ça va être dur, que c'est horrible, que... Et donc, j'ai beaucoup d'admiration pour les jeunes qui s'engagent dans cette voie-là. C'est pas anodin, aujourd'hui, de s'engager dans cette voie-là, et j'espère que l'apport de l'association Mohamed Maïga va les aider.
0: Vous avez réalisé, Aïssa Maïga, 2 documentaires, Regard noir et Marcher sur l'eau. Vous ferez un documentaire sur votre père ?
1: C'est à ça que je travaille, cher ami. Souhaitez-moi bonne chance.
0: Alors, bonne chance, comment on peut vous aider ? De quoi avez-vous besoin ?
1: Non, il faut que je me concentre, il faut que je travaille, il faut que je... Voilà, et je suis bien entourée, bien accompagnée.
0: C'est difficile émotionnellement, ou c'est juste un travail de recherche, de classer, de construire ?
1: C'est devenu un travail. Émotionnellement, ça a été affreux, à certains moments. Vous savez, quand on fait une... On dresse le portrait de quelqu'un, on est confronté à son emploi du temps, par exemple. Il y a certains jours qui deviennent des jours cruciaux, notamment les jours avant la mort. Et quand je me suis posé vraiment très concrètement la question de savoir ce qu'avait fait mon père, avec qui il avait parlé, qui il avait vu, où est-ce qu'il était allé, etc., j'ai eu petit à petit accès à des témoignages tellement vivaces que tout ça est devenu très réel. Et me dire qu'il ne savait pas qu'il allait mourir, qu'à l'âge de 33 ans, on allait lui arracher sa vie, ça m'a mise au contact d'une forme de cruauté humaine qui a été dure à avaler quand même.
0: Qu'est-ce que votre père vous a transmis et dont vous êtes le plus fier ?
1: Alors, je ne pense pas l'être autant que lui, mais une forme de générosité, de rapport à l'autre, d'intérêt en fait, pour l'autre. L'autre étant la personne qu'on croise ou l'intérêt général. Et une forme de curiosité, parce qu'il a accueilli la mienne. Je posais 1000 questions à la seconde quand j'étais petite, il y répondait toujours. Et je dirais une forme de tendresse.
0: Aïssa Maïga, merci.
1: Merci beaucoup.
0: Merci à Sigrid Azerwal et Charles Barré qui m'ont aidé à préparer cette émission mise en onde Ovidio D'Assouza, Afrique Soir, juste après la pause.
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3: Simon Bourtembourg.
4: Repenser la riposte face à l'épidémie d'Ebola, c'est le sens d'un appel inédit lancé par 4 chefs d'État africains. Dans une tribune conjointe publiée par Jeune Afrique, Félix Tshisekedi, Yoweri Museveni, Faustin Archange Touadéra et Évariste Ndayishimiye plaident pour une nouvelle stratégie de lutte contre la maladie. Il est libre un mois après avoir été emprisonné au Togo. Libération sous contrôle judiciaire pour des raisons de santé pour Sébastien Pérez-Pezzani, l'un des deux réalisateurs français arrêté fin juillet dans le nord du pays. En Libye, l'industrie pétrolière rouvre progressivement ses portes aux entreprises étrangères après des années d'instabilité. Nous verrons comment le géant américain Chevron a su tirer son épingle du jeu. Et puis un deuxième lion indomptable sur le banc des Red Devils, le Camerounais Carlos Baleba quitte Brighton pour rejoindre Manchester United en Angleterre. Un changement de méthode et un rééquilibrage des partenariats internationaux face à l'épidémie d'Ebola en Afrique. C'est le cri d'alarme et de mobilisation lancé conjointement par 4 chefs d'État du continent et le patron de l'Africa CDC, Jean Kaseya. Dans une tribune signée aujourd'hui dans Jeune Afrique, Félix Tshisekedi, Yoweri Museveni, Faustin Archange Touadéra et Évariste Ndayishimiye affirment que le virus Ebola ne pourra être vaincu qu'en agissant au plus près des réalités du terrain, village par village, communauté par communauté. Les détails avec Patient Ligaudy.
5: Leur diagnostic part des chiffres. La riposte en RDC et en Ouganda a suscité environ 1,2 milliard de dollars d'engagement annoncés. Mais seulement 816 millions ont été effectivement décaissés. Pour les signataires, chaque retard prive des villages de traitement et empêche certaines équipes de surveillance d'atteindre les communautés. Autre problème, lorsque les financements passent en dehors des mécanismes nationaux ou sans information complète sur leur utilisation, les interventions risquent de se fragmenter. Ils demandent donc des décaissements plus rapides, alignés sur les plans nationaux. Chaque somme devrait pouvoir être retracée. Où est-elle arrivée? Quand? Pour quelle intervention et avec quel résultat? Les signataires réclament aussi des moyens pour les dispositifs régionaux, la surveillance transfrontalière, les laboratoires et les équipes d'urgence. Les plans nationaux ne permettent pas à eux seuls, disent-ils, de suivre les mouvements des populations au-delà des frontières. Leur principe est simple. Les pays dirigent, Africa CDC coordonne et les partenaires soutiennent. Ils appellent enfin les États africains à investir davantage dans leur propre système de santé.
4: À Patient Ligaudy du service Afrique de RFI. À victoire juridique pour l'exécutif sénégalais face au Parlement. Le Conseil constitutionnel du pays a censuré la proposition de loi visant à encadrer les fonds spéciaux. Le Conseil constitutionnel qui insiste sur le caractère exclusif de la gestion des crédits spéciaux par le pouvoir exécutif. Le texte avait été adopté la semaine dernière par les députés sénégalais. Les sages avaient, eux, été saisis le 18 août dernier par le Premier ministre Mohamed Al-Aminou Lo, qui est justement attendu le 1er septembre prochain à l'Assemblée nationale, dirigée par son prédécesseur Ousmane Sonko pour sa déclaration de politique générale. Au Togo, une première décision de justice dans l'affaire des journalistes français arrêtés fin juillet.
6: Le réalisateur Sébastien Pérez Pezzani a été remis en liberté sous contrôle judiciaire en raison de graves soucis de santé. Il avait été interpellé aux côtés de son confrère Gaël Moker et de leur fixeur togolais alors qu'il tournait un épisode de la série documentaire « Les routes de l'impossible » diffusée sur France Télévisions. La justice togolaise reproche aux trois hommes notamment l'usage non autorisé d'un drone dans le nord du pays, une région sous tension sécuritaire en raison des attaques des djihadistes. Alors un mois après, cette première remise en liberté est saluée par Maître Martial Akakpo. Il est avocat de Sébastien Pérez Pezzani.
7: Il se plaint toujours de douleur. Il n'est pas dans un hôpital, mais il reçoit régulièrement la visite de son médecin. Et il sait qu'il doit être opéré très clairement. Il y a deux médecins qui l'ont attesté. L'un d'entre eux a même dit que le Togo ne disposait pas de plateau médical pour pouvoir prendre en charge une telle intervention. Il a refusé de se soumettre à un tel acte médical au Togo. Il demande à être opéré en France. Il y a un médecin français qui a déjà exprimé le souhait de l'accueillir et de lui procurer une telle intervention. Donc, il n'a pas le moral. Nous estimions d'ailleurs que ces mesures de contrôle judiciaire doivent être levées le plus rapidement possible. À tout moment, nous pouvons réitérer cette demande en tenant compte de l'état d'évolution de la santé de M. Pérez.
6: Un témoignage au micro RFI de Wely Diallo. C'est un front uni comme le Togo n'en avait plus connu depuis près de 10 ans. À Lomé, l'opposition et la société civile unissent leurs forces pour réclamer le retrait de la Constitution de 2024. À travers un mémorandum commun, l'Alliance nationale pour le changement et ses alliés proposent donc une sortie de crise. L'occasion une nouvelle fois de critiquer la constitution adoptée il y a 2 ans et considérée par l'opposition togolaise comme un moyen pour Fornia Simbe de se maintenir indéfiniment à la tête de l'État. Une contestation fermement rejetée par la majorité qui défend de son côté une modernisation des institutions. Une opération de sauvetage d'envergure pour libérer des dizaines de personnes qui ont été enlevées au Nigeria vendredi dernier. C'est ce qu'annonce le président Bola Tinubu aujourd'hui dans un communiqué officiel publié sur le réseau social X. Une déclaration alors que l'insécurité est un thème central de la campagne qui s'est ouverte la semaine dernière au Nigeria en vue de l'élection présidentielle prévue en janvier prochain. RFI, 21h36, à Tripoli, la Libye qui réouvre petit à petit l'exploitation de son pétrole aux entreprises étrangères. Hier, la Compagnie nationale libyenne de pétrole annonçait donc la signature d'un accord de partage de production avec le géant américain Chevron. Marius Roland, cet accord confirme donc le lent retour des majors pétroliers dans le pays.
8: Produire 2 millions de barils par jour d'ici 2030 contre 1,5 aujourd'hui. Voilà l'ambition de la Libye portée par cet accord. L'exploitation commune avec Chevron aura lieu dans le bassin de Sirte, au centre du territoire. C'est un nouvel exemple du retour des pétroliers étrangers ces derniers mois grâce à un appel d'offres international. Mais cette dynamique reste modérée. Sur les 20 blocs pétroliers libyens proposés, seulement 5 ont trouvé preneur, dont l'italien Eni et donc Chevron. Difficile de convaincre tant l'isolement de la Libye depuis la chute du dictateur Kadhafi en 2011 a eu raison de la position pourtant cruciale du pays, la plus grande réserve de pétrole du continent, 48 milliards de barils. L'instabilité du pays d'Afrique du Nord a dissuadé les acteurs internationaux d'exploiter les concessions libyennes pendant plus de 15 ans. Encore aujourd'hui, le pouvoir est disputé par deux blocs, l'un à l'est, contrôlé par des militaires, l'autre à l'ouest, reconnu par l'ONU. Tous deux se partagent les revenus de l'exploitation pétrolière.
6: Marius Roland. Pour la deuxième fois en 2 jours, l'armée de Khartoum annonce avoir intercepté un drone militaire en provenance de l'Éthiopie dans la région frontalière du Nil Bleu au Soudan. Cet incident intervient dans un climat de vive méfiance. Le gouvernement soudanais accuse régulièrement Addis Abeba de soutenir militairement les paramilitaires des FSR. Et puis je vous le disais en titre, Carlos Baleba rejoint l'un des plus grands clubs du monde. Il s'apprête donc à changer de dimension. Le Camerounais quitte Brighton pour rejoindre Manchester United. Il a signé chez les Red Devils jusqu'en juin 2031. Un parcours croissant donc pour ce jeune joueur passé par la France et Lille, plus précisément, c'était il y a quelques années. Et ce n'est pas surprenant de le voir désormais arriver à ce niveau. Salif Diouf.
9: Il est déjà considéré comme une valeur sûre de la Première Ligue. Carlos Baléba a beau n'avoir que 22 ans, footballistiquement parlant, c'est déjà un vieux briscard. Le Camerounais se révèle en France, à Lille. Seulement 21 matchs de Ligue 1, mais assez pour convaincre Brighton de le recruter en 2023 pour environ 27 millions d'euros. Depuis, Baléba s'impose, 112 matchs avec les Seagulls, un milieu puissant, physique, capable de défendre et de se projeter, des qualités qui séduisent les Red Devils. Le club anglais débourse 76 millions d'euros plus 6 de bonus pour s'attacher ses services. Une belle trajectoire pour l'enfant de Douala, originaire du quartier d'Akwa. Manchester United connaît déjà un autre milieu camerounais, désormais retraité, né dans la même ville que Baléba. Il s'appelle Eric Djemba Djemba. Plus de 20 ans après, il devient donc le nouveau milieu camerounais de Manchester United, le deuxième lion indomptable de l'effectif avec Brian Mbeumo.
6: Manchester United qui affronte Ipswich ce dimanche après sa défaite 2-0 en ouverture de la Première Ligue le week-end dernier. 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
10: Bonjour et bienvenue dans cette édition estivale d'Accent d'Europe. Comment l'armée russe traite, ou plutôt maltraite, ses propres soldats, c'est ce que l'on verra dans quelques instants. Mais tout de suite, direction l'Arménie, où malgré la volonté du gouvernement de se rapprocher de l'Union européenne, on va voir que les agriculteurs ont bien du mal à exporter leurs produits vers l'Ouest et qu'ils restent tributaires de Moscou.
11: I am very glad to be here in Armenia. We will discuss mainly the topic of an independent Europe.
10: La Russie ferme ses portes aux exportations agricoles arméniennes, mais pour Erevan, ce n'est pas facile de se rapprocher de l'Union européenne pour avoir de nouveaux débouchés. Or, dans ce pays du Caucase, près d'un tiers de la population vit de l'agriculture. Producteurs d'asperges, de roses ou de raisins sont très dépendants du marché russe et les temps sont durs. Reportage signé Marie Penin.
12: À une trentaine de kilomètres de Yerevan, dans la région d'Armavir, David Daftian inspecte ses champs d'asperges. Avec ses frères et son père, il exploite aujourd'hui une trentaine d'hectares répartis entre le Sunni, Kodaïk et ici Armavir. L'asperge est peu consommée en Arménie, mais c'est justement ce produit à forte valeur ajoutée qui lui a ouvert les portes de l'export.
13: Quand j'ai commencé à produire, j'ai compris qu'en vendant une petite quantité d'asperges, je gagnais autant qu'avec une grande caisse de pommes. Nous vendons 10 à 15% de notre production alimentaire en Arménie, car le marché est très petit, le reste part à l'export. Pourquoi exportons-nous vers la Russie? Parce que le marché est plus accessible pour nous. Il y a aussi une question de mentalité et d'affinité culturelle. Mais le plus important, c'est que la logistique est facile. On peut y acheminer les marchandises par la route.
12: Plus de 80% de la production de David part vers le marché russe, un choix que font la grande majorité des exportateurs arméniens. L'Union européenne, elle, reste pour l'instant hors de portée, même si elle estime que ses produits répondent déjà aux critères européens.
13: Entrer sur le marché européen est lié à la qualité. Simplement, nous avons notre place sur des marchés plus proches, plus accessibles, où la demande est forte, ouverte et présente. Nous prévoyons d'entrer sur le marché européen plus tard.
12: Malgré les discours officiels sur l'Eldorado européen, la Russie reste donc le principal débouché des exportations arméniennes. Et les avantages sont encore nombreux, comme le constate l'économiste Rank Mikaelian.
14: Depuis 2015 et son adhésion à l'Union eurasienne, l'Arménie n'est soumise à aucun droit de douane pour ses exportations vers la Russie, alors que des droits s'appliquent aux exportations vers les marchés européens. Et puis, pour exporter en Europe, il faut respecter de nombreuses normes. C'est un marché très concurrentiel. On y trouve aussi bien des produits chiliens que des produits locaux.
12: Depuis la guerre du Haut-Karabakh en 2020, les critiques arméniennes sur le manque de soutien russe et le rapprochement progressif de Yerevan avec les pays occidentaux, les relations avec Moscou se sont dégradées. Certains producteurs arméniens ont alors commencé à chercher d'autres débouchés, notamment en s'appuyant sur les réseaux de la diaspora arménienne. Dans la région viticole de Vayadzor, Vahe Baloulian descend les marches de sa cave. lui a décidé de tourner le dos à la Russie il y a plusieurs années.
15: Notre principal marché à l'étranger, ce sont donc les États-Unis, un peu le Canada et un peu la Suisse. On a vendu en Russie pendant un certain temps, mais on a arrêté il y a environ 3 ans. Avec la Russie, c'est toujours compliqué, dans le sens où c'est politique. Ils peuvent s'arrêter à tout moment, trouver n'importe quelle excuse, comme dire que la couleur de l'étiquette de votre vin n'est pas celle qu'ils autorisent. On essaye maintenant d'évoluer sur d'autres marchés plus prévisibles.
12: Avec le lancement en 2025 d'un processus de rapprochement avec l'Union européenne et la tenue début mai du sommet de la communauté politique européenne à Yerevan, la situation continue de se détériorer. Il y a quelques jours, les cargaisons de fleurs destinées à la Russie ont été bloquées à la frontière, entraînant des pertes immédiates pour les producteurs arméniens. Moscou invoque des contrôles phytosanitaires. Dans ce contexte, Armand Pinarbazi, producteur franco-arménien de roses, a dû revoir sa stratégie.
16: Il y a une très forte dépendance à la Russie. La Russie le sait, l'Arménie le sait. Maintenant, on sent qu'il pourrait y avoir des complications. Ça a eu lieu peut-être quelques semaines et ça va se rouvrir et tout ira bien. Mais rester dépendant de ce marché-là crée un problème qui fait que le manager veut anticiper pour le futur et on va regarder les marchés alternatifs.
12: À quelques jours des législatives, la pression a encore augmenté. Le 30 mai, Moscou a élargi ses restrictions temporaires aux tomates, concombres, poivrons et fraises arméniens. Le 1er juin, c'était au tour des produits de la pêche. Alors que le premier ministre sortant, Nicole Pachinian, présente l'Europe comme un horizon politique, Moscou rappelle aux producteurs arméniens que leurs intérêts restent aujourd'hui très liés au marché russe.
10: Des soldats russes tués par leurs propres officiers, ce genre de pratique se serait systématisé au sein de l'armée. C'est ce que révèle une enquête glaçante fondée sur les témoignages de soldats et de familles de soldats publiée par le média indépendant russe Vertska. Elle recense plus d'une centaine de ces exécutions, surnommées en russe des annulations. Frédéric Lebel a épluché ces révélations avec Denis Strelkov du service en langue russe de RFI.
17: Je pense qu'il faut tout d'abord dire quelques mots sur ce terme qui n'existait pas avant dans l'armée russe ou même dans le jargon militaire en soi. En fait, ça vient du mot russe abnolenie, donc littéralement ça veut dire une remise à zéro, mais en soi ça veut dire des exécutions ou des tortures des soldats russes par des soldats russes, par des officiers souvent eux-mêmes. Ces journalistes ont constitué une base de données assez importante de 101 militaires qui sont soupçonnés d'avoir participé à ces exécutions, des cas bien précis avec des preuves à l'appui, avec des sources qui ont affirmé aux journalistes qu'effectivement ce sont ces officiers commis, il faut clairement le dire, des actes de guerre, car ce sont des exécutions qui sont faites absolument hors de la loi, même de la loi russe, qui ne sont pas soutenues en soi par le ministère de l'armée. On peut parler des tortures dans des fosses ou des caves, donc des gens qui sont torturés pendant des semaines pour des différentes causes. Des passages à tabac, donc c'est aussi un phénomène qu'on voit beaucoup maintenant dans l'armée, sont des envois dans des assauts suicides sans armes ou parfois sans aucune chance de survie.
18: Comme char à canon, finalement.
17: Sauf que quand on parle des chars à canon, on peut dire que ce sont des cas qui ont au moins un sens au niveau militaire. Là, parfois, on parle juste de la violence ou ici, ce genre de pratique qui sert plutôt à instaurer une certaine discipline au sein de l'armée russe et qui en manque souvent.
18: Et est-ce qu'on peut dire que c'est un phénomène très fréquent au sein de l'armée russe aujourd'hui?
17: C'est très difficile de parler des chiffres précis, mais on peut dire que plus de 12 000 plaintes liées à des violences contre des soldats ont été envoyées au parquet militaire russe. Mais qu'est-ce que ça veut dire? Ça veut dire qu'il y a 12 000 personnes qui ont pu envoyer ces plaintes, qui ont pu témoigner. On en est sûr qu'il y a au moins des milliers et des milliers qui n'ont pas pu en parler.
18: Alors vous disiez que c'était une manière d'instaurer un climat de peur et donc d'obéissance au sein de l'armée, mais quelles sont les motivations de ces supérieurs qui torturent les simples soldats?
17: ce climat de violence qui était instauré par les officiers pour mieux contrôler leur armée. C'est un peu l'héritage soviétique, l'héritage de l'époque de Goulag, en quelque sorte, et des conscrits. Je connais beaucoup de gens, beaucoup de personnes qui ont eu peur d'être conscrits à l'armée russe, même dans une période de paix dans les années 2000, parce qu'effectivement, ils ont eu peur de ces violences. Mais puis, quand on parle des raisons dans ces cas précis, bien sûr, il y a tout ce que vous avez dit, les disciplines, mais il y a aussi tout simplement l'argent, l'escroquerie. En fait, on sait que les soldats russes sont maintenant l'un des catégories des personnes les mieux payées en Russie, donc leur salaire ou leur rémunération peut facilement atteindre 3, 4, 5 000 euros, surtout s'ils sont blessés au champ de bataille. Les officiers, ils ont essayé d'escroquer des soldats pour effectivement avoir une partie de ces sommes.
18: Et est-ce que les militaires russes essaient de cacher la vérité ou il y a vraiment des enquêtes autour de ces cas de torture, voire de mise à mort ?
17: Ce sera faux de dire qu'il n'y a pas d'enquête du tout, car effectivement, les cas les plus parlants ou les cas où les parents sont impliqués et qu'ils arrivent à médiatiser les affaires, oui, effectivement, il y a eu des condamnations, notamment il y a deux soldats, deux officiers qui ont été condamnés à 20 et 18 ans de prison à Rostov-sur-Don pour des cas de meurtre et de torture sur les soldats. Mais là, on parle d'une personne qui a tué 16 soldats. Donc quand même, c'est un cas qui est assez flagrant. Mais puis, quand il y a des enquêtes sur des cas un peu plus minimes, si on peut le dire comme ça, effectivement, et non. Le parquet militaire essaie de ne pas donner suite, car cela pourrait, selon des sources officielles de Verstka, nuire aux opérations militaires. Donc non, il n'y a pas vraiment de justice pour ces cas précis.
18: Et puis les cadavres sont souvent cachés.
17: Oui, effectivement, ce sont des cadavres qui sont soit cachés dans les forêts, et les forêts, surtout sur les lignes de front, sont des zones assez vastes, et puis il n'y a pas tout le monde qui y voit. Ou puis on peut tout simplement dire que ces cadavres sont laissés sur le champ de bataille, et puis personne n'avait véritablement ce souvenir des causes réelles de la mort des soldats tués sur le front.
18: Et j'imagine que c'est le type d'enquête qui a un écho à l'extérieur, mais très peu en Russie.
17: Oui, effectivement, il y a quand même ce climat de peur qui règne actuellement en Russie, y compris dans l'armée. On sait qu'il y a des informations dont il ne faut pas trop parler. Donc moi, je dirais que dans l'armée, parmi les soldats, bien sûr, il y a beaucoup de personnes qui sont au courant de tel genre de pratiques, les parents aussi. Est-ce que c'est ça qui va créer un vrai mouvement de contestation au sein de l'armée? Pour l'instant, ce n'est pas le cas.
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10: Je vous propose de partir faire un peu de tourisme en Hongrie, à présent de tourisme politique. Depuis la victoire de l'opposition législative et la chute du régime Orban, les Hongrois se pressent aux visites du château Orban, parfois commenté par le nouveau Premier ministre Peter Magyar lui-même, on l'entendait à l'instant. L'exposition des luxueux bureaux de l'ex-Premier ministre et de certains ministères révèle les excès du régime et le succès de l'opération ne se dément pas, les listes d'attente s'allongent. C'est un reportage de Florence La Bruyère.
20: Nous sommes dans l'ancien monastère des Carmélites, sur la colline du château de Budapest. C'est là que Viktor Orban avait déménagé ses bureaux, après avoir fait entièrement rénover ce bâtiment du XVIIIe siècle. Les visites guidées démarrent toutes les demi-heures. Sur les 12 000 mètres carrés, on ne visite que quelques pièces. La salle du Conseil des ministres, la bibliothèque personnelle de Viktor Orban, tout en bois de chêne. Et une immense terrasse avec vue sur le Danube, que l'ancien Premier ministre avait fait rajouter à l'édifice, bien qu'il soit classé. Hanna Toth, une jeune assistante en marketing, est émerveillée.
21: Le panorama est époustouflant. Je ne m'attendais pas à quelque chose d'aussi somptueux. On dirait un vieux château. Le style est un peu puritain à première vue, mais il y a des meubles art nouveau et un grand luxe dans les détails.
20: Et on visite bien sûr l'ancien bureau de Viktor Orban, plusieurs pièces en enfilade avec au mur des œuvres des plus grands peintres hongrois. C'est ce qui surprend Eric Polacek, un étudiant en physique qui vient d'une petite ville de province.
22: Le plus étonnant, c'est de voir tous ces tableaux. On se croirait dans une galerie de peinture, pas dans le bureau du gouvernement.
20: Jene Horvat, un ingénieur à la retraite, est impressionné.
14: Ça a été très bien rénové. Les parties qu'on peut visiter sont magnifiques. C'est clair qu'un premier ministre ne peut pas s'asseoir sur une chaise en plastique quand même. On est vraiment content. On a eu la chance d'avoir des places rapidement.
20: Les visites ont tellement de succès qu'il y a des milliers de personnes sur liste d'attente. Et ce ne sont pas seulement les bureaux de Viktor Orban qui attirent le public. On fait aussi le tour du ministère de la Communication, surnommé le ministère de la Propagande par de nombreux Hongrois. Car c'est ce ministère qui préparait les campagnes de haine du gouvernement Orban, contre les migrants, contre Bruxelles, l'Ukraine. Quelques heures après avoir été élu Premier ministre, Peter Madiar a découvert le lieu en direct, sous l'œil des caméras. Au cœur de l'édifice, dont la construction a démarré pendant le Covid, une cour intérieure tout en verre et en marbre, et un décor luxueux, fauteuil de cuir, rideau de velours brodé de fils d'argent. Micro accroché à sa veste, Peter Madiar grimpe l'escalier en marbre, dont la rampe est en métal doré.
15: Ah, ces messieurs aiment beaucoup la couleur or, c'est du jamais vu en Hongrie. On se croirait en Suisse ou à Singapour.
20: Avant les élections, Peter Madiar a dénoncé sans relâche la corruption de l'élite au pouvoir. Une élite détachée du peuple, alors que plus de 3 millions de Hongrois vivent sous le seuil de pauvreté. Et c'est ce contraste qui choque Eric, l'étudiant originaire de province.
22: Pendant la pandémie, j'étais en terminale et je n'ai pas pu passer mon bac. Moi et ma famille, on vivait dans l'angoisse. L'une des trois entreprises de ma ville a fermé et des centaines de personnes ont perdu leur emploi. Mes parents travaillent dans une usine de verre. Ils n'ont pas été licenciés, mais ils ont la peur au ventre. Il y a régulièrement des suppressions de postes. Et pendant ce temps-là, au lieu de créer de nouveaux emplois, de sauver une entreprise, le gouvernement a fait sortir de terre ce joyau.
20: Le Premier ministre Peter Madiar a choisi de ne pas s'installer dans les anciens bureaux de Viktor Orban, mais de les ouvrir à la visite. Une manière pour Peter Madiar de reléguer symboliquement son prédécesseur au musée. Le nouveau chef du gouvernement veut aussi modifier la constitution pour interdire à un Premier ministre qui a déjà gouverné 8 ans de revenir au pouvoir. Une mesure qui cible clairement Viktor Orban. Ce dernier a été élu Premier ministre 4 fois par l'Assemblée nationale et il a régné pendant 16 ans. À l'instar de nombreux Hongrois, Jene est tout à fait d'accord pour limiter le nombre de mandats d'un Premier ministre.
14: Je trouve que c'est une excellente idée. Dans beaucoup de pays européens, c'est limité à 2 mandats. Un politicien ne doit pas pouvoir rester au pouvoir éternellement.
20: Les visites guidées ont aussi un aspect symbolique. Elles évoquent l'imagerie révolutionnaire. En ouvrant au public les anciens bureaux du gouvernement, le nouveau Premier ministre hongrois permet au peuple de s'emparer virtuellement du palais du roi.
10: Musique. Vincent Teval est avec nous comme tous les mercredis. Bonjour Vincent.
0: Bonjour Juliette, bonjour à tous.
10: On écoute aujourd'hui une artiste venue de l'autre côté des Alpes.
0: Depuis 5 ans, la chanteuse et compositrice italienne Marta Del Grandi suit un chemin très personnel où son écriture pop se frotte à de discrètes influences, celles du jazz notamment, qu'elle a étudié et enseigné. Son 3e album, Dream Life, vient de paraître et il file une certaine idée de l'élégance et de la sophistication avec des chansons toujours très éclectiques, traversées par la thématique surréaliste du rêve, des souvenirs et des réminiscences, mais aussi par des questionnements sociétaux et politiques, à l'image du titre que je vous propose, le presque funk Antarctica, qui évoque le climat et les injustices sociales, mais de façon brumeuse et poétique.

0: l'italienne Marta Del Grandi sur RFI. À la réalisation, Théo Raison. Vous pouvez podcaster cette émission sur votre plateforme favorite, bien sûr. Mais tout de suite, c'est le journal. Excellente soirée à l'écoute de la Radio du Monde.
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4: Il est 22h à Paris, 20h en temps universel.
1: Christophe Paget.
4: Bonsoir à toutes et à tous. En Cisjordanie occupée, des colons israéliens attaquent des journalistes de l'AFP qui couvraient une visite de militants israéliens à des Palestiniens harcelés. 5 personnes ont été blessées. La riposte du Canada au nouveau droit de douane annoncé par Donald Trump. Ottawa va imposer à son tour des taxes allant de 15 à 50% sur une série de produits américains. Les États-Unis où la fronde anti-data center s'invite dans la campagne des élections de mi-mandat. Le président américain défend ses centres, mais ce n'est pas le cas de tous les républicains, nous dira Lucille Gimbert. Et puis la mort de Dolly Parton, l'américaine reine de la country music, à qui l'on doit entre autres Jolene, I Will Always Love You et 9 to 5 avec 80 ans.
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4: En Cisjordanie occupée, des colons israéliens ont attaqué des journalistes de l'agence France Presse, journalistes qui travaillaient sur les tensions entre colons et palestiniens. Lorsqu'une altercation a éclaté, au moins 5 personnes ont été blessées. En Cisjordanie occupée, où depuis plus de 2 semaines maintenant, 3 maisons palestiniennes et leurs habitants vivent assiégés par des colons israéliens. Ça se passe à Kosra, des Palestiniens encerclés qui n'ont pas le droit de sortir de chez eux. Car si l'armée est déployée dans la zone, les colons sont toujours là et personne ne les arrête. Dans une de ces maisons se trouve Loaï Ridi, un Palestinien qui est aussi citoyen américain et qui est venu des États-Unis pour défendre sa propriété. Il décrit un siège surréaliste.
5: Cela fait 16 jours que nous sommes assiégés, que nous ne pouvons plus nous déplacer librement. Tout le monde sait que si l'armée israélienne voulait vraiment expulser les colons, elle aurait pu le faire dès les 30 premières minutes. Elle aurait pu les arrêter, les emmener en prison, les poursuivre en justice et les expulser d'ici. Mais nous en sommes au 16e jour. Nous sommes assiégés par les colons et l'armée israélienne depuis 16 jours. On continue de faire semblant de ne pas pouvoir expulser 3, 4, 5 ou 6 colons qui continuent de se promener librement, de passer non loin des soldats sans que rien ne leur arrive. En plus de cela, ils nous empêchent, nous les habitants, de nous déplacer librement et ils empêchent quiconque du village de venir nous rendre visite ou de nous apporter de la nourriture. C'est donc complètement fou. C'est un schéma récurrent. Ils sont venus chez nous. S'ils réussissent ici, vous les verrez ensuite descendre la rue vers la maison suivante, là en bas. C'est ce qui se passe en Cisjordanie.
4: Loaï Ridi avec Frédéric Misselin. Le Canada présente sa réponse au nouveau droit de douane annoncé hier par le président américain Donald Trump, annoncé samedi plutôt. Donald Trump qui avait expliqué qu'à partir du 1er janvier prochain, eh bien toutes les voitures, camions et pièces détachées automobiles ainsi que l'acier canadien verraient leur taxe augmenter à 50%. Sachant que ces produits sont déjà surtaxés. Et donc la riposte canadienne, à partir du 8 septembre, toute une série de produits américains vont écoper de surtaxes allant de 15 à 50%. Ottawa indique que cela correspondra au dollar près aux surtaxes américaines. Sanctions économiques toujours, cette fois celle présentée par les États-Unis contre l'Iran. Première conséquence, le cours du pétrole baisse. Deuxième conséquence, à Téhéran, les files d'attente devant les

0: rurale, de nombreux candidats républicains au Congrès se montrent beaucoup plus réservés. Dernier en date, le candidat trumpiste au poste de sénateur du Texas, Ken Paxton. Lucille Jambert.
1: C'est grâce au soutien de Donald Trump que Ken Paxton est devenu le candidat républicain au poste de sénateur du Texas, un État à tendance républicaine. Par le passé, il a voté en faveur d'allègements fiscaux pour attirer les centres de données, ces grands hangars remplis de serveurs pour alimenter l'IA. Mais voilà que ce trumpiste radical fait volte-face et promet d'encadrer ces installations. Il menace par exemple de tenir les entreprises pénalement responsables si leurs centres de données alimentent des IA qui mettent en danger les enfants et soutient désormais la politique de réglementation du gouverneur. Au Texas et dans de nombreux États américains, les milliers de centres de données déjà construits et en projet sont devenus une véritable poudrière pour le parti républicain qui les a encouragés. En ville, en zone rurale, des citoyens de tous bords se rebellent massivement contre ces installations pour des raisons environnementales et de hausse des coûts de l'électricité, mais aussi sur fond de défiance à l'égard des big tech et des autorités locales. De nombreux candidats aux élections de novembre, républicains et démocrates, s'empressent donc de s'aligner sur la grogne populaire.
0: Lucille Jambert, 79 migrants ont été secourus ce matin au large de la Grèce par la police portuaire. 79 migrants, dont des Soudanais et des Bangladais. D'après les données du ministère grec des Migrations et de l'Asile, le nombre d'arrivées de migrants a diminué de près d'un tiers ces 12 derniers mois. En France, le Parti Socialiste et Place Publique devaient valider aujourd'hui l'accord sur la primaire en vue de la présidentielle. Une idée qui a aussi émergé au centre et à droite, car beaucoup s'inquiètent du trop grand nombre de candidatures qui feraient courir le risque d'un second tour RN-LFI. David Lisnard, le candidat à la présidentielle du Parti Nouvelle Énergie, relance même l'idée d'une primaire élargie dans une tribune au Monde. Marine Quéot.
2: David Lisnard, maire de Cannes et candidat à la présidentielle, ne voit d'issue que dans une primaire, allant d'Édouard Philippe à Éric Zemmour, car selon lui, aucun candidat naturel ne s'impose à droite et au centre. Une idée partagée également par le chef du parti Reconquête. Une primaire, c'est aussi le projet soutenu par le président du Sénat, Gérard Larcher, qui plaide pour un champ plus resserré, excluant l'extrême droite. François Bayrou au Modem prône lui aussi une primaire, allant du PS au gaulliste. Trois propositions qui s'entendent sur le principe, mais se différencient sur le périmètre. Du côté des candidats déjà lancés dans la course à l'Élysée, l'idée d'une primaire ne fait pas l'unanimité. Le secrétaire général de Renaissance, Gabriel Attal, n'exclut pas, je cite, un vote de départage auquel Édouard Philippe est opposé. Le candidat Horizon espère toujours un rassemblement du bloc central autour de sa candidature et sans primaire. Du côté du républicain Bruno Retailleau, son entourage l'affirme, la primaire est impossible. Restent les sondages pour les départager.
0: Dans le nord de la France, le maire d'Amiens demande à Patrick Bruel de renoncer à ses deux concerts prévus dans la ville en octobre prochain. Le chanteur est mis en examen dans plusieurs dossiers de violences sexuelles. Ces derniers jours, plusieurs autres maires de Chartres, Dijon ou encore Strasbourg avaient déjà dit leur opposition à ce que Patrick Bruel vienne chanter dans leur ville. Football, Gianni Infantino, le président de la FIFA, continue d'accumuler les ennemis depuis qu'il a révélé puis abandonné son projet de réforme de l'instance du football mondial. Il voulait l'ouvrir aux capitaux privés. Dernier détracteurs en date, des anciens joueurs de l'équipe de France. Michael Silvestre, Olivier Dacourt et le champion du monde 1998, Emmanuel Petit. Ils ont signé une tribune réclamant du changement à la tête de la FIFA, Baptiste Leduc.
3: Gianni Infantino n'est pas nommé, mais son exercice très personnel du pouvoir à la FIFA suffit pour comprendre qu'il est visé. Dans ce texte publié sur les réseaux sociaux d'Olivier Dacourt, Emmanuel Petit et Michael Silvestre. À l'initiative de ce dernier, engagé auprès de la FIFA dans un panel d'anciens joueurs contre le racisme, la tribune dénonce les intérêts personnels des dirigeants du football mondial, trop souvent préférés à l'intérêt supérieur du football. Trop, c'est trop, martèle-t-il en appelant à passer à l'action pour un changement en profondeur. Encore faudrait-il que quelqu'un se dresse concrètement face à Gianni Infantino. Pour le moment, il est seul à briguer un nouveau mandat en mars 2027. Alexandre Seferin, le président de l'UEFA, a écarté l'idée d'être candidat lui-même, mais a suggéré que l'instance du football européen trouverait un nom à opposer à Gianni Infantino. D'ici là, le président de la FIFA va compter ses soutiens. Plusieurs fédérations européennes ont déjà retiré le leur. Et même s'il ne vote pas, les joueurs et les joueuses s'en mêlent. Lucie Bronze, double championne d'Europe avec l'Angleterre, a déjà repris le texte de Michael Silvestre et de ses anciens coéquipiers.
0: Baptiste Leduc.

0: puis on a appris la mort de la chanteuse et compositrice américaine Dolly Parton, la reine de la country music avec 80 ans, 60 ans de carrière, des dizaines d'albums, plus de 100 millions d'albums vendus et 3000 titres qu'elle a tous écrits, parmi lesquels I Will Always Love You en 1974, repris par Whitney Houston, et ce Jolene 1973, lui aussi repris entre autres par les White Stripes et plus récemment par Beyoncé. Reine de la country music, reine tout court, sa mort occasionne un rare moment d'émotion partagée et d'unité dans un pays, les États-Unis, très divisé. Le président Donald Trump vient de faire mettre les drapeaux en berne. 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Musique toujours, on retrouve James et Delia pour Fais ton boucan. Bonsoir.
1: Bonsoir, Christophe. 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

0: Bonjour à tous et bienvenue sur RFI.
1: Dans l'émission Fais ton boucan.
0: Uniquement dans la joie et dans la bonne humeur.
1: Et s'il n'y a pas de bruit, que du boucan. On est ensemble avec l'équipe. Il y a Mathieu en face de moi.
0: Le roi des manettes.
1: Élise, t'es où? Élise, on te cherche.
0: L'ouverture d'esprit, hein, c'est pas ok. Hein.
1: Ouais, là, c'est pas ouf. Hein. On va parler, Élise, après l'émission. Et Léa aussi est là à côté.
0: Yes, madame des bons plans. Coucou.
1: Et il y a quelqu'un juste à côté.
0: Notre invité
1: de tout à l'heure. Et ben, vous savez quoi? C'est parti, on commence. On est parti pour 50 minutes et on commence avec des ambiances.

0: Yeah.
1: Je vous vois faire la choré à la maison. Nous, on l'a fait hein, avec James dans les studios. J'ai les yeux partout. Même derrière, là, en régie, ils font la choré aussi. Hein. Ah, ouais. Mathieu, il danse. Regardez danser. Mm-hmm. Team Paia et Didi B sur le titre Fimbou pour vous ambiancer sur RFI. Et Fimbou chicote, ça veut dire le fouet. Mais dans cette chanson, il faut voir le fouet de manière festive et dansante. Mm-hmm. Merci de faire votre boucan avec nous du lundi au jeudi. On est ensemble jusqu'à 23h, heure de Paris. James, qu'est-ce qui se passe aujourd'hui dans l'émission?
2: Il se passe des grandes choses. Hein. Je vous jure, vous ne voulez pas rater ça. On reçoit une voix ivoirienne qu'on connaît bien dans cette émission.
1: Voix,
2: nous. Et ouais, Tatiana Rojo, et Amou Tati, une des voix de nos jingles. En fait, ton boucan, le nom est chic. Hein. Hey, ça, j'aime bien.
1: Le best to best.
2: Elle nous regardait avec ses gros yeux en régie. Elle sera avec nous tout à l'heure. Bon, elle ne fait pas que des voix de jingle, hein, puisqu'elle est comédienne avant tout. Hein. On l'a vu dans le film Qu'est-ce qu'on a fait au bon Dieu, par exemple. Et elle se produit dans son spectacle La Dame de Fer. Et ce soir aussi, c'est le retour de
1: la bagarre,
2: on aime ça. Hein. Delia et moi avons choisi un titre sur le thème des retrouvailles. Et le compteur est remis à zéro.
1: Oui, c'est vrai.
2: C'est bien
1: parce
2: ça.
1: Parce que j'ai décidé, parce que j'étais en train de gagner.
2: T'as été gentil.
1: Ouais, c'est vrai. Le sujet des roses.
2: Mais en même temps, il y avait 3 points d'écart. 3 ou 4, je sais plus. C'était trop dur pour moi. Bon, j'ai perdu le premier set, mais c'est un nouveau départ. D'ailleurs, si vous voulez être les prochains juges pour nous départager, envoyez-nous un message sur WhatsApp au 0033 6 37 42 62 24 et votez pour moi.
1: Il faut boire de l'eau maintenant.
2: Allez, on continue avec un titre qui va me donner un peu de force et le groupe togolais Toufan avec le titre Ziglipata. T'es prête pour Ziglipata?
1: Oui, je suis prête.
2: Allez, let's go.

0: Alors c'est un style de danse inventé par le groupe pour célébrer la liberté, la bonne humeur, rien que ça.
1: La bonne humeur, ça on connaît bien.
0: Ouais.
1: Ouais, y a pas de bonne humeur, y a pas de fait qu'on boucan sans bonne humeur.
0: Mais c'est vrai.
1: Ouais, c'est vrai.
0: Hein. Même si on est fâché des fois, mais bon, on a toujours la bonne humeur en fait.
1: Tu sais qu'on m'a posé la question en plus, comment tu fais quand t'es pas de bonne humeur et que tu dois faire l'émission?
0: Mais en fait, le micro c'est magique.
1: Ouais,
0: tout se transforme. Les émotions négatives partent.
1: Et en plus, quand on est bien accompagné avec une Delia Collinet,
0: hey,
1: la bonne humeur arrive. Le Allez, on continue avec une belle collaboration entre artistes francophones et anglophones, Yamé, artiste

0: On My Mind, ça c'est coup de cœur, hein. C'est le réalisateur Mathieu hein, qui l'a dit carrément, hein. Oui. On lui fait plaisir. Yame Ade et Kunle Gold, c'est quelque chose qui se fait de plus en plus souvent, hein, ces collaborations entre artistes nigériens et français, hein, j'ai l'impression. Hein. Je pense à, par exemple, il y a eu le Burna Boy, Joe Edouard Filet, Aira Star Theodora aussi, hein, et du coup, bah, ce titre, On My Mind, de Yame Ade et Kunle Gold. Dans une dizaine de minutes, on accueillera Tatiana, qui est juste là, hein, Tatiana Rojo. Restez avec nous, vous voulez pas louper ça, j'en suis sûr.
1: Et maintenant, place à l'amour et la mort avec une salsa romantique. Une chanson qui évoque un amour brûlant, passionnel, comme on aime. D'un côté, on a le portoricain Marc Anthony, figure majeure de la salsa internationale et artiste multi-récompensé avec 4 Grammy Awards à son actif. Et de l'autre côté, une chanteuse originaire d'Argentine, Nati Peluso, Como el

0: chanson, c'est du miel. Dédicace à Vladimir Cagnolari, c'est pour toi.
1: C'est sûr qu'il nous entend.
0: Oui, c'est sûr. Como en el idilio, ça veut dire comme une idylle. Et cette chanson, elle raconte plus qu'un amour passionnel, c'est aussi un amour caché-caché.
1: Ah, caché-caché.
0: Oui, caché-caché. James, j'ai une question pour toi. Est-ce que tu as déjà. Pourquoi tu m'as dit quoi?
1: Non, mais pourquoi tu te demandes moi comme ça là.
0: Est-ce que tu as déjà vécu un amour caché-caché?
1: Jamais.
0: Ah, jamais?
1: Jamais.
0: Non, mais tu mens.
1: Non, mais comme on dit, l'homme noir ne trompe pas, c'est ça?
0: Oh, putain, c'est les pires, ouais. Oh,
1: arrête de dire ça.
0: C'est les pires trompeurs du monde. Del Mundo, ah, vraiment.
1: Ouais, c'est ça.
0: Donc, jamais d'amour caché-caché.
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2: On m'a pas dormi, hein.
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0: la voix de cette nouvelle artiste, jeune artiste, elle s'appelle Nectar, le titre c'est Didier Drogba, rien que pour vous sur RFI. Mais avant tout, on voudrait saluer et faire un gros big up à notre Mathieu International pour la masterclass des jingles.
1: Les jingles, ils sont incroyables.
0: Merci,
1: on
0: gros. Beaucoup.
1: Yeah.
0: Merci pour les travaux, cher
1: Merci.
0: Ami.
1: Merci. Non, mais on travaille pas avec n'importe qui.
0: Ouais, c'est vrai.
1: Dire. Et là, sur ces jingles, on a entendu la voix aussi de Tatiana, qui nous rejoindra au micro tout à l'heure. Bon, là, il faut que je vous raconte un truc. Par contre, il y a la battle tout à l'heure. Hein, on
0: raconte
1: a dit.
0: Raconte bien.
1: Et on a chacun choisi un titre avec Delia sur le thème des retrouvailles, parce que ça fait deux semaines qu'on s'est pas vu. J'étais manqué d'ailleurs, Delia ou pas?
0: Non.
1: Hein, pas trop. T'as vu comment t'es?
0: Un petit peu.
1: Bref. On a préparé nos titres sur le thème de la retrouvaille et Mathieu nous a dit en arrivant qu'on avait choisi exactement le même titre. On a changé des DS. Bon, du coup, on a dû changer de titre, mais quand même, on a quand même envie d'écouter le titre des DS. On a changé, ça fait toujours plaisir. On écoute et la battle, ce sera

0: vérité, on le sait.
1: Exactement. Les DS avec le titre On a changé sur RFI. Alors rappelez-vous, le groupe qui date de 2007 était composé de trois nanas. Il y avait Lila, Philippa, Phoenix et Eden. Et ce titre a été un véritable succès pour elle. Il s'est placé à la 5e place des ventes de singles en France à cette époque-là. Titre à retrouver sur leur album Saveur exotique.
0: Mais je crois qu'il est l'heure.
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1: C'est quel boucan ça? Yadi, écoute-moi bien, c'est pas les gnèlements, petit boucan.
3: C'est pas petit boucan.
0: C'est le moment d'accueillir notre invité du jour. La voix de Naughty Girl, et c'est marrant parce qu'elle s'entend.
1: Oui, c'est la première fois que je m'entends.
0: Et on la voit
1: j'entends
0: réagir.
1: J'entends ma voix délirée.
0: La grande Tatiana Rojo dans la maison, salut.
1: Ouais.
0: Comédienne ivoirienne qu'on a pu voir dans le film Qu'est-ce qu'on a fait au bon Dieu, comme je l'ai dit, qui a été
1: entre
0: un gros
1: autres.
0: Succès
1: ouais,
0: en France. Et j'ai réalisé tout à l'heure que c'était toi aussi dans le sketch du Gondwana avec Maman, où tu joues la citoyenne lors d'un débat avec le ministre de l'économie.
1: C'est des bonnes affaires, Madame Zouzoua, Madame Zizi. Le gouvernement ne nous donne pas la voix. J'ai eu des problèmes avec ça, donc on va pas trop en parler. J'ai tellement bien joué, toute ma famille a eu peur. Ils ont dit, ah, tu fais la politique. Je dis, mais non.
0: Ah, ouais. Parce que beaucoup de gens ont pensé que c'était une
1: mais
0: vraie.
1: Mais à fond,
0: interview.
1: Parce que c'est vrai que quand on le jouait sur le plateau, on n'a pas dit à la fin qu'on plaisantait avec Maman. Donc, même Maman, en voyageant, on a dit, oui, Madame Zouzoua. Parce qu'à la fin, il disait, si vous ne voyez plus Madame Zouzoua après cette émission, elle a vraiment touché le président. Donc, elle ne repassera plus sur les ondes. Donc, tout le monde pensait que j'étais en prison.
0: Ah, ouais.
1: C'est fou. Non, mais il a vraiment touché, il a plu. Et moi, je ne savais pas l'incidence que ça allait faire, surtout dans la jeunesse. Mon fils, il s'est battu. Il savait pas pourquoi on m'appelait Madame Zizi. Il avait pas vu le sketch.
0: Ah ouais, okay.
1: Il s'est battu. On dit Madame, le fils de Madame Zizi. Donc, il pensait que j'avais fait un film bizarre. Là.
4: Okay.
1: Il s'est bien battu. J'ai dit, ta maman est comédienne, mon petit. Il faut te calmer.
0: Ouais.
1: Garde tes forces. Oui, oui, c'est un sketch qui a vraiment marché.
0: Même dans la rue, on t'a.
1: Mais une fois, j'étais dans
0: Madame
1: le métro. Il y a un monsieur qui me regarde. Zizi. Dans le métro, je me suis déplacée. Et à la fin, il m'a dit, tu m'emmerdes. Je dis, bonjour, Madame Zouzoua, j'ai adoré ce que vous avez fait. J'ai dit, oh, pardon, excusez-moi, j'étais dans mes idées, j'étais loin. Et je fais un spectacle de Madame Zouzoua. Donc, voilà,
4: okay,
1: ça tombe bien.
0: Le personnage que tu jouais.
1: Le personnage de Madame Zouzoua est tiré de mon spectacle, Amoutati, la Dame de Fer, qui ma mère s'appelait aussi Madame Zouzoua, parce que c'est une femme qui disait, c'est quatre vérités.
4: Et bah, actuellement, tu le joues, ce spectacle, Amoutati, la Dame de Fer, au théâtre Le Petit République. Et dans ce spectacle, tu nous racontes aussi l'histoire de Michel, vendeuse de manioc, qui a quatre filles. On va écouter un extrait.
1: Vous avez envie de rire?
5: Ouais.
1: Très bien, Dieu, vous allez pleurer. Regardez-le là-bas. Il regarde, c'est quoi ça? Viens, tu vas voir. Les gens qui passent leur vie à pleurer sur leur sort. Je dis, mais allez pleurer au désert. Là-bas, ils ont besoin d'eau. Everybody is okay. Ma première fille, Nachou. Oh, tellement elle est en chaleur. Nous tous, on a chaud dans la maison. Pardon, ça, c'est mon pouvoir. J'ai pris crédit avec la femme qui vend poisson fumé. J'ai pris crédit avec la femme qui vend cul magique. Et toi, monsieur, j'ai pris crédit. Je suis obligée de me déguiser. On m'appelle Spiderman dans le quartier.
6: Dans la capucine, il y a un pas de temps chez nous. Il y en a chez la voisine, mais ça n'est pas pour nous.
1: J'ai dit, en tout, il faut nous aider un peu. Elle me dit, le peuple a faim. Donnez-lui de la brioche.
4: Amoutati, on a écouté la bande-annonce de ton spectacle.
1: Ah, ça fait plaisir.
4: Ouais, mais j'ai vu que ça te faisait plaisir.
1: Oh, vous l'avez déniché.
4: Oh là là,
1: mon Dieu.
4: On a nos secrets.
1: J'entends ça, tu vas me le donner tout à l'heure.
4: Il n'y a pas de souci.
1: Oui.
4: On va revenir un peu sur ton parcours de vie et professionnel. Alors toi, tu es né au Havre.
1: Tout à fait.
4: Et à l'âge de 6 ans, tu retournes dans ton pays, en Côte d'Ivoire, parce que la carte de séjour de ta maman a expiré. Ça n'a pas été renouvelé. Et est-ce que tu te rappelles de tes premières émotions, sensations quand tu arrives au pays?
1: Bien sûr, c'est ce qui fait Amoutati. Bah, moi, j'arrive, il fait chaud hein, quand même, mais je suis super contente. Pourquoi? Parce que j'ai plus de cagoule.
4: Ah, yes!
1: Moi, la cagoule, je sais pas, ça touche mon cou là. Et j'ai chaud, on est dans le taxi, il fait chaud. Et ma mère, elle dit, ouais, on va baisser la vitre parce qu'il fait chaud dans le taxi. Et j'ai dit, non, moi, j'ai pas chaud, j'avais très chaud, mais je ne voulais pas perdre un instant tout ce que je voyais. On passait dans un marché, on passait vers le marché d'Adjamé, je voyais les gens vivre, les gens parler. J'ai le souvenir de cette femme-là qui discutait avec son mari. Oh non, tu dis quoi? Quitte là-bas. Elle descend. Je dis, maman, pourquoi elle ne reste pas à la maison pour parler? Maman m'a dit, Miss, ma fille, c'est l'Afrique ici. Okay. On dit la vérité.
4: Exactement.
1: Et voilà, et c'est cette Afrique, en tout cas, c'est le premier coup de foudre que j'ai eu pour mon pays d'origine, parce que c'est le pays de ma maman. Et j'ai dit, bah, un jour, quand je serai plus grande, je ferai de la comédie, je parlerai de cette Afrique que j'ai découvert, mais c'est dans les yeux d'une fille née en France.
0: Tu avais déjà cette ambition à cette
1: époque. Oui, bon, elle n'était pas encore bien formée, mais c'est quand j'ai eu la chance de voir un film de Henri Duparc, qui s'appelle Rue Princesse, qui se déroulait dans les années 90 au Lac, c'est un petit quartier où je vivais. Il y avait le film qui se passait, il y avait un attroupement de personnes. Bon, j'avais 1m20, j'ai pas trop grandi non plus, j'ai 1m60. Et j'essayais en quelque sorte de voir le film, mais je voyais le défilé de caméraman, de chef opérateur, de preneur de sang. Et je me suis dit, mais un jour, je ferai ce métier. Donc, j'ai eu la chance d'avoir un film, un tournage qui s'est passé à côté de chez moi, parce que moi, j'habite pas à Abidjan. J'habite à San Pedro, sud-ouest de la Côte d'Ivoire, le Lac. Franchement, il faut venir là. Et je me suis dit, le cinéma s'est mis à la porte de chez moi, juste à 100 mètres. Et là, j'ai dit, non, je serai comédienne.
4: Ouais.
1: Et puis, voilà, ça a été une succession de spectacles, de casting. Et voilà, j'ai 40 films aujourd'hui. Et surtout, ce spectacle à Moutati, la Dame de Fer, que je fais pour rendre hommage à ma mère qui, malheureusement, est décédée, mais qui part d'une Afrique belle, digne, fière et puis ambitieuse.
4: Totalement. Tu le dis, hein, tu grandis dans une Afrique qui vit. Tu dis l'Afrique de la débrouillardise.
1: Tout à fait.
4: Même ta mère avait retrouvé le sourire dans son pays d'origine par rapport à la France. Et toi, c'est une Afrique qui t'inspire aussi parce que depuis toute petite, t'aimes beaucoup imiter les gens.
1: Oui.
4: Ouais.
1: Déjà ma maman, les gens qui sont tout autour, parce que je suis un peu un caméléon et je me rappelle la première séquence que j'ai faite, c'était au catéchisme. Je jouais un personnage qui s'appelle Lundi. Le lundi, c'est le jour après la fête. Maman, j'ai maux de tête, je ne peux travailler. Tout le monde m'a applaudi. Ma tante dit, mais tu n'as pas eu besoin de jouer, toi-même tu es paresseuse, donc ma fille. Donc ma fille, tu étais dans ton élément. Et surtout, ce que j'ai découvert en Afrique, ce sont des auteurs africains exceptionnels. La première pièce de théâtre que j'ai jouée qui s'appelle L'envol des Tisserins de Paul Akoto Yao, vraiment coup de cœur. L'envol des Tisserins, c'est l'histoire des oiseaux, des Tisserins. Ce sont des oiseaux on les appelle des oiseaux mystiques parce que quand ils s'enfuient du village, ça veut dire qu'un malheur arrive. En fait, ça se passe dans les années, c'était les travaux forcés qui commençaient, colonisation, et les oiseaux disparaissent.
4: Okay.
1: Et la pièce parle d'un genre de coup d'État parce qu'il y a un des porte-parole qui veut arrêter toutes les coutumes, bref. Et je joue un personnage qui m'a vraiment plu, qui s'appelle Maglo Didi. Elle dit dissimulation et duplicité. Nous sommes sous le règne des caméléons. Les crapauds ont mis peau de lion. Et ils essayent de nous faire croire que le soleil se lève désormais à l'ouest.
4: Wow.
1: Bon, bref, donc coup de cœur pour les textes africains. Et c'est ce que je fais dans mon spectacle. Donc je m'inspire de ces poètes, de ces auteurs, qui malheureusement ont écrit un ou deux livres et après ont disparu. Et dans le spectacle que je fais, parce que c'est un spectacle, c'est le 2. Hein, Moutati, la Dame de Fer, c'est le 2 que je fais aujourd'hui.
4: Okay.
1: Parce que ça fait plus de 15 ans que je le fais. Et je parle de Bernard Bédadi aussi, qui en 1949 a écrit un très très beau poème qui dit « Je vous remercie mon Dieu de m'avoir créé noir, d'avoir fait de moi la somme de toutes les douleurs. »
0: Ouais, bien sûr, il faut remercier ça.
4: Amoutati, tu es comédienne, humoriste, maman de trois garçons. Tu as
1: trois
4: compagnon
1: garçons,
4: qui s'appelle François et qui t'a initié à quelque chose. Écoute.
2: Mon mari François, qui est de l'Est de la France, il aime beaucoup la marche. Le jour où on s'est rencontrés en Côte d'Ivoire, dans mon beau pays, il m'a posé une petite question, mais je n'ai pas bien compris la question là. Il m'a dit, c'est quoi tes loisirs? Moi je ne marche, je marche à pied, j'ai besoin de quelqu'un avec qui partager ça. J'ai dit, oh chérie Coco, yeah! Il n'y a pas de problème, si c'est ça que vous, il n'y a pas de problème. De toute façon, quand j'étais plus jeune en Côte d'Ivoire, je marchais des kilomètres pour aller à l'école ou même pour aller puiser de l'eau. Donc j'ai dit, il n'y a pas de problème. Zéba,
4: Bordeaux, ça te plaît maintenant?
5: Ah oui, j'ai pas le choix. Ah, ouais. Je vais maigrir. J'ai critiqué François jusqu'à. Mais moi-même, tous les jours, je marche. Je peux pas y mentir.
4: C'est vrai?
5: Alors qu'au début, c'était vraiment un sacrifice, quoi. Je galérais. C'est vraiment mon premier mari, il adorait marcher. Et on a vraiment marché en Côte d'Ivoire. Mm-hmm. Il y a 60% de vrai dans ce spectacle. Et je me rappelle, ma mère, elle pleurait tout le temps parce que toutes les tantes me voyaient marcher avec un gros sac. Et
4: je me suis dit, Michel,
5: on a vu ta fille sur la route de la plage avec un Européen, des grosses transpirations. Elle fait quoi comme ça? Et ma mère, elle pleurait, elle dit, oh, c'est un esprit malin, comment une belle fille noire comme ça? Et on a des souvenirs, parce que François, il adorait la marche. Mm. Des taxis qui nous arrêtent, me disent, montez, montez! On dit, non, non, on marche. Je dis, mais montez, c'est pas grave. Et oui, bon, je me sentais ridicule quand je revenais. Ma mère, elle pleurait, elle dit, regarde comment elle a noir. Et tout le monde rigolait. Ah non, mais ouais. J'ai marché dans ma vie, hein. Ah oui, ma chérie.
4: En tout cas, il y a une autre activité qui te plaît, c'est ça, la danse.
5: Ah ouais, il faut, hein. Il faut tout faire en France.
0: Il plaisante pas. Multicasquette, hein.
4: On est obligé, mais tu souris, tu danses. Ça, c'est le titre Sous les cocotiers, Babli, que tu
5: dis. Sous les cocotiers.
4: Exactement, que tu dis dans ton spectacle.
5: Tout à fait, parce que c'est un casting, et ça c'est vrai à 200%. Mmh. Tu sais, quand t'es comédienne, tu vas à tous les castings, et moi je suis allée à un casting du Roi Lion, finalement.
4: Bien.
5: Et je me suis plantée parce qu'on a dit cherche comédienne africaine, sachant danser la danse africaine, mais à Moutati, je suis trop pressée. Mmh. J'ai pas vu l'astérisque, comme d'habitude, disait basse des danses classiques exigées. Yeah. Donc j'arrive là-bas.
0: Danse classique au Roi Lion?
5: Danse classique. Bah oui, il faut des bases de danse classique. Ah. Hey, tu savais pas?
0: Ah, je savais pas.
5: Et là, j'arrive, je vois les filles en tutu, en ballerine. J'ai dit, hey, qui m'a envoyé? J'avais juste mon petit cycliste, mon petit pagne, au cas où on dit de gâter le coin. Et je suis allée quand même parce qu'il faut la foi, tu sais, ce métier n'est pas facile. Mmh. Et là, je vois les filles qui font des échauffements et tout. J'entends, oui, c'est des pas de batte, hein, des pas de machin. Je dis, ah, tati, laisse-moi faire vivre, vas-y, j'ai vais au. Je ne sais pas si c'est la prière que ma mère a mis sur moi. Mmh. Le chorégraphe, c'est un Américain noir, un Afro-Américain. Il dit, you! J'ai dit, où ça? Donc moi. Ah, mes cheveux crépus, il me prend pour faire le modèle.
0: Incroyable.
5: You have to fly pour le voir. Voilà les fesses de ta copine. Il dit rentrez les fesses, s'il vous plaît. Il dit monsieur, c'est mes fesses qui sont comme ça. Oh, l'humiliation, j'ai fait.
0: Ben.
5: C'est dur ce métier. J'ai failli l'arrêter ce jour-là,
0: ouais.
5: Mais j'ai continué quand
4: c'est
5: même.
4: Bien.
5: Non, mais...
0: bah, on va en parler. Ça, c'est les expériences que tu as pu faire une fois que tu es retourné en France. Du coup, à tes 18 ans, tu as fait l'aller-retour en fait France.
5: Moi, j'ai fait le sens inverse. Voilà.
0: Ouais, exactement.
5: Mmh, c'est vrai. Donc, c'est une autre manière de voir les choses.
0: Et à ce moment-là, quand tu arrives à 18 ans, tu décroches des petits rôles, des figurations, des silhouettes, et tu découvres aussi un peu la difficulté du métier, non ?
5: La difficulté du métier, parce que j'étais comédienne en Côte d'Ivoire, mais on va dire amateur. Et la difficulté du métier, surtout d'en vivre. Il faut savoir que moi, j'ai eu des enfants très, très tôt. J'ai eu des enfants à 19 ans. Donc, j'ai été mère à 20 ans de deux enfants. Mmh. Et voilà, la réalité est là, elle est brusque. Donc, on fait plein de castings pour des rôles de figurantes. Le pire casting que j'ai fait, c'était pas pire, hein, mais je jouais une figurante. Il n'y a pas de souci. C'était sur, je crois, France 2.
0: Ouais.
5: Et j'étais censée jouer une malade, Niawa. À un moment, il dit couche-toi sur le brancard. Je suis couchée sur le brancard. Il met le drap blanc sur moi. Donc, je suis morte. Je dis, oh non, non.
4: Déjà,
5: je ne veux pas commencer dans le film. Je suis morte.
4: T'es déjà morte.
5: Et bref.
0: On te voyait même dans
5: le film. Et on me disait, ne respire pas. Mais qu'est-ce que c'est dur à un acteur de ne pas respirer? Pour moi, c'était le rôle le plus dur. Ne respire pas. Moi, mon nez, Amoutati, mon beau nez bien large, bien africain.
0: On te voulait du mal. Hein. On te voulait du mal.
5: Et c'était vraiment difficile. Mais bon, finalement, j'ai dû faire d'autres boulots parallèlement. Et j'ai écrit un spectacle au début qui s'appelle Amoutati à l'état brut, qui parlait de mes aventures, mes chocs de culture quand j'arrive en France, parce que j'avais tout perdu. Avant, je sais pas si vous avez eu ça, mais le métro, vous savez, il y a la manivelle comme ça. Moi, j'allais tout le temps sur le terminus, je sais pas ouvrir. Il y a pas quelqu'un qui va m'aider.
0: Tu n'osais pas demander.
4: C'est dur, hein. C'est violent. Hein.
5: Mais tu sais, à Paris, les gens ne regardent pas en face, ils regardent toujours dans le vide tellement ils sont tombés sur. Et à chaque fois, j'ai revu un métro comme ça hier, c'est bizarre. Ils disaient, oh là là, qu'est-ce que j'ai galéré. Et les gens se disaient, mais elle est folle, je tape comme ça.
0: Ah ouais?
5: C'est arrivé. La blédarde, comme on dit. Comme ils disent.
0: Vraiment. C'était.
5: Comme ils le disent.
0: C'était pas facile à ce moment-là.
5: Oui, c'était pas facile. Mais bon, écoutez, et tant mieux, parce que c'était nouveau de faire un seul en scène où je parlais surtout de venir pieds nus sur scène. Mmh. Moi, je parle de ma mère, de mon Afrique telle que je l'ai connue, d'une Afrique fière, rigolote, malgré tous les problèmes et qui ne se lamente pas. Mmh. Et là, j'ai créé mon premier spectacle qui a dans mon marché et qui a été une carte de visite. Et c'est la suite qui a permis que je fasse énormément d'autres films.
0: L'état brut, et aujourd'hui, c'est La Dame de Fer, donc volume 2.
5: Volume 2, La Dame de Fer qui se situe vraiment dans le temps, parce que avant je me situais pas dans le temps dans La Dame de Fer 1. Okay. Et là ça se passe dans les années 70-80. C'est à l'aube de l'an 2000. On sait pas si on va vivre, je sais pas si vous êtes jeunes, donc nous on sait que en l'an 2000 on avait peur, on se disait est-ce qu'on va vivre, on se disait non, c'est la fin du monde. Donc c'est à l'aube de l'an 2000, La Dame de Fer doit élever ses quatre filles avec bon à la fois mais surtout avec une problématique, c'est voilà, on casse pour construire une autoroute, on casse un bidonville.
7: Ouais. Okay.
5: Donc, et les loyers se multiplient par 4. Donc, il faut innover.
0: Okay.
5: C'est comme ça, ça se passe dans le deuxième opus.
0: Et on retrouve plusieurs personnages. Genre,
5: on retrouve Marie-Antoinette d'Abidjan, parce que c'est des choses de culture qui fait des reconstitutions historiques. J'ai une soeur qui aime ça. Donc, j'ai une soeur qui aime ça. Et on retrouve un peu le Canadien. Mais on retrouve surtout la Dame de Fer. C'est un regard, c'est le regard d'une femme africaine dans les années 70 sur la société dans laquelle elle est.
7: Okay.
5: Tu vois. Et c'est très drôle, hein, c'est vrai, on parle comme ça, et c'est super émouvant. Et en tout cas, tous les retours que j'ai, les gens me disent, bah écoute, on était à la maison.
0: Et ben on sera là, nous, le 5 septembre.
5: J'espère, parce que vous faites venir le peuple.
0: Au petit républicain, c'est ça.
4: C'est ça, à partir de quelle heure?
5: C'est à partir de 17h30.
4: Ok.
5: J'ai joué tout le mois d'août. Okay. Et à 17h30, il faut savoir que ce spectacle est étudié aujourd'hui dans toutes les éditions Nathan.
7: Bravo.
5: Seconde première, oui.
4: Ok.
5: J'ai fait un beau cadeau à la petite maman. En tout cas, j'ai continué de parler d'elle et dans les livres. Donc, ça a tué mon frère, ma soeur, soit là.
4: Ça a tué.
5: On te demande pas pardon pour rire. Quoi?
0: Tatiana, reste avec nous. On a besoin de toi pour la battle. Tu seras notre jury.
5: Très bien.
0: Tu connais le concept ou pas?
5: Pas du tout, tu vas m'expliquer.
0: En gros, ouais, le thème, c'est qu'on, enfin, on a un thème, c'est les retrouvailles. On a chacun choisi un titre avec Delia, et puis tu juges la meilleure chanson de.
5: D'accord, battez-vous sans déchirer les habits.
4: Pas de problème.
0: C'est la même battle. On a l'habitude.
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4: Eh, j'entends! La bagarre! La bagarre! La bagarre! La bagarre! On est là, on se bat! Et oui, c'est le comeback aujourd'hui, on a remis les compteurs à zéro. Donc James et moi, on est à égalité aujourd'hui. Alors le thème, en fait, c'est les retrouvailles.
0: C'est
4: James
0: ça.
4: Et moi, on va te proposer un titre. Alors moi, je ne connais pas le titre de James et James ne connaît pas le mien. Et en fait, toi, tu seras donc notre juge aujourd'hui. Mais si vous souhaitez vous aussi être juge, n'hésitez pas à envoyer un simple message battle par WhatsApp au 00336 37 42 62, numéro complémentaire 24. Et je vous l'ai dit, hein, le thème a été proposé par notre Léa, les retrouvailles. C'était assez compliqué pour nous aujourd'hui.
0: Ouais, c'était pas évident comme
4: c'était
0: thème.
4: C'était compliqué, hein. James, qu'est-ce que tu nous proposes, toi?
0: Est-ce que t'es prête?
4: Oh, bah oui, je suis prête.
0: Non, mets ta garde. Mets ta garde bien.

0: les amis.
1: Les alors... retrouvailles. Non, mais en vrai, c'était dur. J'avoue.
0: Oui, franchement, on l'a dit, c'était un thème
1: dur,
0: compliqué.
1: Mais en fait, ça, c'est les retrouvailles avec Eminem. C'est lui qui chante la chanson.
0: D'accord, ouais.
1: Il était
0: parti.
1: Non, mais il était parti.
0: Mais okay.
1: Il était parti pendant, je crois, quelques années et tout. D'accord. Il revient avec ce titre et dans la chanson, bah, il dit c'était vide sans moi et tu reviens.
0: D'accord, ok. Tout ça, là, vous dit ça. Ok, moi je vais parler de retrouvailles artistiques et amoureuses en tout cas. Je vais te faire écouter ça, Tatiana.

0: Philippe Lavigne.
1: Et Jocelyne Béroir. Moi, je n'avais pas imaginé que je te reverrai. Ma grand-mère, je faisais ma maman. Les années ont passé, je vois que tu n'as pas changé, moi.
2: Merci.
1: Avec la son, il voit rien. Moi, quand on m'a quitté là.
3: Là, je sais pas quoi te dire.
1: Collé, serré. Tu sais. Collé, serré.
3: Donc, Tatiana, c'est toi notre juge.
1: Oui,
3: il faut
1: qui
3: que
1: a
3: tu
1: gagné.
3: Choisis qui a gagné.
1: Mais c'est une délire à quoi il met toi aussi. What question? Tu t'en parlais, le gars, il a un long discours pour dire que c'est lui. À combat, là, c'est ça, il raconte sa life.
3: Je vais rentrer.
2: J'ai gagné.

0: aïe, aïe, aïe, le spectacle. Bravo, bravo, bravo, Delia. Bah,
1: non, bravo à vous, hein.
0: Non, mais t'as dit qu'à ça.
2: L'explication de tous.
0: Non, mais.
2: L'explication des vidéos, mais franchement.
0: Non, mais j'ai grave galéré. Oh là là. Non, mais parce que de base, on avait choisi. On a changé. On a changé.
2: Oui, c'est
0: on
2: vrai.
0: Est tombé à l'égalité. J'ai dû trouver un titre assez ouais, rapide. Bon, à zéro pour toi, Delia. Ça commence mal. Hein.
2: Ça commence.
0: On recommence à zéro. Ça y est, c'est
2: exactement.
0: Parti. On rappelle ton spectacle, Tatiana.
3: À Moutati, le 5 septembre à 17h30, du côté de
2: c'est
3: République.
2: Bien, il faut le dire.
3: Théâtre République, venez rire. On parle de nos parents, on parle de ces mamans qui luttent avec beaucoup de rire, avec beaucoup d'humour et avec beaucoup de force. Donc bien, tu as t'échapper un peu, ma chérie.
2: Exactement.
3: Avec les bons conseils. Le cacao, ça pousse pas à Genève, mais là-bas, ils sont tous des chocolatiers. Ça a douté.
0: Il me faut un peu de force là pour, après cette défaite. Merci Tatiana d'être passée dans l'émission et merci d'avoir été dans notre juge, même si tu as voté contre moi.
3: J'ai pas voté contre toi, c'est Eminem qui a
0: voté contre moi. T'as voté contre Eminem.
3: Il a tué ton affaire.
0: Et si vous souhaitez faire comme Tatiana et être juge de la prochaine battle, et ben envoyez un message sur WhatsApp, d'accord. Envoyez battle au numéro 00336 37 42 62 24.
3: Yes.
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0: Écoute, franchement, ça parle de quoi à ton avis?
1: Lambo, voiture.
0: Ouais, c'est ça, Lambo.
1: Ouais,
0: c'est un titre qui réunit, il est grave ce gars, qui réunit l'Afrique de l'Ouest et la Jamaïque. Et cette chanson s'inscrit dans un projet commun entre Mr. Easy et Dre Skull sur une mixtape qui s'appelle Yard and Yanga.
1: Ouais, c'est ça, c'est ça. Moi, je me remets encore un peu de ma défaite là.
0: Mais qu'est basso mais alors attends, on va parler parce qu'apparemment, t'as besoin de parler.
1: C'est le deuxième set là et je repars sur une défaite. Après, oui. J'avoue, je m'attendais à perdre.
0: Oui, c'est vrai, tu l'avais annoncé un peu dans les bureaux. Mais d'accord. Mais moi, je trouve que ta stratégie, elle est pas mal parce que le thème, c'était les retrouvailles.
1: Ouais.
0: Donc, t'as fait quand même un micmac pour parler de retrouvailles, retrouvailles de l'artiste et tout. Vas-y.
1: Des fois, je devrais arrêter de balancer des arguments et tout. Hein. Mais faut m'aider. De toute façon, prochain juge, ce sera un de nos auditeurs. Hein, donc, je parle au prochain. Qui nous entend.
2: Ah là là.
1: Je peux offrir des choses en échange un peu d'argent. On sait jamais.
0: Tu peux offrir que l'argent?
1: Bah, c'est déjà pas mal hein, l'argent.
0: Ouais, d'accord.
1: Ça peut se voyer beaucoup de gens.
0: Hein. T'en as pas, tu vas
1: arrête de délire. On continue avec un artiste qu'on recevra la semaine prochaine. C'est l'artiste congolais Chili.

0: qu'on recevra mardi prochain.
1: Ouais, c'est mardi, ils sont là.
0: Mais Rebana, ce titre, vraiment, il a cartonné dernièrement. C'est la fin de cette émission.
1: Déjà.
0: Et ouais. Je vais pleurer dans mon lit là.
1: Ne pleure pas. Annonce-nous le prochain thème de la battle.
0: C'est phénoménal.
1: Ouais.
0: Phénoménal,
1: encore bien facile celui-là.
0: Ouais. Il va être dur. Hein. Mais ouais, thème qui nous a été donné par DJ phénoménal, hein, qui, okay. Qui avait été juge. On vise la victoire quand même.
1: Bah demain on va recevoir un autre DJ. Il s'appelle DJ WP.
0: Yes.
1: Ambianceur, sonoriste, vendeur de rêves pour les mariages. Et il a sorti une dernière mixtape compas. Il nous en parlera demain dans l'émission. On vous fait des gros bisous.
0: Yes.
1: À demain.
0: On
1: salut. Bonne
0: avec Gazma Ouété, Warren Sada, je pense encore.
1: Sérieux?
0: Salut! Je pense encore à la
1: toi,
0: défaite.
1: À toi.
0: Non.